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1: Timéo, le chasseur.
2: Il était 5 heures du matin, on avançait dans les marais, couvert de brume.
1: Révélé par The Voice Kids, Timéo Béas est un jeune chanteur originaire de Cran. L'interprète de Canaillou a aussi su séduire les studios Disney en prêtant sa voix au personnage de Mufasa, le roi lion.
2: Marchait devant dans les roseaux.
1: Pour l'un de ses enregistrements, il rend hommage à Michel Delpech.

0: c'était Timéo.
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3: Si vous portez le nom de famille Salin, restez à l'écoute. Mais avant cela, je vais vous parler d'un bretonnisme bien connu qui est le lagen.
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3: Oh, je suis dans le lagen. Bon, voilà une expression typique dans le français local. C'est inspiré par notre belle langue bretonne. On l'entend souvent aujourd'hui, en particulier les lendemains de fête. Quand on est un peu dans le brouillard, on a tendance à dire « Oh, je suis dans le lagen ». Alors ce mot a pourtant une signification un petit peu différente en breton. En breton, ar lagen, c'est en général de la boue bien collante, impossible à cultiver, dans laquelle on a difficulté à marcher, voire on s'enfonce un peu. Mais pas que ça, ça désigne donc les fondrières, les mares d'eau boueuse. Donc béa el lagen, être dans le lagen, c'est devenu une expression permettant de dire que l'on est dans un état qui n'est pas des plus sympathiques. Vous saurez maintenant que lagen, c'est pas la gueule de bois, mais c'est de la boue en langue bretonne, al lagen.
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3: Et j'en arrive maintenant à un nom de famille très commun. Vous en connaissez peut-être, hein, peut-être qu'il y en a dans votre entourage, ou peut-être le portez-vous vous-même. C'est Salin. Alors, déjà en breton, on prononce Salahune. Pas Salin, mais Salahune. Comme le célèbre ermite de la forêt de Landévennec, ou encore du Folgoat, près de l'Esnevin. Salahune, ar fol. Salin, dit le fou. Salin est donc un nom ou un prénom, et son origine remonte à loin, très loin, et vient aussi de très loin. C'est avec l'évangélisation de l'Armorique que ce nom est sûrement arrivé, car Salin, ou Salahune, n'est rien d'autre que l'adaptation bretonne du prénom Salomon, Salomon, fils de David, roi d'Israël. Donc, un nom de famille biblique aujourd'hui, Salomon, devenu Salahune en breton, mais aussi Salou ou encore Salik. C'est la même origine pour ces noms de famille. Salin ou Salomon, si vous voulez, fut d'ailleurs le nom d'un autre roi, mais de Bretagne, cette fois-ci au 9e siècle. Donc un nom de famille plus que royal. Les Salins pourront à l'avenir se vanter d'avoir un nom de famille prestigieux. Je vous dis à demain, même heure, même radio, en Mans. Ici Evel Just, Canemarquois.
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4: La nature. Aux gens qui habitent à côté.
5: Bah moi, je sais pas, mais il y a monsieur le maire. Dans son prénom, il y a le maire. Bah, il y a la mère. Du coup, bah moi, du coup, je pense que c'est Ali.
6: Ah, tu penses que monsieur le maire est le propriétaire de la mer?
5: Oui.
6: Et comment on appelle les habitants de la mer?
5: C'est ceux qui habitent dans les îles.
6: Et est-ce que vous savez combien elle mesure, la mer? Est-ce que vous savez jusqu'où ça peut descendre?
5: 60 mètres. 3 kilomètres.
4: 100 mètres. 200 plus, plus, plus,
6: plus, plus, plus, plus. Quels sont les animaux qui vivent tout dans le fond, tout dans le fond, tout dans le fond de la mer?
5: Une raie. Une pieuvre. Une tortue. Les étoiles de mer. Les corails. Les requins. Les poissons.
7: Et avec ceci,
8: oui.
7: Ce sera tout.
8: Non.
7: Ce sera tout.
8: Non.
7: Ce sera tout.
8: Non.
7: Ce sera tout.
8: Non.
6: Comment ils font pour voir?
5: Ils ont une vision plus adaptée dans l'eau.
4: Ils ont des gros yeux.
6: Mais des fois, il fait vraiment très nuit. Hein. Vous avez vu des images, des fois?
5: Non, parce qu'en fait, il y a des poissons ils ont une antenne où il y a une petite boule qui fait de la lumière.
6: Mais ils n'en ont pas tous. Alors comment ils font les autres, ceux qui n'ont pas de lampe?
5: Ils s'approchent d'eux et du coup, ils voient.
6: Tu penses qu'en fait, il y en a qui ont des lampes et ceux qui veulent voir, bah, ils suivent ceux qui ont des lampes?
5: Ouais.
6: Et quel est le plus gros des animaux, selon vous, qui vit sous l'eau, tout dans le fond de l'eau?
5: Une pieuvre. Des grosses pieuvres.
4: Des baleines.
5: Une grosse, grosse, grosse baleine.
4: Et un requin.
5: La barrière des corails.
8: Barrière de corail!
6: C'est quoi la barrière de corail?
5: Bah, ça permet pour pas que les requins aillent manger ceux qui sont après la barrière.
6: C'est comme une clôture, en fait?
5: Un peu. C'est comme un filet dans l'eau. Et c'est pour que les gens ils se baignent dedans et pour pas que les requins ils mangent les gens qui se baignent.
6: Parce que les requins, ça mange les gens?
4: Les requins, c'est méchant, donc bah moi, je pense que oui. Des fois, je regarde des vidéos de requins et du coup, et ben, je vois où des fois, ils en mangent, les gens. Et je pense que c'est très, très, très méchant.
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0: Arnaud Fromage est avec nous chaque matin. C'est l'heure de la nécessaire minute comtoise. Mon cher Arnaud, bonjour.
8: Bonjour.
0: Du côté des radars, il y a des petites surprises. On donne vraiment des drôles de noms aux choses, parfois, chez nous, en Franche-Comté.
8: Oui, et en voici un nouvel exemple. Alors, petite mise en situation. Vous êtes en voiture, vous venez de Belfort, et vous roulez en direction de la chapelle sous Rougemont. Bref, vous êtes sur la départementale 83. Vous passez de nez avant d'arriver à Rop. Là, vous passez devant la mairie, sur l'avenue Charles de Gaulle. Il y a Céline Coiffure, mais vous continuez. La petite patte d'oie à la Vermenoncourt, vous restez sur la route principale et vous avancez encore un petit peu. Il y a les jolies maisons typiques là sur le côté. Et c'est là, dans le virage, qu'il faut freiner, tout simplement parce qu'il y a un radar.
0: Bon, bah, pas mal la petite balade là autour de Belfort. Je vois pas vraiment où vous voulez en venir, Arnaud.
8: Eh bien, exactement à cet endroit précis, là, sous le radar, en face de la boîte aux lettres. Parce que ce n'est pas n'importe quel radar. C'est celui qui est surnommé le radar Johnny Hallyday. Mais alors, pourquoi, allez-vous me demander, maintenant que j'ai réussi à capter votre attention?
0: Eh ben oui, pourquoi le radar de Johnny Hallyday, Arnaud, oui?
8: Pour comprendre, il faut remonter à février 1970. L'idole des jeunes a donné la veille un concert à Strasbourg et doit se rendre à Besançon. 3000 personnes l'y attendent et il est 18h passé. Dans la DS Palace Citroën, qui roule à fond parce que, bah, années 70, il y a donc Johnny Hallyday et Sylvie Vartan, mais aussi Mickey Jones, le guitariste de Johnny, Jean Ponce, son manager, et Sacha Rull, son secrétaire. On est en février, il fait nuit, il fait froid, il y a du verglas et ça roule vite. Bref, Johnny perd le contrôle de sa voiture. Il glisse et se retrouve dans le fossé. Alors il parvient à reprendre le contrôle de son véhicule, parce que, ne l'oublions pas, Johnny Hallyday est un pilote, mais malheureusement, il y a un bloc de béton qui bloque le fossé et la voiture finit par s'y écraser. À bord, Johnny et son guitariste n'ont rien, mais son secrétaire et son manager sont blessés. Sylvie Vartan, elle, a carrément traversé le pare-brise, elle a le visage en sang. En 1970, la ceinture de sécurité est censée être obligatoire, mais dans les faits, personne ne la met vraiment. Les voisins viennent au secours des blessés, alors au départ, ils avouent ne pas vraiment avoir reconnu Johnny et Sylvie Vartan, parce qu'ils sont sous le choc, et les blessés sont conduits à l'hôpital de Belfort. Johnny s'empare du téléphone d'un riverain pour annoncer qu'il n'y aura pas de concert à Besançon ce soir-là. Sylvie Vartan, elle, s'exile quelques mois à New York, dans une clinique de chirurgie esthétique, où elle subira des dizaines d'opérations de reconstruction pour effacer les traces de l'accident. Alors voilà pour la petite histoire. Et c'est donc dans ce même virage, toujours à la sortie de Rop et toujours aussi dangereux, qu'a été installé en 2019 un radar, le radar Johnny Hallyday, pour nous rappeler que, star ou pas, il ne faudrait pas oublier de...

0: Johnny Hallyday, voilà, on sait désormais où il est grâce à vous, Arnaud Fromage, pour la nécessaire minute comptoise. Vous menez les enquêtes dans tous les sens et vous nous faites revivre avec un superbe podcast La vie incroyable de Paul-Émile Victor, un jurassien qui, pour sa première expérience et sa première expédition, est parti au Groenland. On a entendu le premier épisode jeudi, à partir de 10h. Et le numéro 2 est déjà disponible en ce moment sur l'application ICI, ICI. Vous allez véritablement découvrir ce qu'a enduré l'équipe autour de Paul-Émile Victor, une équipée qui a été véritablement sans danger, mais ô combien importante pour l'avancée de la science. Un podcast passionnant avec vous, mon cher Arnaud Fromage. Je vous dis à demain.
1: À demain.
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1: Le 30 octobre 1812 à Montpellier, le préfet de l'Hérault, Pierre Barthélemy Joseph, comte de Nogaret, a mis les petits plats dans les grands. Il organise un mirifique dîner pour faire plaisir à ses hôtes, mais surtout à un hôte, le comte de Borroméo, qui va intercéder en sa faveur auprès de l'empereur Napoléon pour le faire grand croix de la Légion d'honneur. Sa délicieuse épouse, Marie-Julie Boudon de la Roquette, a fait préparer des dindonneaux aux truffes et de la croustade de bécasse. On est nickel, les invités arrivent, parmi lesquels le fameux comte de Borroméo, général des armées, accompagné de son état-major. Il est en uniforme, il a des favoris noirs très beaux, il raconte aux invités ses faits d'armes, cette soirée est extrêmement réussie. Et là, bam! La porte du grand salon de la préfecture s'ouvre en grand. Le commandant de la gendarmerie déboule avec une dizaine de ses agents et se rue sur le comte de Borroméo. Monsieur le préfet hallucine. Madame la préfète Marie-Julie Boudon de la Roquette tape une crise de panique. Ses copines l'éventent et le comte de Borroméo est arrêté. Le comte de Borroméo, en vrai, il s'appelle Anthelme Collet. Et avant d'être général et avant d'être comte de Borroméo, il a été sous-lieutenant, déserteur, missionnaire dominicain, marquis, abbé à Gap où il a tapé 80 000 francs à ses fidèles, évêque sous le nom de Monseigneur Don Pasqualini, puis faux lieutenant, chanoine honoraire à Saint-Augustin, avant de enfin devenir le général comte de Borroméo, ce qui lui a permis de taper dans les caisses d'argent public par-ci par-là pour, prétendument, organiser l'armée de Catalogne. Et juste pour que le tableau soit complet, en 1812, Napoléon, il était en train de galérer au fin fond de la Russie. Vous voyez, je pense qu'il avait peut-être potentiellement d'autres choses à gérer que faire grand croix de la Légion d'honneur, le préfet de l'Hérault. Ah non, attendez, stop, pousse, c'est pas fini. Donc il fout Anthelme Collet en tôle, hop, au cachot, pendant 3 semaines. Et notre préfet, un gros malin, décide de sortir Anthelme Collet du cachot pour le présenter à ses invités lors d'un autre dîner, histoire d'amuser la galerie. Ils le mettent dans la cuisine, Anthelme Collet est seul. À la porte, il y a 2 gardes. Il avise une tenue de cuisinier, un gilet rond, un tablier, un bonnet blanc. Il enfile tout ça, prend 2 plats, hop, un dans chaque main, met un coup de pied vigoureux dans la porte de la cuisine, genre « je suis pressé, ok, il y en a qui bossent ». Il passe devant les 2 gardes et le voilà libre.
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2: Wikizef, petit guide à l'usage des étrangers du sud du péage d'Arras en vacances dans notre belle région.
3: Votre cousine a décidé d'organiser son anniversaire. Seulement, les temps sont durs. Elle voudrait réunir la famille, mais faire ça à moindre frais. Vous savez, les réceptions dans les grandes familles, ça fait vite cher. Hein. Rien que la famille proche, ils sont 25. 2-3 cousins en plus avec les gosses, on monte vite à 50. Alors elle a une idée. Elle se dit, je vais faire à manger des pentières au four avec des saucisses au barbecue. Et ils ramèneront chacun 1 ou 2 bouteilles. Et là, votre cousin, il dit, Vadius, je vais faire une paire de bouteilles. Ne paniquez pas, Wikizef est là pour vous aider. Votre cerveau s'est mis en route à essayer de compter. Et vous ne parvenez pas à trouver comment une 30aine d'adultes en ramenant 1 ou 2 chacun, voire 3, on arrive à une simple paire.
4: Définition.
3: Une paire de bouteilles. Beaucoup de bouteilles. C'est simple, hein. Mais attention, quand on dit une paire de bouteilles, c'est quand on sait qu'il va y en avoir beaucoup, peut-être même de trop, mais on ne sait pas combien. Et en acceptant ce qui va par paire naturellement, les chaussures, les tototes, les chaussettes, les prunes et les jumeaux. Par contre, à un colloque de jumeaux, on peut dire, des jumeaux là-bas, il va y en avoir une paire. Et si on va par là, dans le dressing de votre femme, je suis sûr que des chaussures, il y en a aussi une paire.
4: Exemple.
3: Une paire de manifestants selon la police, une belle paire de manifestants selon les syndicats. Je crois qu'on a fait le tour. Depuis le temps des Wikizef, je crois, j'en ai fait une paire, je suis sûr.
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5: Le bâtiment rondouillard au toit de chaume de l'ancien Courtepaille à Cussy-les-Forges a pourtant bien failli disparaître. Ce restaurant grill, dont le néon rouge a éclairé pendant des années l'entrée de ce village de la Vallonnée, a accueilli pendant plusieurs décennies les vacanciers en voiture qui descendaient dans le sud ou rentraient chez eux par l'ancienne Nationale 6.
6: Pas moyen d'avancer. Qu'est-ce qu'ils font devant aussi? Et l'autre Thierry, il n'y a vraiment pas de quoi. Ah, ils sont en panne par-dessus le marché, c'était bien la peine de nous doubler tout à l'heure. Ah, si j'avais su, je serais jamais parti en vacances.
5: Le Courtepaille de Cussy-les-Forges a même une histoire particulière. Construit en 1964, c'était le deuxième établissement de la célèbre chaîne, devenu au fil du temps le plus ancien encore debout en France. Dans une archive de 2020, André Leroy, qui en a été le directeur pendant 30 ans, se souvient d'une salle de resto restée dans son jus.
7: Elle est d'origine avec ses rideaux verts, ses banquettes, tout est resté dans son jus comme elle a été faite en 64. C'est magnifique avec ses vieilles tables, ses vieilles chaises, ses briques, la cheminée qui n'est pas la même, les banquettes vertes, des lanternes, c'est vraiment joli.
5: Ce décor authentique a même vu défiler des vedettes des années 70 sur la route de leur tournée, comme Michel Thor ou Claude François. Puis le rideau est tombé en 2020, le restaurant a fermé et le bâtiment est resté 5 ans à l'abandon. La belle histoire, c'est qu'il a été repris il y a un peu plus d'un an par Christopher Bertrand, un ancien serveur de la chaîne.
8: J'ai démarré chez Courtepaille, j'avais 16 ans. Je travaillais à Courtepaille d'Apoigny, donc en faisant des études pour exercer le métier de tailleur de pierre. Donc ouais, rien à voir du tout. Et je suis revenu chez Courtepaille à Cussy-les-Forges. Les choses, parfois, vous savez, vous avez des opportunités dans la vie, il y a des petits clins d'œil, des petites choses.
5: Sous son impulsion, Courtepaille est devenu Courtepatte, un magasin spécialisé pour animaux. Une nouvelle enseigne qui vient de fêter ses 1 an d'existence. Le lieu a changé d'activité, mais il n'a pas perdu son âme. La preuve, toutes les semaines, des automobilistes s'arrêtent encore. Pensant venir manger, ils grimpent le petit escalier jusqu'à la porte avant de réaliser que les grillades ont laissé place aux croquettes pour chiens.

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0: C'est quoi votre passion, Eric ?
1: Alors moi, c'est le chant lyrique italien.
0: Vous avez toujours fait ça ?
1: Non, pas du tout. J'ai commencé à chanter depuis à peu près 2 ans.
0: Vous faisiez quoi avant alors ?
1: Alors avant, moi j'étais plutôt dans le côté sportif, j'étais joueur de foot national. J'ai eu la chance d'être professionnel pendant un petit peu de temps. Et ensuite, j'étais entraîneur de football.
0: Et alors comment votre vie a basculé ?
1: Alors tout simplement, ça a été un concours de circonstances. J'étais dans un camping. Anne-Laure Cibon, qui a fait la Starac, qui a fait la finale à la Star Academy, m'a entendu ma voix et m'a proposé de faire sa première partie.
0: C'est un conte de fées.
1: Complètement, surtout que je n'avais jamais fait de scène de ma vie.
0: Il y avait des chanteurs quand même dans votre famille ou pas du tout ?
1: Oui, j'avais ma maman qui était chanteuse, qui devait rentrer au conservatoire de Paris. À l'époque, c'était Jean Nouin et Régine. Et ben, je me sens un peu coupable parce qu'elle venait d'accoucher et donc elle n'a pas pu continuer son rêve.
0: Le chant italien, c'est important, ça m'est rendu compte.
1: Absolument. J'ai mes ancêtres qui habitaient Palerme et j'ai quand même baigné un petit peu dans le chant italien avec ma grand-mère qui adorait les chants italiens.
0: Les fauteuils se sont retournés. Dites-nous pourquoi je dis ça.
1: Oui, j'ai eu l'occasion, comme ça, c'est un concours de circonstances, j'étais sur un bateau en croisière et j'ai une amie qui était avec moi qui m'a dit « Rick, il y a The Voice sur le bateau », donc je ne le croyais pas. Et donc j'ai fait les auditions, on était 47, il n'en gardait plus que 7 et j'ai eu la chance de pouvoir chanter, d'aller en finale et donc c'était l'Italie contre la France, mais j'ai perdu contre une sacrée chanteuse, une fille qui était superbe.
0: Vous chantez où alors aujourd'hui ?
1: Actuellement, je fais des petites scènes, mais alors quand je dis les scènes, c'est des salles des fêtes et dans les petits villages. Et j'ai eu l'occasion de faire l'année dernière le tremplin musical à Muret, où il y avait des artistes, auteurs, compositeurs. Et j'ai eu la chance de gagner le prix du jury, le coup de cœur du jury. Et ils m'ont offert la première partie des Vendredis de l'été qui se font chaque année sur Muret.
0: Vous y pensez régulièrement à votre maman, du coup ?
1: Absolument, oui. En fait, j'ai une coach qui s'appelle Aurore Massad, qui est ma coach et qui chante avec moi, qui me fait penser beaucoup à ma maman, parce qu'elle a à peu près la même voix. Et c'est vrai que ma maman, quand je chante, j'ai l'impression qu'elle est à côté de moi. Et jamais j'aurais cru qu'un jour j'arriverais à chanter. Et je sens qu'elle est avec moi.
0: Vous envoyez en tout cas, on finit par Caruso ?
1: Allez, si vous voulez.

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1: Aujourd'hui, on est sur une méthode qui date à la fois de l'époque moderne, tout ce qui est technique de ferrage. Quant au matériel et la position, ça a évolué au milieu 20e siècle. Et on reste sur des choses assez anciennes.
2: Ouais. Donc là, on a sorti une jument, c'est ça?
1: C'est ça, oui.
2: Ponita?
1: Oui, c'est ça, oui, Ponita. Donc c'est une jument qui a une bonne quinzaine d'années. Hein, on peut un peu le voir à sa morphologie, un petit peu encellé, un petit peu démusclé sur le dos. Donc on va rester sur une ferrure plutôt classique parce qu'elle n'a pas de problème particulier. Donc on va commencer donc les soins sur Ponita. Là, ce qu'on va faire, on va commencer par dériver, c'est-à-dire un petit peu défaire les lacets de la ferrure, un petit peu comme nous les chaussures. Okay. Donc ça, c'est la première étape.
2: Qu'est-ce qu'on utilise ?
1: On va utiliser une maillotche en cuir et un dérivoir.
2: Ça lui fait pas mal, on est d'accord. Aucun moment, ça lui fait mal.
1: Non, du tout. On travaille que sur l'ongle, donc c'est pour ça qu'on a des outils spécifiques, position spécifique pour éviter de leur faire mal.
2: Donc là, l'idée, c'est que je me mets à côté de lui et je vais lui demander qu'il me donne... Moi, je dis sa patte, mais son sabot, quoi.
1: Alors, on parle de membre. Tu te positionnes devant.
2: Là, et là.
1: Et alors, il faut que tu mettes le membre sur toi. Faut pas que t'aies peur. Faut un peu forcer quand même, voilà. Et là, tu viens dériver ce clou, là, celui-ci, là.
2: Celui-là.
1: Eh bien, c'est pas mal. Voilà, vas-y, repose. Comme ça, lâche tout. Voilà.
2: Donc là, on vient d'enlever le fer avec une tricoise. Je pensais que ça allait lui faire mal, mais en fait, pas du tout. Et là, maintenant, c'est quoi? C'est un peu la séance manucure.
1: Oui, exactement, c'est ça. Le pied bien à plat. Donc, on est un bon parage. Plus notre parage est réussi, plus la ferrure sera réussie.
2: Là, tu viens d'essayer le fer le zéro.
1: Ouais, voilà, c'est ça. Oui. Donc là, on essaie la taille zéro. C'est une taille qui correspond. Donc au niveau du travail sur mon fer, c'est qu'on mette les clous dans cette partie-là qu'on appelle la ligne blanche. Faut pas les mettre en paroi parce que c'est passé sous que ça va éclater. Ouais. Faut pas les mettre trop par ici, parce qu'on va être dans ce qu'on appelle le pied de chair et on va lui faire mal. Donc là, l'idée, c'est qu'on tombe bien sur la ligne blanche. Donc quand je le présente, on voit ici que mon pied dépasse un peu du fer, donc il faudra que j'ouvre un peu cette partie-là du fer.
2: Là, c'est quoi l'étape? C'est de le mettre au feu. Le réchauffer, le chauffer.
1: Ouais, c'est ça. Là, on va le mettre dans ce qu'on appelle une forge. On va le travailler, on va le mettre à la tournure du pied. Donc là, on a vu ce qu'il fallait faire. On a mémorisé la tournure du pied. Donc on va reproduire cette tournure du pied sur le fer. Et ensuite, on va aller porter à chaud.
2: Donc là, on a sorti le fer et on le met directement.
1: Voilà, alors il a refroidi un peu. Et là, tu vois ce que je disais, nos contre-perçures. Donc il faut que nos contre-perçures tombent sur la ligne blanche. Là, tu vois, elles sont un petit peu sur la paroi. Donc je vais pouvoir modifier un petit peu ma branche.
2: Et donc, la dernière étape maintenant.
1: On va poser le fer sur le pied. Donc, okay. C'est l'étape du brochage.
3: Alors, je vais ouvrir mes talons.
2: Et ça lui fait pas mal.
1: Non, du tout. Si on a bien ajusté notre fer, on broche dans ce qu'on appelle la ligne blanche.
2: Et là, notre pépère, il est tout prêt.
1: Voilà. Là, il est tout beau. On peut lui rendre sa liberté.
2: Tu vas être libre, mon petit. Merci, Emmanuel, de nous avoir montré ton travail.
1: Eh bien, avec plaisir.
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1: Le bateau s'appelle l'Antilope. C'est le premier hein, quand on arrive.
2: Ça, oui, nous sommes 14 bateaux sur cette portion-là de la zone 10ZBL. Voilà.
1: Dit quoi ?
2: Zone de bateau-logement. Il y a des bateaux qui ont été vendus, même certains plusieurs fois. Il y en a qui sont en vente actuellement. Les gens viennent un peu visiter pour voir plutôt comment c'est agencé. C'est quand même quelque chose de particulier parce qu'il y a quand même de l'entretien à faire. Hein.
1: C'est-à-dire ?
2: Il faut faire de la peinture, il faut laver le bateau assez régulièrement. Hein. Si on laisse la peinture s'encrasser, on n'arrive plus à l'avoir propre. Hein.
1: Vous payez un loyer ?
2: Ah oui, tout à fait, oui. Convention d'occupation temporaire.
1: D'accord. Renouveler tous les ans ou...
2: Non, c'est tous les 3 ans. Là, on est dans la timonerie. En fait, c'est facile. Le timonier manipule le timon dans la timonerie.
1: Et le timon, c'est ce que j'appelle le volant. Ça tourne.
2: Ou le macaron, voilà, dans le terme fluvial.
1: Vous êtes né sur un bateau, m'a-t-on dit ?
2: Oui, tout à fait. Je suis enfant de marinier. 10 jours après ma naissance, le premier voyage, c'est Strasbourg-Bâle.
1: D'accord.
2: Voilà, donc j'ai navigué en permanence avec mes parents jusqu'à l'âge de 7 ans que je suis allé à l'école. Et après, j'ai passé toutes mes vacances scolaires, je les ai passées à bord.
1: Ah oui, c'est ça, parce que vous, il fallait bien que vous soyez à terre pendant qu'eux, ils travaillaient. Donc voilà. Vous avez été à l'internat très jeune, j'imagine.
2: Hein, voilà, c'est un internat spécialisé pour les enfants de bateliers et de forains, donc qui ne fermait pas les week-ends, donc on restait aussi à l'internat les week-ends.
1: Oh, tu loulous tout seul tout le temps à 7 ans.
2: Oui, mais bon, ça forge plutôt un caractère. Bon, c'est pas grave, hein, je vais dire la preuve, hein, ça m'a pas...
1: Oui.
2: Voilà quoi, hein, donc après on a certes une façon et une vision différente des choses de la vie, quoi.
1: Ah,
2: hein.
1: Ouais,
2: on a toujours voyagé.
1: On peut descendre.
2: Vous descendez en marche arrière.
1: Oui, c'est un peu abrupt comme escalier.
2: Vous avez la longueur totale du pied qui est posée sur la marche.
1: Voilà. Oh là là, voilà. Super. Donc là, on est vraiment chez vous, quoi.
2: Si le bateau avait été un bateau de commerce, on serait dans la cale où on met la marchandise. J'ai habité une maison pendant 22 ans, un appartement pendant une quinzaine d'années. Je suis revenu à mes sources parce que je ne me sens pas bien à terre et que je suis mieux sur l'eau. Étant né sur un bateau de commerce, je suis revenu à mes sources, voilà.
1: C'était votre métier ?
2: Non. J'avais compris dans les années 70 que c'était un métier en perdition. Tout commençait un petit peu à aller de travers. D'ailleurs, mes parents ont arrêté dès 76 de naviguer en France. Ils naviguaient principalement en Allemagne et aux Pays-Bas. C'est là où la navigation est le mieux entretenue et fonctionne le mieux. Et puis, il y avait beaucoup de transports, il y a toujours beaucoup de transports dans ces pays-là à réaliser, ainsi qu'en Belgique.
1: Vous le pilotez, ce bateau, il bouge ?
2: Oui, bien sûr, oui, tous les ans. Tous les ans. Finalement, on part en vacances sans faire de valise, on n'oublie rien. C'est quand même super, quoi. Je veux dire, il y a pas mieux, quoi. Par exemple, l'année dernière, je suis parti entre Breda et Rotterdam pour sortir le bateau de l'eau. Donc, je suis descendu la Moselle, le Rhin, et puis le Val, jusque donc Drimlen. Et puis après, une fois que les travaux étaient terminés, puisque j'ai réalisé des travaux sur la coque. Je suis remonté par des petits canaux qui sont en parallèle de la Meuse jusque Maastricht. Et là, de Maastricht jusque Nancy, j'ai pris la Meuse sur la totalité.
1: Vous avez des cartes alors ?
2: Oui, ça c'est une carte allemande.
1: Mitteleuropäische.

0: Wasser,
1: Nein, Mitteleuropäischen Wasserstraße.
0: Ah, très bien.
1: Les voies bleues, c'est le fleuve. Mm-hmm. Voilà. Et puis après, vous avez les grandes rivières.
0: Ouais.
1: Et puis après, vous avez tout le reste. Vous voyez, comme par exemple, Vouziers, tous ces petits machins bleus. Ça, c'est le gabarit Fraissinet.
0: Ah, ça se navigue.
1: Vous voyez. Et chaque petite arête, là, mm-hmm. Ça représente une écluse. Je navigue avec une carte électronique internationale, puisque je fais beaucoup les pays étrangers, parce qu'on n'a pas de possibilité de se rendre actuellement dans le sud de la France. Il y a 3 voies possibles et c'est très compliqué. On ne peut pas aller sur Paris, je parle en période d'été, donc voilà, c'est très compliqué. On ne peut pas descendre les Vosges parce que c'est navigable sur une très courte durée. Donc on pourrait par exemple descendre mais pas remonter, ou alors il faut descendre et remonter l'année suivante. C'est très compliqué.
0: Qu'est-ce que ça apporte de naviguer comme ça ? C'est paisible ? Qu'est-ce que ça apporte de naviguer sur les canaux comme ça ?
1: Ça apporte de la zénitude, du calme. On voit du paysage, on le voit totalement différemment que si vous suivez le canal en vélo. Vous avez une vue qui est totalement différente sur la nature. On est vraiment très proche de la nature et on voit un paysage qui est magnifique. Hein, il y a des endroits où c'est vraiment très très très joli. Hein.
0: Et puis c'est la lenteur, quoi.
1: Hein ? Ah bah oui, hein, quand vous vous déplacez une dizaine de kilomètres heure, vous avez le temps de voir les choses.
0: Vous vous ennuyez pas, vous, hein ?
1: Jamais.
0: Merci beaucoup, je vous tiens au courant.
1: Merci bien.
0: Vous allez faire quoi, là, maintenant ?
1: Pour retour, eh bien maintenant, je vais aller me faire une petite balade, comme il ne pleut pas.
0: À pied ?
1: Voilà, et puis bon, j'ai des articles encore à faire sur Facebook, voilà.
0: D'accord, ça marche, super, bon après. Bah oui, vous avez le wifi, hein ?
1: Oui, oui.
0: Ah, oui,
1: par téléphone. Mon modem, c'est le téléphone.
0: Le téléphone, c'est ça. Allez, super. J'enjambe le truc, je ne tombe pas à l'eau. Bon, bonne fin de journée.
1: Merci.
0: Merci, au revoir, je vous tiens au courant.
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1: Vous aimez manger des fruits de mer? Alors vous allez adorer ce dont on va vous parler maintenant. Parce qu'en matière de fruits de mer, il y a ceux qui les pêchent, ceux qui les mangent et ceux qui les déshabillent avec une dextérité déconcertante.
2: Je m'appelle Lucie Descharles et je suis vendeuse à l'aubette du Berlioz à Étaples-sur-Mer.
3: C'est pas l'homme qui prend la mer, c'est la mer qui prend l'homme. Ta-ta-tin.
1: Mais alors, c'est quoi le Berlioz exactement, Lucie ?
2: Le Berlioz, c'est un chalutier de moins de 12 mètres qui fait de la coquille Saint-Jacques d'octobre à mai. C'est le chalutier de mon mari et de mon beau-frère Bertrand Descharles.
1: Et alors vous, votre rôle, c'est de vendre évidemment la marchandise, mais en plus, vous la déshabillez.
2: Ouais, on décoquille devant le client il aime bien ça, et moi j'aime le contact avec les clients directement qui demandent ce qu'on veut, et puis on a le produit de la pêche de littoral.
1: Et bah alors allons-y, des coquillons, mais avec doigté.
2: Alors, on prend la coquille dans la main, on lève avec le couteau, il y a un petit trou sur la gauche, c'est bien fait la nature. On racle bien pour pas abîmer la coquille, on enlève la première barre, deux, et puis on racle bien la belle coquille Saint-Jacques de nos côtes.
1: Ah oui, c'est beau.
2: Voilà, magnifique.
1: Et c'est sûrement bon. Et ça fait longtemps que vous déshabillez les coquilles Saint-Jacques ?
2: J'ai fait des études de comptabilité, j'ai rencontré mon mari, il avait un bateau de 25 mètres. À un moment, il s'est dit, on arrête les 25 mètres, on va prendre un 12 mètres, mais on va ouvrir une étale de pêche. Et je ne connaissais rien du tout, parce que moi, je suis une bureaucrate. Je me suis dit, allez, je me lance. Et j'ai appris moi-même les poissons, j'ai appris à décoquiller, et j'ai adoré le contact avec les clients, j'ai adoré sortir de mon bureau.
1: Lucie, vous êtes une femme heureuse de septembre à mai, mais alors le reste de l'année, qu'est-ce que vous faites ?
2: Le matin, je fais la coquille, l'après-midi, je suis dans mon bureau, et de mai à septembre, quand on ne travaille pas, je suis au bureau, et je m'ennuie de mes clients, et je m'ennuie de l'ambiance des aubettes.
1: Alors Lucie, sérieusement, ce boulot, ça ne doit pas être facile tous les jours, vu la météo.
2: Mais ça va, en fait, le sourire des clients, c'est génial. On oublie, en fait, le froid. Puis ça conserve bien, en plus.
1: Oui, et ça laisse les coquilles Saint-Jacques à bonne température. Bon, alors il ne reste plus qu'à passer à la dégustation. Et puis vous, n'hésitez pas à passer par Étaples-sur-Mer pour rencontrer la belle petite famille et déshabiller l'une ou l'autre coquille Saint-Jacques.
2: Moi, c'est ici, dans les aubettes d'Étaples-sur-Mer, que j'ai du plaisir à vendre la pêche de mon mari et de rencontrer des personnes merveilleuses.
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5: Itinéraire bis en balade dans le Sénonais cette semaine. Et aujourd'hui, je me suis arrêtée dans la commune de Gron. Élodie Cona, bonjour.
6: Bonjour Catherine, bienvenue.
5: Bienvenue chez Déconnecter. Alors Déconnecter, Élodie, c'est quoi ?
6: Déconnecter, c'est d'abord la marque de mes céramiques artisanales. Et c'est aussi bientôt une place où vous pourrez venir à l'atelier.
5: Qu'est-ce qui vous a donné envie de vous lancer dans la céramique ou la poterie ? On dit céramique ou poterie ? Dans votre cas, qu'est-ce qu'on dit, Élodie ?
6: Alors moi, j'aime bien dire les deux, parce que les deux se rassemblent. Il y a un côté un peu plus artistique pour le céramiste et un côté plus utilitaire pour la poterie. Et moi, ma technique mêle les deux. Ce qui m'a donné envie, en fait, ça a été les circonstances de la vie où j'ai eu un licenciement. Et en fait, la vie m'a permis de prendre ce chemin-là et puis de découvrir. En fait, ça a été magique. Ça a été une rencontre avec la terre, le tour de potier et ça ne m'a plus lâché.
5: Alors, vos céramiques, vos poteries, quelles sont leurs caractéristiques ?
6: Alors moi, j'aime bien ce qui est fin, élégant, et j'aime bien la couleur bleue. Donc c'est vrai que ça va être une tendance sur mes poteries. Et j'aime bien que l'art soit dans le quotidien. C'est-à-dire que votre tasse du thé du matin ou du café du matin, eh bien, vous ayez plaisir vraiment à la prendre et que ce soit un objet joli, mais utilitaire.
5: Il y a aussi des sculptures. On peut parler de sculptures ?
6: Alors sculpture, parce que par-dessus un vase, je mêle une autre technique, mais je ne fais pas de sculpture type buste ou animaux, par contre. Mais voilà, je m'autorise en tout cas à faire des œuvres un peu plus décoratives, mais toujours utilitaires. C'est-à-dire que le vase, vous pouvez quand même mettre des fleurs fraîches dedans.
5: L'année dernière, vous avez fait le Salon Made in France à Paris. Qu'est-ce que vous en retenez de ce Salon Made in France et comment ça s'est passé ?
6: Alors, le mot à retenir, c'est intense, aussi bien sur la préparation que sur l'événement. Donc oui, c'était 4 jours et j'en garde forcément un magnifique souvenir et des belles rencontres, des gens intéressés, intéressants, de beaux compliments. Donc ça rebooste aussi et ça fait du bien au moral et de rencontrer d'autres artistes aussi, c'était chouette.
5: Des connecteurs, Élodie, ça existe depuis combien de temps ?
6: Eh bien, je viens de fêter mes 3 ans.
5: L'avenir, alors, c'est cet atelier qui va s'ouvrir ici à Gron ?
6: Oui, j'ai hâte. Oui, un nouvel atelier, un espace vraiment cosy, pensé, et du coup, pouvoir accueillir pour faire des cours et partager cette passion aux gens.
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5: Itinéraire bis dans le Sénonais cette semaine, et aujourd'hui, je me suis arrêtée à Sens, chez l'Ultimat. Damien Bonvarlet, bonjour.
7: Bonjour.
5: L'Ultimat, Damien, c'est quoi ? C'est 2 choses très différentes.
7: Alors, ça vient déjà, à la base, c'est un atelier de lutherie, donc depuis 2004, donc 21 ans. Et depuis une quinzaine d'années, j'ai ajouté une activité purement commerciale, donc un magasin de musique. Donc, double casquette, commerçant et artisan. À la base, je suis luthier en corde pincée, donc effectivement, la part belle est accordée pour la guitare, la basse. Mais on n'oublie pas la partie piano numérique et sono, mais c'est vrai qu'on trouve essentiellement de la guitare avec environ 350 à 400 guitares en stock permanent.
5: Ce métier de luthier, vous l'avez appris de quelle façon, vous ?
7: Alors, en partie autodidacte, mais aussi avec des échanges avec déjà des luthiers qui étaient déjà installés. On continue tout le temps d'apprendre, en fait. Pour moi, je considère que je n'ai pas fini d'apprendre.
5: Ici, on répare et on crée ?
7: Alors, on répare essentiellement. J'ai pas mal créé par le passé. J'ai mis une pause pour différentes raisons. J'espère revenir à la création. Mais c'est essentiellement de l'entretien, de la réparation, de la modification. Voilà.
5: C'est-à-dire, quand on est face à une guitare que l'on doit réparer, quelles sont les premières choses à faire ?
7: Un diagnostic. Faire le tour de la guitare, bien voir les problématiques, parce que des fois vous avez des choses qui peuvent être impressionnantes visuellement, mais en fait elles sont très simples à réparer. Et à l'inverse, vous avez des fois des choses qui paraissent très très simples, et au contraire on est sur une complexité qui est beaucoup plus importante.
5: Il y a des souvenirs de luthiers comme ça qui vous viennent en tête, des guitares que vous avez dû réparer, qui ont eu une certaine importance dans votre vie professionnelle?
7: Oui, on a eu plusieurs. Alors, on pense effectivement des fois à des instruments assez rares et prestigieux, mais les meilleurs souvenirs, c'est plutôt des instruments qui peuvent paraître quelconques, mais qui sont avec un affect très particulier. Donc, j'ai 2-3 souvenirs comme ça d'instruments qui ont été réparés, notamment d'un jeune qui est décédé. Donc, ce sont les parents qui ont décidé de faire réparer un instrument. C'était une promesse qu'ils avaient fait avant le décès de leur fils. Voilà. Donc, là, c'est. L'instrument n'a pas forcément de grande valeur commerciale, mais il y avait une valeur affective assez importante, et de pouvoir rendre cet instrument et de voir des larmes de joie auprès des parents, ça dépasse la valeur de certains instruments.
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5: Itinéraire bis dans le Sénonais cette semaine, et aujourd'hui, eh bien, je me suis arrêtée à Sens pour faire la connaissance d'une artisan d'art, Fabienne Roch. Bonjour.
8: Bonjour.
5: Votre spécialité, Fabienne, expliquez-moi, c'est assez pointu quand même.
8: Je suis donc restauratrice de faïence, porcelaine, céramique, aigrée.
5: Qui fait appel à vous ? J'imagine que les demandes doivent être nombreuses, parce que autour de nous, il y a beaucoup de choses, il y a beaucoup de pots en céramique, en grès, etc. Quelles sont les personnes qui viennent vous voir et pourquoi viennent-elles vous voir ?
8: Alors, ce sont des clients privés, majoritairement, suite à des casses chez eux, dû à un chat, au moment du ménage, bref, toutes sortes de choses, ou des objets qu'ils ont retrouvés dans leur grenier, qui appartenaient aussi à des grands-parents, des parents, et également les musées. Là, dernièrement, j'ai travaillé pour le musée Abbaye de Saint-Germain à Auxerre, qui préparait l'exposition 4000 ans d'histoire de céramique. Il a fallu que j'aille pour dépoussiérer, nettoyer, faire quelques consolidations. Voilà.
5: Quelles sont les qualités qu'il faut avoir pour pouvoir restaurer des faïences, des céramiques anciennes, par exemple ?
8: Alors, je pense en premier la patience, parce que j'ai beaucoup de clients qui me disent « Oh non, on n'aurait pas la patience de faire ça ». Donc, je pense que c'est quelque chose qui est flagrant, la patience, la minutie.
5: Vous aimez faire des puzzles ?
8: Oui, ça aussi. Des fois, oui, voilà. Il faut être aussi doué en puzzle, parce que des fois, on m'apprend des choses très, très cassées.
5: Vous avez des souvenirs de pièces assez fabuleuses qui sont passées entre vos mains ?
8: Alors justement, la salle d'Ecmul d'Auxerre, les deux vases, deux beaux vases de la Compagnie des Indes, qui étaient en très mauvais état, déjà restaurés, enfin bref, beaucoup de travail, et c'était des très belles pièces qu'on peut d'ailleurs voir quand on va visiter cette salle d'Ecmul.
5: Vos autres références, c'est quoi ?
8: Alors, le Louvre, il y a une quinzaine d'années, pour préparer les salles des arts de l'islam. Et donc, on a passé pendant 4 ans à restaurer tous les carreaux qui servent à faire les panneaux sur les murs, plein de céramiques islamiques. Également au musée de Sèvres. Et aussi dernièrement, c'était pour Monaco. Des grands panneaux de Roger Capron qui représentent des animaux un peu fantastiques, des animaux marins fantastiques. Un travail qui a pris beaucoup de temps.
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5: Itinéraire bis dans le Sénonais cette semaine, et aujourd'hui je me suis arrêtée à Sens, place de la République, juste à côté du très beau marché couvert de Sens. Colette, bonjour.
9: Bonjour.
5: Ici, racontez-moi, nous sommes où ?
9: Alors, vous êtes dans une confiserie, la confiserie Morissus, voilà, qui existe depuis 1929. Alors, l'usine existe depuis 1929, mais la boutique, elle est ouverte depuis 6 ans maintenant.
5: Une boutique où, quand on rentre, eh bien, on a envie de s'installer et d'ouvrir tous les paquets. Parce que ici, qu'est-ce qu'on trouve dans cette boutique incroyable ?
9: Alors, principalement du nougat, de la praline, des boules coco. Vous avez du bonbon ancien, du berlingot. Et puis aussi, on fait des produits locaux, tels que les nonnettes, la bière de Sens, la moutarde, des biscuits aussi, Eugène Blond, d'Inquiète. Turquoise, Penven. Alors ça, c'est parce qu'en fait, depuis 6 ans maintenant, on fait partie du groupe Comptoir des Flandres.
5: Maurice Hu, je voudrais qu'on revienne sur cette confiserie créée en 1929 à Véron. Au départ, qu'est-ce qu'on fabriquait à Véron ?
9: Du nougat, de la praline aussi, et les boules coco sont venues après avec le berlingot.
5: Vous, qu'est-ce que vous préférez dans les gourmandises de chez Maurice Hu ?
9: Ah, j'avoue, si j'ai une petite fringale, je pourrais manger du nougat royal. Alors le nougat royal, c'est quoi ? C'est un nougat avec de l'amande, de la pistache, de la noisette et du miel.
5: Parfait.
9: Très bon, effectivement. C'est celui que je vais manger si vraiment j'ai une petite fringue. Après, on fait aussi de la praline enrobée de chocolat, et ça, c'est très bon aussi.
5: Et puis, il y a cette fameuse bûchette sénonaise. La bûchette sénonaise, c'est quoi, Colette ?
9: Alors, c'est un praliné feuilleté à la noisette et à l'amande. Voilà, c'est une coque en sucre brunie, et à l'intérieur, il y a un feuilleté, noisette et amande.
5: Et puis moi, j'ai mon péché mignon chez vous, chez Maurice Hu. C'est la nougatine là, que vous avez dans les mains, Colette. Une nougatine particulière, c'est ça, nougatine dure, hein ?
9: Oui, tout à fait. La nougatine, elle est dure. Et chez nous, on la fait avec de l'arachide. Donc, ce qui la rend craquante et un petit peu friable. On s'abîme quand même pas trop les dents avec, c'est bien.
5: Vous, Colette, qui vivez tous les jours dans cette boutique, vous craquez de temps en temps ou pas ?
9: Oui et non, on va dire. Pour bien le vendre, il faut quand même aussi le goûter. Hein.
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5: Itinéraire bis dans le Sénonais cette semaine, et aujourd'hui encore on va se régaler. C'est presque une semaine gourmande, hein, cette semaine. Je suis en compagnie d'Élodie, Élodie de Conservionne. Élodie, bonjour.
10: Bonjour Catherine, bonjour tout le monde.
5: Conservionne, c'est quoi, Élodie ?
10: Nous sommes transformateurs. Donc en fait, on essaie de valoriser à notre façon les ingrédients de notre territoire pour réaliser des recettes atypiques tout en gardant ce côté traditionnel de la conserve. C'est-à-dire que nous, on a l'élément clé, c'est notre autoclave, c'est-à-dire c'est un stérilisateur professionnel dans lequel on met les bocaux, ça monte à haute température dans un temps donné. Et du coup, on n'en met pas de conservateur, on met non plus pas de colorant artificiel. Ici, on parle de bocaux, beaucoup font encore des confitures, mais moins dans le salé.
5: On va parler des recettes, ça sent bon ici, hein, dans votre petit laboratoire. Qu'est-ce qui mijote ?
10: Alors là, on est en train de réaliser notre velouté de sucrine du Berry à la coriandre. Donc la sucrine du Berry, c'est une courge de la famille courge musquée. C'est vrai que c'est réconfortant. Donc là, vous prenez notre sucrine, vous la réchauffez. Vous pouvez mettre des morceaux de gâteau émietté. Moi, j'aime bien avec le pain d'épices, par exemple, ou ce qu'on a dans le tiroir. Hein, si vous avez du petit beurre, c'est très bien aussi. Un bon bol comme ça le soir, c'est vraiment agréable.
5: D'autres veloutés ?
10: Oui, alors nous avons aussi travaillé le potimarron avec la patate douce, le potimarron au colombo. Avec le potimarron, on a travaillé aussi une seconde recette, c'est potimarron au gingembre. On a travaillé le chou rouge au cumin.
5: Ce qu'il faut dire, c'est que chez Conservion, Elodie, on travaille avec des produits le possible en direct.
10: Oui, c'est vrai que, par exemple, nos sucrés sont réalisés avec des ingrédients d'ici. Donc, on parle des pois chiches, on parle de la patate douce, on parle de l'huile de tournesol. C'est valoriser les produits du coin, les produits en direct, autant que possible. L'idée, c'est de garder les saveurs et les textures naturelles des légumes. Donc, c'est ça, en fait, notre secret, c'est de prendre le temps d'avoir cette patience-là.
5: Tout le monde a envie de goûter vos produits. On les trouve où, les produits de chez Conservion ?
10: Alors, nous sommes présents dans des épiceries fines et on est présents aussi dans les Leclerc. Et notre dernier supermarché, c'est le Super U de Hayens-sur-Tholen.
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0: Stéphanie Hackett, Amour charnel. Un coup de cœur ici au Auxerre.
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2: Une artiste absolument formidable qui a grandi au Canada. Elle est d'origine haïtienne. Elle est désormais installée en France depuis quelques années. Vénard que nous sommes d'avoir avec nous Mélissa Laveau.

0: Elle est autrice, compositrice, guitariste et chanteuse, Mélissa Lavo, et ce soir dans Décibel pour célébrer la sortie de son ébouriffant 5e album. Vous allez adorer At My Softest, I Am The Most Dangerous, un album dans lequel elle revient sur tous les moments de sa vie, et il y en a de nombreux, où elle a échappé à la mort. C'est une artiste que j'adore, mais je vais carrément vous dire que c'est ma star, ma merveille. Elle est dans le studio, Mélissa Lavo, bonsoir.
1: Bonsoir Émilie.
0: Bienvenue dans Décibel. Je l'ai dit tout à l'heure pour te présenter très très rapidement. Tu as grandi au Canada, tu es d'origine haïtienne et tu es installée en France depuis de nombreuses années maintenant. Et tu as même la nationalité, ça y est.
1: J'ai la nationalité depuis 2019.
0: Et voilà, tu voilà. peux voter et tout ça.
1: J'ai voté.
0: À voter, Madame Lavo, bravo. Et a sorti des albums magnifiques. Le tout nouveau, donc, s'appelle At My Softest, I'm the Most Dangerous.
1: Exactement.
0: Qui veut dire, je vais te faire traduire plein de trucs ce soir.
1: À ma plus douce, je suis ma plus dangereuse.
0: C'est ça. Parce que, évidemment, la douceur, vous l'entendez dans la voix de Mélissa, mais sachez que, voilà, elle est également féroce quand il le faut et quand le monde le réclame. Mélissa, le fait que tu aies ce parcours avec plein de lieux dans ta vie, donc le Canada, Haïti, la France, etc., ça infuse beaucoup dans ta musique. Comment tu décrirais le style musical de ce nouvel album ?
1: Eh bien, j'étais en train de mettre l'album sur Bandcamp ce matin.
0: Ah, et donc il faut le définir.
1: Et du coup, il faut le définir. Et j'ai genre afro, psychedelic, pop rock.
0: Ouais,
1: et je trouve que c'est de la pop, mais c'est surtout du rock, et puis c'est afro-psychédélique.
0: Et puis ton jeu de guitare, il est quand même très blues, quoi qu'il arrive.
1: Il est percussif. Oui. C'est marrant parce qu'il y a pas mal de gens qui reconnaissent le bluegrass dans mon style de finger picking. Je sais pas comment dire ça en français.
0: C'est ce qu'on fait avec les doigts.
1: Doigté.
0: Oui, le doigté.
1: C'est
0: comment tu pinces les cordes.
1: Exactement.
0: Et voilà. Elle est donc guitariste, autrice, compositrice, chanteuse. Alors sa voix est très voilée ce soir parce que Mélissa, t'as déjà commencé la tournée.
1: Mais franchement, j'ai l'impression que les gens ils remarquent pas parce que normalement ma voix de chant n'est pas pareille de ma voix
0: parlée
1: habituelle, usuelle.
0: Ouais.
1: Et là, en fait, ça match.
0: Ça. Elle a une voix de chanteuse quand elle me parle. Elle est encore plus mystérieuse. Alors, Mélissa, rentrons dans le vif du sujet parce que des concept albums, j'en ai écouté des kilomètres. T'aurais pas voulu les faire à pied, mais là, franchement, un concept dans lequel une jeune femme d'une quarantaine d'années arrive à sortir autant de chansons racontant les moments où elle a frôlé physiquement ou métaphoriquement la mort, je suis épatée. Ça t'est arrivé tellement de fois. Tu penses que ça arrive à tout le monde de frôler la mort et qu'il faut juste avoir les bons yeux pour s'en rendre compte ?
1: Oui, je pense qu'on est beaucoup plus proche de la mort qu'on ne le pense et que c'est beaucoup plus banal que ça en fait.
0: Ouais.
1: On vit, on meurt, comme on mange, comme on pète. Genre c'est tout
0: c'est de la poésie québécoise. Comme on vit, comme on pète.
1: Mais c'est vrai, mais tout le monde y passe.
0: Oui, bien sûr, tout le monde y passe. Ah oui, c'est la fin de l'histoire pour tout le monde.
1: Oui, et je trouve que c'est... si on écoute la dernière chanson de l'album, c'est genre, c'est pas ton dernier rodéo.
0: Ouais.
1: Et il y a ce truc où... Moi, j'ai grandi avec des parents qui avaient perdu tellement d'amis avec la dictature en Haïti que... c'était absolument normal de parler de la mort comme quelque chose, et c'est absolument normal de parler des gens qu'ils avaient perdus comme présents quand même, qu'ils n'avaient pas entièrement perdu, que ces gens étaient présents dans leur quotidien.
0: Et puis aussi, dans la culture haïtienne, on a un autre rapport avec la mort.
1: Absolument, un autre rapport avec la mort. Il y a un mois entier, vous célébrez la Toussaint pendant un jour.
0: Un jour.
1: Les Haïtiens célèbrent tout le mois de novembre.
0: C'est ça. Et du coup, c'est vrai que en plus de tout ça, de toutes ces explications-là, il se trouve que depuis que t'es petite fille, de toute façon, ce qui est macabre, tu trouves pas ça laid ?
1: Non, parce que j'adore les films d'horreur. Ma mère était moins maman hélicoptère que ma sœur, par exemple, ma sœur et maman hélicoptère, mais vraiment sympa. Ses filles sont adorables.
2: Mais donc elle les surveille tout le temps.
1: Elle surveille tout va bien. Ouais. Maintenant, ses filles, elles vivent leur vie et sont très indépendantes. Et ma mère était un peu laxe parce que, et je me suis rendu compte que les films d'horreur, le premier film d'horreur que j'ai regardé à 4 ans.
2: Ah, c'est tôt.
1: C'est Child's Play.
2: Oh purée, c'est Chucky, c'est la poupée de Chucky.
1: La poupée de Chucky.
2: Mon Dieu, mais Mélissa a 4 ans.
1: Et j'avoue que j'avais peur parce que j'ai demandé à ma mère de recouvrir toutes mes poupées et j'en avais beaucoup. Il faut recouvrir les poupées, je peux pas les voir.
2: C'est horrible parce que en plus Chucky il est tellement méchant, il parle trop mal, il dit des gros mots et tout.
1: Mais il y a une cérémonie vaudou. Oui, en plus. Personne se souvient, mais il y a une cérémonie vaudou au début et ça a commencé mon histoire d'amour et de haine avec les films d'horreur parce que il y a des films d'horreur où moi je suis comme oh ben c'est bon, ça va, c'est bon. Et après ça il y a des trucs où je suis comme il y a des films d'horreur par exemple avec des nonnes, The Omen quand ça se passe dans l'église catholique. Là je suis genre j'ai vu des choses. J'ai déjà vu des choses, ça c'est pas si loin de la réalité que ça.
2: Vous dites film d'horreur, je dis documentaire. C'est ça. Mélissa Lavo, cet album est une merveille, alors par quel bout le prendre? Ben, je vous propose de vous faire écouter une première chanson, elle s'appelle Yemaya. Là, ça raconte cette chanson un souvenir récent et la narratrice de la chanson, c'est toi, puisqu'en fait, selon les moments de ta vie et selon l'approche que tu as eue ou pas de la mort, il y a des narrateurs et des narratrices différents dans tes chansons. Là, c'est toi qui raconte un souvenir.
1: C'est moi qui raconte. On était en tournée au Brésil et on était à Bahia. Et sur les plages de Bahia, en fait, les vagues sont assez violentes. Et moi, j'avais pas remarqué qu'il y avait un énorme drapeau rouge. Mais le drapeau rouge qui fait parce que...
2: Il fait la taille du studio.
1: Fait la taille du studio. Et puis moi, je suis genre, j'ai ignoré le drapeau rouge et c'est flag pour moi. Et du coup, je rentre dans l'eau parce que moi, j'adore être dans l'eau avec mes lunettes. J'adore regarder les petits poissons. Je suis très myope. Sauf que une vague arrive et je suis prise à genoux. Et en fait, je trouve ça tellement drôle. C'est comme si on m'a raconté une blague. Et je ricane hyper fort. Mon pote, mon bassiste, qui est de l'autre côté de la plage, il dit, on t'entendait de hyper loin. Et tu riais, tu ricanais comme si t'étais possédée. Et je suis genre, oups. Et du coup, moi, je ris, mais j'ai même pas le temps de sortir de l'eau parce qu'une autre vague arrive qui est deux fois plus haute que celle-ci. Et ça bouffe mes lunettes. Et j'avais des Ray-Ban hyper belles de vue. Ça bouffe mes lunettes et du coup je dis bon ben c'est ça, heureusement j'ai des lunettes backup de scène pour terminer cette tournée. Et quand on a joué ce soir-là à Bahia, les gens, j'ai raconté cette histoire, ils disaient Yemaya, t'as pris tes lunettes, ah quelque chose de très bien va t'arriver. Et en fait j'ai juste quitté mon ex quelques mois plus tard.
3: Bah, c'est pas mal.
1: Parce que
3: ça.
1: J'ignorais le gros drapeau rouge dans ma vie. Et comme j'ai ignoré le gros drapeau rouge
2: de sur la plage à Bahia. Alors, Yemaya, c'est la déesse de la mer.
1: C'est la déesse de la mer qui adore venger les femmes. Et c'est pour ça que j'ai pris ça personnellement.

0: fois dans l'album et dans les histoires qui accompagnent l'album que tu ignores des recommandations. Il y a une autre chanson comme ça qui s'appelle The Rain, The Dogs, The Beach, The Ghost. La pluie, les chiens, la plage, le fantôme. Où une gentille vieille dame te dit à toi et à ta sœur, n'allez pas par là.
1: Non, c'est une copine. Ah. Ma sœur n'a jamais été à Marie-Galante. Je lui recommande, mais elle n'est pas une grande voyageuse.
0: D'accord. Donc c'est à Marie-Galante.
1: À Marie-Galante, je suis avec une copine parce que je jouais à Terre des Blues. Et en fait, elle me dit, hey, on n'irait pas escalader les roches sur la plage. Je me dis, ok, pourquoi pas. C'est la journée off. Et du coup, on marche. Au fur et à mesure qu'on marche, énorme pluie. Déluge tombe sur nous. On dit comme, c'est pas possible. Du coup, on rentre dans un petit boubouille. Et il y a une dame qui nous offre des snacks, qui nous permet de donner des serviettes pour se sécher. Puis elle dit, ah, vous allez quoi? Vous faites quoi ici? En tout cas, journée off, on va sur les pierres et les roches.
0: On
1: et
0: va escalader.
1: Non, vous ne devez pas y aller. Et puis, c'est le dernier jour, demain on part et tout, c'est la dernière journée pour un peu découvrir l'île. Et je ne conseille pas d'y aller. Elle nous dit trois fois, ne veux pas.
0: C'est fou. Ce qui est intéressant, c'est que donc, déjà, il y a la pluie torrentielle qui devrait t'arrêter, elle ne t'arrête pas. Ensuite, tu as la dame, la messagère, qui te dit trois fois, n'y va pas.
1: Et vous avez dit, bon, mais vous faites comme vous voulez. Donc, nous, on sort du oui-oui. Et il y a un chien de rue qui commence à nous suivre. Là, on est comme, ok, tant qu'il ne nous mord pas, c'est bon. Au bout d'une demi-heure, il y a un deuxième chien de rue qui commence à nous suivre. Et puis là, on marche 2 heures et il y a les chiens de rue qui sont encore en train de nous suivre. Et puis on se dit, bon, bah, c'est nos chiens, c'est fini. Et on arrive à la plage, on se met à grimper les roches et c'est des roches volcaniques, donc c'est un peu...
0: C'est
1: assez effilé, ouais. Et moi, j'ai mes petites noix de princesse guitariste et du coup, je suis comme, mais je grimpe quand même. Et moi, mon chien... parce qu'on a chacune notre chien, mon chien commence à me mordre. Je suis comme, non, c'est pas possible. Déjà, les pierres, elles font hyper mal. Mais aussi d'avoir le chien qui mord, c'est pas possible. Et je me rends compte que le chien est en fait en train de prendre mes mains, et les attraper et les retirer de la roche. Et moi, je suis genre, mais c'est pas possible. Et du coup, à ce moment, je dis à mon ami, écoute, je veux pas continuer. Je pense que j'ai eu assez de signes. J'ai eu 3 signes.
0: 3 signes énormes.
1: J'ai eu la pluie. J'ai eu les chiens, j'ai eu la vieille dame. C'est bon. Et puis, non, et comme ça, on fournit un peu. Et je suis comme, non, s'il vous plaît, on descend. La minute que nos pieds touchent la plage, les chiens, ils disparaissent. Comme ils partent. Ils sont comme, c'est bon, on a accompli notre mission.
0: On a sauvé les meufs.
1: Et je demande à cette copine, du coup, c'était quoi le nom de la dame par curiosité? Et puis, elle me dit, c'était Brigitte. Et du coup, moi, n'étant pas vaudouisante, je cherche vaudou haïtien, Brigitte. Et maman Brigitte, c'est la femme de la mort. La femme de la mort, et la mort étant Baron Samedi. Et du coup, quand c'est ton jour pour toi, c'est le jour pour toi que tu meurs, elle t'amène vers son mari. Mais si c'est pas encore ton jour, elle te prévient, elle est comme non.
0: Ne va pas.
1: Viens par ici, je t'amène ailleurs. Et on est repassé par le Wibri, sa petite boutique, son kiosque, et c'était fermé comme si c'était fermé depuis des mois ou des années.
0: Est-ce qu'elle avait plus besoin d'être là?
1: Elle avait plus besoin.
0: Voilà, le genre d'histoire incroyable dans l'album de Mélissa Lavo. Et là où Mélissa, je te remercie d'avoir fait ça, c'est que toi tu chantes, alors tu peux chanter en français, en créole haïtien, en anglais évidemment, mais pour qu'on comprenne bien, en fait, tu as créé les petites histoires qui vont avec les chansons. C'est un synopsis, en fait, pour chaque chanson, pour qu'on ne soit pas paumé et pour qu'on puisse comprendre toutes ces aventures-là et tout ce chemin.
1: Ce sera développé en un petit carnet. J'essaye de me dépêcher, mais il y a tellement de travail en ce moment. Mais ce sera un petit carnet et comme ça, les gens ils pourront lire les histoires individuellement et puis s'imprégner un peu de l'atmosphère dans laquelle j'étais plongée.
0: Eh oui, et croyez-moi, vous avez envie de voyager avec Mélissa Lavo. Alors, on n'est pas toujours complètement en sécurité, mais on ne s'ennuie pas. On peut dire ça comme ça, Mélissa?
1: On peut se dire que je prends beaucoup de risques.
0: On peut se dire que ce n'est pas le moment d'ouvrir une agence de voyage.
1: Non.
0: Mais voilà, vous pouvez. Elle a quand même les meilleures anecdotes. Les soirées diapo chez Mélissa Lavo, ce n'est pas emmerdant. Voilà, c'est l'avantage.
1: Je songerai.
0: Do As I Say, c'est une chanson qui est intéressante aussi dans ce qu'on disait tout à l'heure. Alors, tous les moments où Mélissa Lavo a côtoyé la mort. Alors, parfois, oui, c'est la mort, vraiment, c'est le baron samedi. Et puis, parfois, c'est juste une déception, un trauma, du mal, de la peine qui peut nous faire décliner. C'est,
1: c'est ça, un peu,
0: Do As I Say.
1: Là, c'était mon coming out à mon père. Mon coming out à ma mère a été assez... C'est pour les deux parents, mais là, c'est spécifiquement en pensant à mon père.
0: Parce que t'as pas fait ton coming out en même temps avec ton père et avec ta mère.
1: Non, parce que je l'ai dit à ma mère et elle a fait chanter une messe à la maison, parce qu'il y a un prêtre qui habitait au sous-sol
0: normal.
1: À l'époque. Normal. Qui a essayé de me convaincre que les Noirs ne sont pas homosexuels, et après ça a chanté une messe. Après ça, ma mère a demandé à ce que sa fille soit mariée à un homme grand. Elle a insisté grand. C'était assez drôle qu'elle fasse des enfants.
0: Okay.
1: Et moi, j'ai insisté que ma mère comprenne que je connais l'amour de Dieu, et l'amour de Dieu est inconditionnel. Et je sais que Dieu m'aime, et j'espère que ma mère m'aimera comme Dieu m'aime. Et ma mère a dit, sors de chez moi, espèce de démon, tu n'es pas ma fille. Et elle a raconté à mon père que j'étais lesbienne. Et un mois plus tard, je tournais, parce que là, j'habitais déjà en France, et je tournais à Toronto un mois plus tard. Et du coup, en tournant à Toronto, mon père, il avait prévu de me voir, d'aller au concert. On a déjeuné et il a dit, oui, ta mère m'a dit ce que tu lui as dit. De toute façon, tout le monde pense que c'est une phase.
0: Ah.
1: Et après ça, il a enchaîné avec, tu veux plus de saucisses? Genre, mon père est tellement déconnecté des fois. Il a littéralement dit, on est entre brunch, il a dit, tu veux plus de saucisses.
0: C'est magnifique. Ah là là, les psychanalystes se régalent. Et là, Mélissa a dit, non, je voudrais des huîtres, s'il te plaît, papa.
1: J'adore les huîtres en plus, j'adore.
0: Ben voilà.
1: C'est même pas un euphémisme, j'adore les huîtres.

0: juste une phase pour Mélissa Lavaux. Peut-être aussi c'est juste une phase pour ses parents qui vont, à un moment ou à un autre, la regarder avec l'amour inconditionnel qu'elle mérite. C'est un peu ça que dit cette chanson. À la fois souvenir super traumatique et chanson très joyeuse. Pourquoi ?
1: Parce que je me dis que je suis peut-être pas ici pour longtemps, mais au moins je serai ici pour un bon temps.
0: Ouais.
1: Et que mais c'est tellement plus facile de voir les choses, de repositionner les choses de manière joyeuse. Tellement j'ai vécu des couilles que c'est plus facile de les repositionner de manière joyeuse, comme des choses que j'ai traversées, des choses qui ont fait en sorte. Il y a cette citation que j'adore et je sais pas de qui elle vient. En général, j'aime bien, mais là c'est tu ne sais pas combien, quelle dureté ça a pris pour me rendre aussi douce. Et ça aurait pu être le titre de l'album, mais je me suis dit non, c'est trop dur. Je voulais un truc un peu plus solaire, mais aussi un truc qui tenait les gens à carreau, genre.
0: Ouais.
1: Même si je suis assez vulnérable en ce moment, ça veut pas dire qu'on peut me faire d'autres couilles. J'en ai eu assez.
0: Elle a eu sa dose. Lassie Miel, c'est une chanson de l'album, celle avec qui on se dira au revoir tout à l'heure, mais je trouve qu'elle est très intéressante parce que là encore c'est toi qui racontes ton histoire. Et ce que je ne savais pas, c'est que ton prénom Mélissa, ça veut dire abeille, et les abeilles c'est pas n'importe quels animaux dans ta culture.
1: Non, mais pas seulement dans ma culture, mais dans presque toutes les cultures, les abeilles représentent des messagères entre le monde des vivants et des morts. En Amérique du Nord, on dit toujours tell it to the bees, va le dire aux abeilles, va le raconter aux abeilles. S'il y a une naissance, s'il y a un mariage, il faut que les ancêtres, ils le savent.
0: Et c'est grâce aux abeilles.
1: C'est grâce aux abeilles.
0: Pourquoi c'est pas ça chez nous? J'ai trouvé ça super beau comme.
1: Les Anglais, par exemple, si les charmeurs ou les charmeuses d'abeilles meurent dans la famille, il faut cogner 3 fois sur la ruche pour dire s'il vous plaît, les petites abeilles, ne nous quittez pas. Votre maître ou votre maîtresse est parti, mais ne nous quittez pas.
0: C'est beau.
1: Et je trouve ça tellement beau. Et à chaque fois. Il y a une sorte de relation et tout. Et du coup, j'aimais beaucoup cette histoire des empereurs, des pharaons d'Égypte qui se mettaient en sarcophage avec leur peau de miel et embaumaient leur corps de miel aussi pour mieux le préserver. Et je trouvais que quand je me suis confrontée à la maladie, je me suis dit, en fait, il va falloir que je fasse un choix. C'est soit le choix de genre me laisser pourrir ou de me battre jusqu'au bout, et que tant que je suis vivante, que je vais me battre pour ce corps en fait, et que ce corps je vais être très gentille. J'ai été pas très gentille avec ce corps pendant beaucoup d'années parce que voilà, la société nous dit de détester nos corps, que
0: surtout quand on est des filles,
1: c'était trop moche, et tout. Et là, et je me suis dit non, je vais l'accepter de manière radicale et je vais être hyper sympa avec, je vais être hyper douce avec, et c'est là. Et puis du coup c'est un peu le résumé de l'album aussi où je parle de moi comme si j'étais une abeille.
0: Ouais, et à la fois c'est vrai que c'est quand même dingue. Enfin, je vais pas te dévoiler toutes les chansons, mais ton parcours et la façon dont tu croises la mort assez régulièrement, c'est quand même assez dingue. Déjà, quand tu nais, tu sauves la vie de ta mère.
1: Ben oui, parce que ma mère avait un cancer du col de l'utérus.
0: Et en fait, le fait d'être enceinte,
1: oui, ça donne des cellules souches gratuites. Du coup, c'est un traitement assez efficace contre le cancer. Et puis en même temps, ma mère elle a galéré à arriver à l'hôpital. En fait, personne ne voulait l'emmener. Donc c'est cette histoire là que je raconte. Et puis après ça, tout le monde disait mais Mélissa, à chaque fois, elle tombe malade, elle va pas survivre, passer l'âge de 6-8 ans. Et puis en fait, on voyait grandir. Oh,
0: elle tient. C'est fou, Mélissa Lavaux. Donc c'est à la fois des histoires, voilà, extrêmement terre à terre, et à la fois super poétique. Ça nous amène dans des mondes avec lesquels on ferait pas d'habitude. Et merci pour le voyage, hein, parce que ça vraiment, ça nous fait du bien.
1: Merci.
0: Je pense que c'est aussi une de tes missions sur cette terre, quand même, c'est de nous ouvrir un peu l'esprit.
1: Ah, moi je trouve que j'ai tant la tentation de voir les choses un peu plus positivement et de d'être en fait ça prend tellement peu d'efforts d'être sympa en fait.
0: C'est vrai.
1: Ça prend tellement peu d'efforts d'être sympa. Il y a régulièrement moi je me reprends et je suis genre tu sais pas ce que vit cette personne et tu sais pas dans quel état elle est, juste donne-lui un peu de grâce. Tu vas te calmer, tu vas donner un peu de grâce. Et ouais, et après ça, j'aime être conteuse, j'adore faire rire les gens, j'adore faire rire ma sœur. C'est un peu ma mission de vie, c'est de faire rire. Et je suis malheureusement pas clown, je suis musicienne.
0: Heureusement pour nous, une musicienne en tournée. Bonne route, ma chère Mélissa.
1: Merci, Émilie.
0: S'il y a des signes sur le chemin, hein, des red flags, des dames qui disent « Ne prenez pas ce chemin !» Cette fois-ci, tu les écoutes ?
1: Je les écoute, mais surtout, je les accueille.

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2: Un de vos compositeurs de musique de film préférés. Serra ne monte pas ce soir les marches du Festival de Cannes comme il avait fait en 88 pour la première présentation du Grand Bleu dont il a signé l'inoubliable musique. Non, il est avec nous en direct dans Décibels pour célébrer ses 45 ans de création musicale et vous présenter la tournée anniversaire qu'il fera voyager partout en France à l'automne prochain. On y plonge. Bonsoir Eric.
3: Bonsoir.
2: Bienvenue dans Décibels. On est ravis de vous recevoir à nouveau. La dernière fois, c'était la première saison de cette émission, je me souviens. Et vous étiez déjà en train de nous parler de live et de concert. C'était autour de la musique du Grand Bleu. Là, c'est autour de tout votre répertoire. Mm-hmm. 45 ans de création musicale. Bon, vous les faites pas. Ça ouais. Fait mal de compter ou pas?
3: C'est horrible.
2: Et à la fois, ça veut dire que voilà, c'était plutôt une bonne voix, cette histoire de musique de film quand même.
3: Oui, je suis très... je me rends compte de la chance que j'ai justement d'être encore là, après tant d'années, mais en même temps, je préférais quand ça faisait 5 ans.
2: Alors justement, tiens, est-ce que quand vous aviez 5 ans, 6 ans, 10 ans, quand vous étiez gamin, vous rêviez d'être compositeur de musique de film? Je vous pose la question, parce qu'à vos débuts, vous partiez pas tellement dans ce sens-là. On vous a entendu notamment aux côtés de Higelin.
4: Quel manque de classe.
2: Vous avez fait de la scène avec lui, du studio, vous avez même écrit des chansons ensemble.
3: Oui, celle-ci d'ailleurs.
2: Oui, je ne l'ai pas choisie au hasard, on bosse un peu, c'est le service public.
3: C'est la toute première, celle-là, en plus, et ça devait faire 15 jours que j'étais avec lui.
2: Ouais. Et il vous a fait confiance?
3: En fait, j'étais en train de jouer de la basse comme ça, et puis j'étais en train de faire ce gimmick de basse, et il a dit « c'est quoi ça ?» Et puis il a commencé à chanter dessus, et voilà, c'est devenu une chanson.
2: Ouais, donc à ce moment-là, vous pensiez déjà aux musiques de film, ou bien vous voyiez musicien, peut-être même chanteur, ou en tout cas guitariste, etc.
3: Ouais, non, moi j'avais commencé ma carrière très jeune, à 17 ans, j'étais musicien professionnel, et j'étais parti pour faire une carrière d'instrumentiste. C'était ça qui me fascinait et dont je rêvais depuis que j'étais gosse. Et j'avais jamais pensé faire de la musique de film, ça m'intéressait pas particulièrement. C'est vraiment Luc Besson qui m'a demandé ça. On s'est rencontrés quand on avait 18 ans. Et moi j'étais donc déjà musicien professionnel, lui il avait encore rien fait, il avait été assistant sur un film je crois. Et en fait il a fait son premier court-métrage quelques temps après ça et il m'a demandé de composer la musique. Et au départ moi je lui ai même dit non, je suis pas compositeur, je suis juste musicien. Ouais. Mais il a insisté parce que il sentait quoi que si je devais être compositeur parce qu'il m'avait vu improviser, c'est ça qui lui faisait penser que j'étais compositeur. Et évidemment quelques années plus tard je l'ai beaucoup remercié d'avoir insisté mais vraiment non, j'avais jamais pensé faire ça et j'ai jamais été particulièrement intéressé par la musique de film.
2: C'est intéressant que vous disiez qu'il vous a beaucoup remercié, que vous l'avez beaucoup remercié, pardon. Mmh. Et j'allais dire, lui aussi peut vous remercier parce que vos musiques, elles ont donné une dimension vraiment supplémentaire au film. Je pense, Subway. Il y a des moments comme ça, on voit les images. Enfin, c'est complètement collé.

0: sont pas, ils y sont pas encore arrivés, mais c'est vrai que c'est dommage, et puis il n'y a pas de raison, en plus, ça, il devrait y avoir un prix. Il n'y en a plus non plus d'ailleurs aux Victoires de la musique.
1: Ouais. Mais il n'y a plus rien aux Victoires maintenant. Il y a 5 catégories, il n'y a vraiment plus grand chose aux Victoires.
0: Hein. Ah bon?
1: Ah bah oui, ouais. Non, c'est pas ouf. Il n'y a plus l'album rock, il n'y a plus l'album électro, c'est tous les albums, ils sont dans une seule catégorie, il n'y a plus de niche.
0: D'accord. Ah, je ne savais pas. Vous voyez,
1: c'est bien, ça vous passionne.
0: À quel point je suis. Ouais.
1: Mais c'est vrai que le compositeur de la musique, il est co-auteur du film officiellement, au même titre que le réalisateur avec le scénariste. Et il me semble parfois, oui, qu'ils sont pas autant considérés que les autres.
0: Ben oui, je ne saurais pas vous dire pourquoi.
1: Je sais pas, faut un autre ministre de la culture, j'en sais rien, mais je trouve que c'est important parce que en plus c'est une façon de faire de la musique qui est différente et qui pourrait parler à plein de gamins qui font de la musique aussi, enfin parler de ce métier-là, il faut faire de la musique de jeux vidéo, faut faire de la musique pour les séries, enfin c'est
0: mais ouais, non, il y a plein, il y a beaucoup de travail là-dedans et c'est passionnant hein, je dois dire que même si tout à l'heure je disais que j'avais jamais été intéressé par la musique de film, depuis que j'en fais, par contre, oui, j'adore ça. C'est passionnant à faire. Ça, je m'y intéresse toujours pas plus que ça, mais comme travail, quoi, c'est extrêmement passionnant. C'est magique, en fait. Quand on commence à travailler sur une scène, et puis dès qu'on trouve le truc, quoi, soudain, c'est magique. La scène prend une autre dimension. Soudain, et même soi-même, le compositeur, on se fait attraper nous-mêmes, quoi. C'est vraiment magique. Et l'avantage aussi de la musique de film, par rapport à la musique sans film, c'est que on peut passer d'un style à l'autre,
1: oui,
0: sans que ça dérange personne. Alors que si on est chanteur, ou c'est difficile, si on peut pas faire un album de rock et puis après faire un album de jazz, les gens ils vont pas comprendre, quoi.
1: Oui.
0: Alors que dans
1: la musique, Gainsbourg, je vais faire du reggae, mais c'est pas tout le monde.
0: Oui,
1: ouais.
0: Oui, c'est vrai. Gainsbourg, il s'est permis. Et
1: oui,
0: il
1: mais pouvait... c'est rare.
0: Mais enfin, ouais. Et puis, ouais, puis en plus, c'est pas exactement. C'était du reggae, c'était la mode de ce moment-là. En fait, il était juste dans l'air du temps, quoi. Et alors que la musique de film, donc, ça a cet avantage, c'est que bah, d'un film à l'autre, moi, j'ai fait des musiques totalement, enfin, plutôt rock, comme Subway, c'était ambiance groupe de rock. Ensuite, Le Grand Bleu Nikita, c'était plutôt, c'était l'ancêtre de l'électro.
1: Ouais.
0: Ensuite, j'ai commencé à intégrer du symphonique là-dedans. Ensuite, j'ai fait certaines BO entièrement symphonique. Enfin bref, ça m'a permis vraiment de passer d'un monde à l'autre sans que ça gêne personne.
1: Ouais, c'est ça. Donc pas de frustration de musicien peut avoir quand on est, c'est vrai, oui, quand on est dans un style.
0: Bah voilà, ouais. Du coup, pour moi, c'est passionnant, ça, c'est génial. Mmh.

0: ce bouet, je résiste pas au plaisir d'écouter It's Only Mystery. Parce que ça aussi, c'est chouette quand même, Eric Serra, de se dire, oui, je fais de la musique de film, mais je fais aussi des tubes du top 50 dans mes musiques de film. Ah ouais?
1: Oui, j'ai pas fait exprès. Hein. Je suis ravi que ce soit un tube.
0: Eric Serra n'a pas fait exprès. Ça, dès le départ, vous vous êtes dit, Eric Serra, que quand vous ferez des musiques de films, vous alliez mettre aussi des chansons dedans, parce que c'est pas obligé, on peut juste faire le score, faire comme ça des musiques instrumentales.
1: Ben, disons que moi, j'avais pas prévu de faire de la musique de film. Du coup, j'ai pas du tout été influencé par ce qui se faisait en musique de film. Donc moi, mes influences et ma culture, c'était surtout à cette époque-là, c'était surtout le rock, tout simplement. Ouais. Moi, je venais de là, et du coup, pour moi, faire des chansons comme ça, c'était assez logique. C'était, puis même le style de musique de toute la BO de Subway, par exemple, c'est de là que je venais, et je m'étais pas du tout intéressé à ce que faisaient les autres en musique de film, donc. Voilà, moi j'ai fait c'est pour ça d'ailleurs, pendant des années, ça me dérangeait qu'on dise que j'étais compositeur de films. Parce que moi j'étais juste musicien, et ok, compositeur, mais

0: mais pas, je me sentais pas faire partie d'une espèce de confrérie de musique de film. Alors, et cette chanson, je tiens à préciser que je ne l'ai pas faite tout seul. On l'a composée ensemble avec, enfin, je l'ai composée. Corinne Marienno a écrit les paroles.
1: De téléphone.
0: Ouais.
1: Ouais.
0: Et ensuite, Louis Bertignac est venu faire les guitares et c'est lui qui a fait un peu la réalisation de la chanson. Et il a amené vraiment beaucoup, quand il a fait la réal, notamment toutes les parties de guitare, c'est lui qui les a écrites, quoi. Et le fameux gimmick, le toup, toup, toup, toup, toup, qu'on entend presque tout le long. C'est lui qui a eu cette idée. Or, mais mine de rien, c'est le gimmick de la chanson, un peu, quoi. Donc, on a tout signé ensemble, finalement.
1: Ouais. Est-ce que cette chanson, elle fait partie du spectacle Eric Serra Live, qui va donc célébrer, je le rappelle, vos 45 ans de création musicale? Ça ressemble à quoi?
0: Oui, cette chanson en fera partie, évidemment, parce que je suis un peu obligé, quand même.
1: Je pense que les gens attendent quand même moments.
0: Et puis, contrairement à certains, malheureusement, je n'ai pas fait que des tubes. Donc, les quelques tubes que j'ai faits, il faut qu'ils soient dans le spectacle.
1: Ouais.
0: Je pense à ça parce que l'autre jour, c'était il y a quelques années déjà, mais j'étais à un concert de Sting et j'étais avec lui dans sa loge avant le show, juste avant qu'il monte sur scène. Et il avait sa setlist à la main. Et du coup, je l'ai tiens fait voir. Et j'ai regardé la setlist. Et là, j'étais assez impressionné quand même parce que c'était, que des tubes.
1: Que des tubes.
0: C'était 100% de méga tubes planétaires.
1: Ouais.
0: Là, effectivement, du coup, ça calme.
1: Donc, il y aura les tubes, Eric Serra live. Est-ce qu'il y aura des extraits de films? Est-ce que c'est un son et lumière? Parce que, alors, moi, j'ai lu des trucs formidables. On me dit que sur scène, vous serez tour à tour bassiste, chanteur, chef d'orchestre. Il y a plein de musiciens avec vous. Ça ressemble à quoi, le show?
0: Alors, on va être environ une trentaine de musiciens, ouais. C'est un genre de groupe pop, entre guillemets, c'est-à-dire batterie,
1: groupe pop,
0: guitare.
1: Ils sont trois, hein, donc là c'est 10 groupes pop, vous.
0: Non, mais c'est parce qu'on est un groupe façon, un peu le même que la même formation que j'avais pour le ciné-concert Grand Bleu,
1: ouais.
0: C'est-à-dire deux batteries, deux claviers, un sax, une guitare, moi, principalement à la basse, deux choristes et une vingtaine de cordes. Et moi, j'ai l'intention, oui, de jouer un peu de tout. Je vais m'amuser, comme j'ai la chance de savoir un peu jouer de plusieurs instruments. J'ai envie de m'amuser, quoi. Alors, c'est pas un ciné-concert, contrairement au Grand Bleu. C'est un spectacle musical qui retrace toute ma carrière, quoi. C'est une rétrospective. Il y aura parfois quelques projections, mais c'est pas l'essentiel du spectacle. La plupart du temps, ce sera des lights, des décors, des ambiances qui nous replongeront dans l'ambiance des films, mais sans pour autant avoir des images du film.
1: Vous avez parlé du Grand Bleu. Il faut qu'on en parle, évidemment, du Grand Bleu, parce que votre musique, Eric Serra, cette BO, on parlait des tubes de Sting, là c'est un énorme succès. C'est 3 millions d'exemplaires vendus et en 4 secondes, vous êtes sous la flotte avec Jacques Mayol. Et c'est dingue que vous nous ayez dit que voilà, vous n'aviez finalement pas tant d'expérience que ça en composition de musique de film, parce que tout colle parfaitement, les scènes de comédie. Là, moi, je vois la tête de Jean Reno, immédiatement. Il y a des moments romantiques. Et les moments sous l'eau.

0: C'était un travail solitaire, cette BO.
1: Ah bah, c'est toujours un travail solitaire quand on compose, on est tous, enfin moi je suis en tout cas, moi je suis toujours, je suis enfermé dans mon studio tout seul pendant des mois.
0: Ouais.
1: C'est toujours un travail solitaire. C'est comme écrire un bouquin, c'est un travail solitaire.
0: Alors à part que vous, vous n'avez pas été que enfermé dans votre studio, vous avez pris des cours d'apnée pour essayer de comprendre le personnage.
1: Oui, mais ça c'était avant.
0: Ouais.
1: C'est avant de commencer à écrire. C'était oui parce que je voulais absolument ressentir ce dont parlait Jacques Mayol, le vrai Jacques Mayol, dans son documentaire sur lequel il y avait sa voix en voix off. Et ça m'avait complètement bouleversé ce documentaire, je trouvais ça, parce que c'était à la fois un exploit sportif de très haut niveau, il était champion du monde, et en même temps c'était très spirituel, très zen, très philosophique, et cette combinaison me convenait parfaitement. Donc je voulais absolument aller ressentir ce dont il parlait, parce que je sentais que ça avait l'air tellement fort et tellement beau que je voulais aller le ressentir moi-même. Et pour ça, du coup, je me suis entraîné. Ouais, on a eu de la chance parce qu'on a été initié par Jacques Mayol lui-même.
0: Le champion du monde d'apnée qui vous apprend l'apnée.
1: Voilà, qui nous a appris sa technique et après, on s'est entraîné grâce à sa technique et c'était incroyable.
0: Et ça vous a inspiré ?
1: Énormément, oui.
0: Ouais.
1: Ouais. Alors, l'inspiration, elle vient pas instantanément. C'est-à-dire que quand j'étais sous l'eau pendant plusieurs minutes.
0: Combien vous avez fait ?
1: J'ai fait 45 minutes.
0: Non, je t'ai fou. Non, mais parce que vous n'aviez jamais fait d'apnée.
1: Non, j'en avais jamais fait. Et en fait, quand on a commencé à s'entraîner, au bout de 3 semaines, j'avais 2 minutes 30.
0: Ah ouais ?
1: Ce qui est déjà pas mal, ouais.
0: Oui. Là, moi, par exemple, 2 minutes 30, j'ai le temps de mourir, donc bravo.
1: Oui, quand on n'est pas entraîné, en général, en moyenne, on doit tenir, je sais pas, à 30 secondes.
0: Ouais, c'est ça.
1: Mais dès qu'on s'entraîne, assez rapidement, on atteint des chiffres comme ça.
0: Ok.
1: Après, on est loin des records. Hein. Les records, c'est 7, 8 minutes, même plus que ça,
0: incroyable.
1: Je crois. Mais déjà, 2 minutes 30, ça permet quand même de ressentir des choses qui ressemblent à rien d'autre. Quoi. C'est unique, ce qu'on ressent. Et du coup, c'est très fort comme émotion. Et en fait, c'est ces émotions et la puissance de ces émotions qui sont une nourriture idéale pour la création et la créativité et l'inspiration. Mais c'est pas au moment où j'étais sous l'eau que j'entendais la musique du Grand Bleu. Non, ça c'est pas vrai. Ça c'est pour la version dessin animé.
0: Oui, c'est ça. Project UMO, c'est le nom de votre dernier album, Eric Serra. C'est pas une bande originale de film.
1: Non, c'est mon deuxième album.
0: En 45 ans, bravo.
1: Voilà, ouais. Je suis pas ce qu'il y a de plus prolifique, ouais.
0: Ouais, mais l'idée est géniale. Vous êtes passionné par l'espace depuis que vous êtes tout petit, c'est un truc de gamin.
1: Ouais. Oui, c'est un truc de gosse. J'ai vu quand j'étais gosse les premiers hommes marcher sur la Lune.
0: Ouais.
1: Et à l'époque, c'était de la science-fiction absolue, quoi. Donc, ça m'avait totalement fasciné. Et depuis, j'ai toujours été passionné par ça, ouais.
0: Alors, l'album nous emmène dans tout un tas d'endroits du cosmos, de la galaxie, et donc dans la station spatiale internationale, the ISS, le Lebaye.

0: 14 titres. Ça commence avec Astronaute et ça finit par Return to My Planet. Donc c'est quand même un petit peu un film, puisque il y a un voyage.
1: Oui, oui, d'ailleurs je l'ai conçu effectivement comme un film. C'est-à-dire chaque scène, chaque...
0: Vous voyez, chanson.
1: Je parle, chaque morceau représente une phase de l'aventure que vit un astronaute quand il va passer 6 mois dans l'ISS.
0: Ouais.
1: Donc chaque morceau est une phase de ça. Donc c'est comme un film effectivement. Et j'ai fait valider les phases en question par des astronautes.
0: Oui, par une astronaute en particulier. Parlez-nous de votre rencontre.
1: Alors non.
0: Ah.
1: Elle, je suppose que vous parlez de Sophie Adnaud.
0: Oui, Sophie, qui est en ce moment dans l'espace.
1: Oui. Donc Sophie, je l'ai rencontrée en juillet l'année dernière. Donc l'album était déjà presque terminé. Donc elle m'a pas beaucoup inspiré puisque l'album était déjà fait. Non, j'avais d'abord rencontré il y a longtemps Thomas Pesquet, Luca Parmitano qui est l'homologue italien de Thomas, Jean-François Clairvoy qui est un astronaute des années 90. Donc c'est surtout mon expérience personnelle déjà et des discussions avec eux qui m'ont beaucoup inspiré, beaucoup nourri pour faire ce projet. Ensuite, j'ai rencontré Sophie qui m'a fait un cadeau magnifique. Elle m'a invité à venir assister à son lancement. Donc j'étais là-bas à Cap Canaveral, j'ai assisté à ça. Et du coup, à cette occasion, j'ai rencontré plein d'astronautes d'un coup. Là, j'en connais plein maintenant.
0: Il y en a plein dans son téléphone.
1: Voilà.
0: Ouais.
1: Et du coup, j'ai sympathisé notamment avec Claudie Aigneret et son mari Jean-Pierre, qui sont d'ailleurs adorables comme tous les astronautes que j'ai rencontrés. C'est des gens qui m'impressionnent beaucoup.
0: Ça, quand même, dans votre vie, vous en avez croisé. On parlait tout à l'heure de votre rencontre avec Jacques Mayol, un apnéiste incroyable. Là, des astronautes. Enfin, c'est des gens. Alors, c'est des gens comme nous, mais ils sont pas comme nous. Je veux dire, il y a un côté...
1: Non, ils sont pas comme nous.
0: Alors, si on devait nous faire confiance pour faire tourner la station spatiale, autant vous dire, ce serait compliqué, quoi.
1: Mais justement, j'ai, comme vous venez de le dire, j'ai eu la chance de rencontrer beaucoup de gens dans différents domaines et beaucoup de gens pour qui j'ai beaucoup d'admiration, de respect, etc., qui m'ont impressionné, qui étaient très accomplis dans leur domaine. Ce qui m'étonne le plus, ce qui me surprend le plus avec les astronautes, et d'ailleurs, je me suis rendu compte que c'est tous les gens qui travaillent dans le spatial, c'est-à-dire c'est pas que les astronautes, c'est les gens de l'Agence spatiale européenne, les gens de la NASA,
0: les ingénieurs, les gens
1: du CNES, tout ça.
0: Ouais.
1: C'est tous... J'ai jamais rencontré des gens aussi accomplis dans autant de domaines. Parce que, vous voyez, les autres gens impressionnants quoi, que j'ai rencontrés, ils sont accomplis dans leur domaine, éventuellement dans un ou deux domaines. Mais les astronautes, c'est à la fois des athlètes de haut niveau, c'est des scientifiques de haut niveau, et notamment, ils ont un don pour la communication. Ils sont extrêmement attentionnés, pas du tout méprisant, alors que, notamment quand je suis arrivé à Cap Canaveral, j'étais un peu intimidé, parce que j'arrive là-bas, j'étais le seul artiste dans tous les gens qui étaient sur place, et vraiment, ce qui m'a sidéré, c'est que je me suis senti, mais adopté, et accueillis dans leur monde comme, mais vraiment comme une adoption, quoi. C'est-à-dire que je n'ai jamais senti la moindre fraction de seconde de
0: supériorité de leur part.
1: Ouais.
0: C'est beau, ça.
1: Et pour ça, je trouve qu'ils sont admirables. Et quand vous leur posez des questions techniques, par exemple, de vous expliquer comment marche l'orbite, vous expliquez l'orbite. Eh ben, il vous explique ça et c'est super clair. Vous comprenez tout de suite. Donc, bref, c'est les gens les plus accomplis que j'ai rencontrés dans ma vie.
0: Alors, cet album, vous leur dédiez, Space Project UMO, il est disponible. Allez l'écouter, le streamer, puisque maintenant, on peut faire ça de manière dématérialisée. Vraiment, vous avez passé un moment dingue. Et il y aura, j'imagine, des extraits aussi sur votre tournée, Eric.
1: Oh bah oui, j'ai envie, c'est mon dernier album, j'en suis très très fier. Et du coup, évidemment, j'ai envie de jouer, donc il y en aura, je sais pas, un ou deux. Deux ou trois morceaux, je ne sais pas.
0: Alors, Space Project, UMO, Subway, Le Grand Bleu, Nikita, Léon, GoldenEye, James Bond, Le Cinquième Élément, Rollerball, Arthur et les Minimoys, Lucie, Anna et Trois Points de Suspension. Vous allez aimer cette série de concerts. Eric Serra live. Bon anniversaire, Eric. Merci. Hein. À votre carrière.
1: Ah,
0: c'est un concert anniversaire.
1: Ah oui, c'est vrai.
0: 45. Enfin, c'est ce qu'on m'a dit.
1: Oui, oui, j'en ai entendu parler.
0: Et bonne tournée, en tout cas, et merci d'être venu nous voir.
1: Ben avec plaisir, merci à vous.
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2: Ma femme était enceinte il y a quelques années, on attendait un petit garçon, on voulait l'appeler Marcel. Et j'étais au théâtre de Paris, je faisais un concert, je dis à Jean-Louis, écoute, je vais faire découvrir une chanson qui s'appelle Marcel aux gens. 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
2: Bonjour, bonjour. J'espère que vous allez bien et que vous avez pu observer l'éclipse solaire d'hier soir. C'était très chouette. Nous sommes ensemble jusqu'à 13h pour profiter des meilleurs moments au taquet avec Valérie Damido et Eric Bastien. Aujourd'hui, nous apprendrons grâce à Esther comment ne pas faire la queue et passer devant tout le monde. Nous découvrirons grâce à Sandrine qu'en cuisine, rien n'est simple. Et nous rigolerons avec Christian, tombeur dans sa jeunesse, ce qui lui a posé des petits problèmes au travail.
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0: concert en octobre à Paris, Caleb et Naudet, Les Innocents, un homme extraordinaire sur votre radio ici. Et ceux qui sont extraordinaires, ce sont les candidats d'Otaka, bien sûr, Dominique d'ici Berry, avec une histoire de doudou, et Esther d'ici Saint-Étienne-Loire, et son audace pour passer devant tout le monde. Cela a beaucoup plu à Valérie Damido et Éric Bastien.
1: Alors, mon ami Dominique, qui joue avec ici Berry, qui habite à Saint-Denis-de-Jouet, qui est peintre en bâtiment. Alors, il paraît qu'une fois, il t'est arrivé une aventure, et tu vas m'expliquer parce que j'ai un petit doute. Tu es en vacances à Royan avec ta fille, qui a 4 ans, et tu perds ton petit doudou. Enfin, elle perd son petit doudou.
2: Oui.
1: Et donc, tu fais le chemin inverse avec ta chérie pour retrouver le doudou. Et là, tu la vois à l'intérieur d'une voiture sur un tableau de bord.
2: C'est ça, c'est tout à fait ça.
1: Et alors, que se passe-t-il?
2: Bien, on essaye de contacter le propriétaire du véhicule pour récupérer le doudou. Et mission impossible. Et donc, ma femme a essayé d'ouvrir la porte à tout hasard et c'était ouvert. Donc, on a repris le doudou et on est reparti.
1: Bon, maintenant, tu peux l'avouer, à prescription, ta fille est beaucoup plus grande. T'as pété la vitre.
2: Non.
1: Bon, si.
2: C'était ouvert.
1: Hein?
2: C'était ouvert
1: en 2016? Il y a des gens qui laissent leur voiture ouverte à la plage?
2: Apparemment.
1: T'as pété la vitre? Non, mais tu peux le dire. Moi, j'aurais pété la vitre. Hein. Si elle doudou de ma fille à l'intérieur, j'en ai rien à foutre, hein, je te le dis. J'aurais mis mon nom, évidemment, avec mon numéro de téléphone. Mais d'ailleurs, que faisait le doudou dans une voiture?
3: On a toute l'équipe de 90 minutes en 4 qui est sur le coup. Hein. On est au courant de tout. Hein. La vitre, on est au courant, Dominique. Hein, donc,
1: Il y a des images de la plage à Royan.
3: On a des preuves.
1: Alors, tu es un petit peu... tu adores taquiner tout le monde, y compris ta sœur.
3: On a des preuves. Le 90 minutes en 4 aussi. Hein.
1: On a les envoyés spéciales sur les batailles de coussins. Il paraît que t'étais petite, t'as fait une bataille de coussins avec ta sœur et du coup elle a voulu éviter ton coussin dans la tronche et puis elle a baissé la tête et du coup elle s'est tapée où?
2: Dans le lit, dans le bois de lit.
1: Et alors, qu'est-ce qu'elle t'en revient, cette pauvre gosse?
2: C'est terminé, une dent en moins.
1: Ta mère, elle a dit quoi?
2: Je me rappelle plus, mais sûrement pas quelque chose de gentil, je pense pas.
1: Tu te rappelles pas si t'as eu une punition?
2: Oh, sûrement, je pense que oui.
1: Tu te rappelles pas de la punition?
3: Ça rappelle de pas grand-chose. Hein.
1: Oui, j'ai l'impression. Hein.
3: On a le témoignage de Monsieur Occhio, de son prénom Pim. Pinocchio, qui était sur l'oreiller, il s'en souvient encore.
1: Alors, mon petit chou à la crème, voici le moment où tu peux marquer 5 points de plus. Ça m'arrangerait que tu marques. Écoute, c'est une question parfaite. C'est une question fastoche. Tiens, un petit... Écoute bien. Poum. Oh là!
3: Oui, c'est rapide.
1: Oh, c'est rapide! J'ai pris la balle dans la tronche. On va parler de golf. Combien y a-t-il de trous dans un parcours de golf standard? Combien y a-t-il de trous dans un parcours de golf standard? Top chrono, 10 secondes.
2: Non, j'en ai aucune idée.
3: Oh là là.
1: Ah, réfléchis, c'est fastoche.
2: Je veux dire.
3: Quand je pense que Esther a travaillé dans un golf.
1: Bah oui, c'est pour ça que c'est pas elle qu'on pose la question. 18 trous, il y a aussi des parcours à 9 trous, mais c'est 18 trous, mon chat. Oh là là. Bah, il va te rester que le bingo si tu veux gagner. Hein.
3: Bon, Esther, ça aurait été bien cette question pour toi, mais on va voir dans un instant. Ouais, non, on va voir dans un instant. Alors, Esther, à Firmini, je me suis laissé entendre que tu étais assez culottée. Et que tu détestais attendre, mon Esther, et que tu t'es débrouillée toujours pour passer devant tout le monde.
4: Oui, c'est vrai.
3: Ouais, tu veux l'exemple du concert de Grégoire? Madame Esther voulait au premier rang. Alors comme ça, on a profité d'une dame en fauteuil. La dame, elle attendait devant l'entrée qui était fermée. Et toi, t'as dit, comment ça se fait qu'on laisse cette dame en fauteuil comme ça, ne pas passer? Et t'as utilisé ça pour rentrer avec elle.
4: Eh oui. Oui, mais n'empêche, on a eu les meilleures places. Hein.
3: Ah bah oui, tu m'étonnes. Oui, t'es rentrée, t'as dit qu'elle t'accompagnait, tu t'es installée. Et alors, attends, il y avait 12 places au premier rang. Il paraît que t'as mis des foulards sur tous les 12 premiers rangs.
4: Oui, c'est vrai.
3: Mmh. Pour réserver pour les copains et la famille.
4: Voilà, pour ma famille.
3: Ah d'accord, ok. Et après, attends, c'est pas fini. Après les dédicaces, t'es passée devant tout le monde en faisant croire que ta fille était enceinte. Non, mais c'est limite quand même, hein.
4: Ah bon?
1: T'es une petite coquine.
3: Quand même, c'est un peu...
4: Ma fille, quand je lui ai raconté, elle me dit, bah, j'espère que t'as pas dit ça. Hein. Parce que les gens, ils vont dire, bah, dis donc, cette culottée, là.
3: Ah oui, les culottées,
4: Pas rien. Hein.
3: Non, mais on aime les gens qui ont de l'audace. Mais là, je trouve que... Quand même,
1: de l'audace, toujours de l'audace.
3: L'audace, là, Esther. Bon,
4: c'est
3: voici
4: pas méchant.
3: Oui, non, c'est pas méchant.
1: Non, bah non, on n'a pas dit ça.
3: Mais que ça donne pas d'idée aux autres non plus.
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0: Vous écoutez ici Les Oies Sauvages, version Yann Muller. Valérie Damido et Eric Bastien sont maintenant avec Isabelle d'ici Roussillon et Jérôme d'ici Dromardèche. Tous deux vont nous raconter comment ils ont rencontré leur chérie. Et le moins qu'on puisse dire, c'est que dans un cas, ça a été très rapide, contrairement à l'autre.
1: Isabelle, ah, on n'a pas parlé de la rencontre avec Patrick, son chéri. Eh oui, parce qu'ils se sont rencontrés à la sortie d'une boîte de nuit. Hein. Alors, ben, ça fait 44 ans, hein, donc on a pris un tube bon, de 1982, ça ne me rajeunit pas, mais c'est à peu près ce que je dansais. Alors, tous les jeunes du coin, comme tous les jeunes de l'époque, hein, avaient l'habitude de se retrouver devant la boulange pour taper les pains au chocolat en sortant de boîte.
2: Délicieux.
1: Et voilà, et alors vous, vous êtes vus la première fois sur le parking. Et alors là, coup de foudre absolu, parce que vous êtes mariés 6 mois après. Qu'est-ce que c'est que ce coup de foudre? Il était si beau, il sentait le sable chaud? Raconte.
3: Oui, tout à fait, c'était ça.
2: Ah ouais, il sentait le bitume avec le parking plutôt, hein, le sable chaud.
3: Non, mais la place c'était après.
1: Oui, n'intervenez pas dans les histoires d'amour, vous êtes.
2: Oui, c'est vrai.
1: Alors donc, tu l'as vu, il t'a plu, et pof, t'avais 17 ans.
3: Ouais.
1: Et alors c'était. Ouais, 6 mois plus tard, le mariage, c'est dingue.
3: Oui. Et ça dure depuis 44 ans.
1: Mais c'est dingue. C'est lui qui t'a demandé?
3: Un peu forcé quand même.
1: Ah pourquoi?
3: Parce que à l'époque, ma mère devait repartir. Elle avait posé une disponibilité dans la région où nous étions natifs.
1: Ouais.
3: Et la disponibilité venant à sa fin, il fallait qu'elle revienne dans la première région pour reprendre son poste, sans quoi elle le perdait. Donc, au moment de partir, elle a posé un petit ultimatum à mon mari, à mon futur mari, en lui disant, ben, je reprends ma fille. Ou si je la laisse, il faudra qu'elle soit mariée.
1: Oh la vache! Ah bah il était très amoureux alors, dis donc.
3: Alors il a choisi le mariage.
1: Oh là là, c'est trop mignon. T'as toujours ta robe de mariée ou pas?
3: Ben non, puisqu'elle n'était pas à moi.
1: Ah, on t'a prêté la robe, d'accord, ok.
3: Oui.
1: Ah bah écoute.
3: Ouais, à l'époque, mes parents n'avaient pas suffisamment d'argent pour financer la robe.
1: Eh ben donc,
3: et donc, c'est ma cousine qui s'est proposée de me prêter sa robe et j'ai eu sa robe. J'ai détesté, mais bon.
1: Bon, tu t'es mariée, c'est déjà bien. Bon, ma chérie, je te propose de marquer 3 points de plus avec la question à choix multiple. Je te pose la question, il y a 4 propositions, et tu me donneras ton choix. Tiens, je te fais écouter Bilal.
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1: Alors, attention, on va parler de royauté. Quel roi français détient le record du règne le plus long? Henri IV, Louis XIV, François Ier, Bastien 37. Quel roi français? J'ai même pas, mais bien sûr, ça s'apprend à l'école, ça. Mais il a régné sur la France pendant 72 ans, pépère. Alors, il est monté à 5 ans sur le trône, pauvrette. Eh ben, bravo, ça te fait 3 points de plus, tu as 4.
2: Jérôme, t'es mon roi, t'es ma team, t'es mon champion, toi, mon Jérôme. T'es mon poulain, toi, mon Jérôme. Eh oui. On va parler de la rencontre, parce qu'on a aussi parlé de la rencontre avec Isabelle. Bah, la tienne aussi, elle est quand même assez jolie et sympathique. Alors c'est Nathalie, et cette rencontre elle s'est faite lors d'un voyage scolaire. Ça veut dire que vous étiez jeune, hein, déjà, vous aviez quel âge?
5: 12 ans.
2: Vous vous rencontrez au fond d'un car. C'est le bus, la sortie scolaire.
1: Eh oui, le
2: mais
1: fond
2: attends,
1: du car.
2: Mais quand t'en as 12 ans, tu t'es dit quoi quand t'as vu cette petite fille?
5: Que je sais pas, il y avait quelque chose, j'ai dit c'est elle ou c'est pas elle. Voilà.
2: À 12 ans? Wow.
5: Alors, moi je suis assez comme ça.
2: Ah mais non, je vois ça, alors il se dit ça. Ok, les filles faisaient un peu de bruit, la remarque, elle semblait être rigolote. Bon, le souci c'est que les années passent et le bus est arrivé à destination. Et vous ne voyez pas pendant très longtemps, hein, il me semble, hein. Très très longtemps.
5: Oui, il me semble 5, à peu près 5 ans.
2: Non mais ça veut dire que pendant 5 ans, tu continues à penser à elle.
5: Oui.
2: Alors que t'as 12 ans, donc t'as déjà 17 ans, tu penses encore à elle.
1: C'est trop mignon.
2: Attends, c'est pas fini, il la cherche partout, il y a que la vérité qui compte, et ça n'existait pas à l'époque. Il la cherche, il la trouve pas, ils n'étaient pas là, Bataille et Fontaine. Elle habitait à 70 km de chez toi, donc tu pouvais la chercher, mais c'était pas très loin, mais pour toi, pour l'enfant que t'es, c'était quand même loin, quoi. Tu pouvais pas savoir.
5: Oui, il y avait pas les moyens modernes qu'on a maintenant, hein, les réseaux sociaux. Ouais.
2: Et un jour, en mobylette, il la croise sur le bord de la route. Attends, tiens-toi bien, Valérie. Il la reconnaît, donc on est des années après. Il s'arrête pas.
1: Mais pourquoi?
2: Mais qu'est-ce qui se passe?
1: Pourquoi tu t'es pas arrêté?
5: Parce qu'elle était pas toute seule, elle était avec sa grand-mère.
6: Et alors ?
1: Et alors ? 5 ans que tu la cherches ?
5: Et alors, après, je suis allé dans le village où j'avais un copain et je lui ai dit « Est-ce que tu connais Nathalie ?» Et il me fait « Mais c'est elle qui passe là en bas. »
2: Oh là là !
5: Ah oui, d'accord, elle est dans ce village, donc.
2: Et oh vous là. Avez fini par vous parler, l'histoire est folle quand même. Hein. Ça fait 40 ans qu'ils se connaissent, donc ils avaient 12 ans. Ça fait 30 ans qu'ils sont mariés, c'est les noces de perles depuis cette balade dans le bus.

titre mythique du film Dirty Dancing, The Time of My Life, Bill Medley et Jennifer Warnes. Une sortie, une activité, une découverte dans votre région, c'est votre agenda d'été, près de chez vous, dans 30 secondes sur votre radio ici.

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2: Et pour la musique, Alain Bachung à présent, avant de retrouver les meilleurs moments d'Otaka avec Valérie Damido et Eric Bastien, Osez Joséphine sur votre radio ici.

0: Alain Bachung dans la playlist d'ici, Osez Joséphine. Passons maintenant quelques minutes avec Christian d'ici Berry, un tombeur de première dans sa jeunesse, ce qui lui a posé quelques soucis, et Sandrine d'ici Saint-Étienne-Loire. Elle, elle a des problèmes en cuisine, une catastrophe. Si elle vous invite à manger, refusez. Heureusement, elle en rigole avec Valérie Damido et Eric Bastien sur votre radio ici.
1: Dis donc Christian.
2: Oui.
1: J'apprends que quand t'étais jeune, t'étais un peu comme dans la chanson. Un tombeur. Il paraîtrait.
2: Oh
1: j'ai des informations. Il paraît que quand t'étais jeune, tu devais régulièrement changer de boutique parce que t'avais souvent des aventures avec la femme de ton patron.
2: Ah ben oui, ça c'était. Mais c'était pas moi hein, qui attaquais.
1: Ouais, enfin.
2: T'étais madame, hein.
1: Oui, bien sûr, tu te laissais faire. T'étais une victime.
2: Ah ben sûrement, oui.
1: Sûrement qu'il me dit celui-ci.
3: Il est chaud là-bas à Limousin, là. Hein.
1: Mais bien sûr, mais il séduisait les femmes de ses clients quand il était chauffeur-livreur. Un séducteur, je vous dis. Et alors, dis donc, je vois que t'es divorcé, mais que quand même t'aimerais bien rencontrer une chérie.
2: Une compagne, oui. Une chérie, bon, c'est un grand mot.
1: Bah attends, ça veut dire un coup, quoi. Tu veux juste... parce que là, moi je dis gentiment une chérie, toi tu me fais oui, ou bon...
3: La compagne,
1: oui. Quand même, oui, faut...
2: oui.
1: Ouais, d'accord, il veut un coup, le gars. Bon.
3: Non, il veut du love.
1: Ah, il veut du love, ouais, c'est ça, ouais, t'as raison. Allez, mon petit séducteur, je fais un petit appel dans la région. Tu habites dans le Limousin, t'as envie de t'amuser avec Cricri, vas-y, appelle-nous 0810 055 056. Écoute bien, c'est la question à choix multiple. Je vais te poser la question, te faire des propositions de réponse. Et à mon top chrono, t'auras 10 secondes pour me donner la réponse. T'as une ambiance.
3: Ah!
1: Ah, ça, c'est l'arrivée de Eric Bastien.
3: Ça me rappelle mon arrivée, ça.

0: Christophe Foretti, Sophie Adenau, Dora Bastien. Top chrono, 10 secondes.
1: Sophie Adenau.
0: Et c'est une bonne réponse.
2: Bravo.
0: Elle est anciennement pilote d'essai de l'armée de l'air et elle a été sélectionnée en 2022. Bravo, ça te fait 3 points de plus, tu as 4.
2: Bon, alors 4, ça veut dire qu'il est à égalité avec Sandrine. Vous me confirmez, là, du coup.
0: Absolument.
2: On est sur du 4-4.
0: Ouais, 4-4.
2: C'est un 4-heures, ça, non, le 4-4, non ?
3: 4-4.
2: Oui, là, 4-4, oui, voilà, c'est ça. Je vois qu'on a les mêmes rêves, hein, d'ailleurs, Sandrine. Oh, on était fait bon. Pour teamer ensemble.
0: Ah. Et ça y est, voilà le séducteur des becs à sable de Radio France qui ramène sa petite fraise.
2: Ah, moi, là, je suis là, en mode séducteur. Hein, Bonsoir, Sandrine. Ah, bonjour.
3: Bonsoir, Eric.
0: Alors, elle est.
2: Mais je sais, Sandrine est en couple.
0: Voilà.
3: Oui. Ouais, surprise.
2: Et Sandrine est avec Mickaël. Et je vais vous dire, vous savez pourquoi elle est avec Mickaël ? Parce que Mickaël, il cuisine super bien. Alors, heureusement. Parce que Sandrine, et là on va se mettre du cauchemar en cuisine, parce que Sandrine, c'est le cauchemar. C'est elle le cauchemar.
0: Ah.
2: Pareil que t'es une calamité en cuisine, raconte-nous.
3: Ah, moi, c'est une catastrophe, hein, je rate tout. Hein. Même les desserts où tu as 1, 2, 3 en étape, j'arrive à rater la deuxième. Hein.
0: Mais pourquoi ? Parce que tu oublies les trucs ou ?
3: Ah ben j'ai oublié d'y mettre ça faire chauffer. Moi je t'ai mis dans le saladier, je t'ai mis dans le four et c'est tout.
2: Ah non, attends,
3: j'ai mis à la casserole avant, tu sais comme il faut délier. C'est pas fait.
2: J'en ai une autre. Ah, là on est énorme. Elle nous fait des omelettes aux pommes de terre sans faire cuire les pommes de terre.
0: Ah merde.
3: Oui, j'ai mis en dernier dessus. C'était joli, hein.
2: Bien sûr. Avec la peau.
3: C'est dur
2: tout.
3: À digérer. Hein.
2: Voilà, voilà, voilà. Oh, c'est pas fini. Vous pouvez continuer avec le générique de cauchemar en cuisine. Mais il va adorer Philippe Etchebest. Pour le flan tout prêt, qu'est-ce qu'on oublie ? Il est prêt.
3: Ben c'est ça, j'ai oublié de faire cuire, mais j'ai fait des endives aussi au jambon. Personne m'a dit qu'il fallait faire cuire les endives.
0: Ah, d'accord.
3: Ouais. Avec le jambon et la béchamel.
2: En fait, tu sors le truc du plastique et tu le mets sur la table, toi. Et tu dis pas qu'il faut cuisiner un peu. Ah non, mais elle est formidable. Bon, alors, nous allons jouer tout de suite.
0: Oui, on va jouer parce qu'on a déjà une minute de retard.
2: Exactement, hein. Allez. Bien. Alors voici cette question, on est en France et on oublie tout, les vacances. Bah oui, c'est bientôt Pâques en plus. Hein. Vacances, j'oublie tout, en France. De quelle année datent les congés payés ? Quand est-ce qu'ils sont apparus, ces congés payés ? En 1929. Ou bien, en 1936. Ou alors, en 1968. Ou en 1969, année érotique, mais sans l'argent qui va avec. Top chrono.
3: Les congés payés, moi j'aurais dit...
2: 29, 36, 68, 69, année érotique. Allez, vite, vite.
3: Je vais dire 36.
2: 36, oui. Ils sont instaurés par le gouvernement du Front Populaire. On est en 36, c'est Léon Blum. La loi qui accorde, à l'époque, 2 semaines de congés payés

0: Le dernier titre de Céline Dion, écrit par Icard. Bonjour, pardon, merci, sur votre radio ici. Je vous propose maintenant de jouer au quiz musical avec nos candidats. Rémi d'ici Brézizel et Laetitia d'ici Armorique. Comme c'était le 1er avril, Valérie Damido et Eric Bastien avaient choisi des chansons décalées à deviner sur votre radio ici. Allez-vous trouver les interprètes ?
1: Au taquet, avec Valou et Chonchon des Bois.
2: Eh bien, on peut le remettre celui-là.
3: On l'adore.
2: On peut le remettre s'il vous plaît, qu'est-ce que c'est que ça ?
1: Au taquet, avec Valou et Chonchon des Bois.
3: Oh, il nous a fait des petites surprises, trop on l'adore. Mignon.
2: Merci Alain, c'est Alain la voix de
3: Laetitia. C'est Alain, merci Alain, j'aime bien les surprises moi. Alors, est-ce que tu aimes chanter ma petite Laetitia ?
4: Pas trop.
3: D'accord, est-ce que tu t'y connais un peu en musique ? Parce que là, notre chanson des bois nous a fait une spéciale, évidemment, 1er avril.
2: Bien
3: donc
2: sûr.
3: Avec des chansons que tu sais même pas que c'est des chansons tellement c'est rigolo.
2: Ça pourrait être une farce, quoi.
3: Ouais, ça pourrait être une farce, mais c'est des vraies chansons. Hein. C'est des tubes, tout le monde les connaît. Donc, il y a une chanson après l'autre. Si tu me trouves les deux, tu marques 2 points. Attention,
4: d'accord.
3: Première chanson.

0: C'est génial.
1: Ah, alors c'est qui c'est qui chante? 10 secondes.
2: Alors là, je ne...
0: Ah, c'est l'homme orchestre, le gars. Eh ouais.
1: Oh, ma chérie, tu te rappelles pas de lui, c'est Rémi Bricard. Il avait... une batterie devant, plein d'accessoires pour chanter. Il avait plein d'animaux, une colombe sur lui, c'était l'homme orchestre.
0: Et il se produit toujours?
1: Mais je sais, Rémi Bricard.
2: Oui, mais... Je suis trop jeune pour ça.
0: Oh non.
1: Alors le Tussia quand même, t'as l'âge de Chonchon des Bois, il connaît bien Rémi Bricard.
0: Bien sûr, c'est un ami.
1: Bon, alors deuxième chanson, est-ce que tu vas trouver? C'est très facile aussi. C'est qui, tu m'as dit?
2: Jordi.
0: Ah oui.
1: Oui, genre d'être un bébé. Dur, dur d'être un bébé. Fais pas ci, fais pas ça. Ce pauvre enfant qu'on a trimballé dans le monde entier, il avait même pas 4 ans, il était tellement mignon.
0: Ah bah, c'est pour ça qu'à l'époque, les gens ont pensé que c'était une blague, hein, mais non, c'était vraiment un vrai business.
1: Il a bien chanté. Moi, j'aimais bien. Il avait son autre chanson, c'était comment
0: Dur, dur d'être un bébé, non?
1: Non, l'autre chanson, c'était sur sa copine. Alison, c'est ma copine à moi. Alison,
0: elle est calée depuis coquine.
1: Voilà, un truc
0: c'est ça, ouais.
1: Bah, Laetitia, ça te fait un point.
0: Et quel âge il a aujourd'hui?
1: Ah,
0: il a bien 40 ans.
1: Elle a bien 40 piges, ouais.
0: Ah ouais, 35, quelque chose comme ça. Bon, Rémi, tu les avais. Rémi Bricard, il porte le même prénom. Donc toi, tu l'avais ou pas?
3: Non, je l'avais pas, non.
0: Tu l'avais pas? Ah ok, un peu dur.
1: Pourtant,
3: j'avais pensé à Claude François.
0: Oui, c'est un festival aussi, c'est vrai. Bon, mon Rémi, Rémi qui est en Bretagne, rappelons-le, qui nous a présenté son Kigarfarz. Ça va, je gère, je suis côté Bretagne.
3: Oui, c'est bon.
0: Allez, on y va. Pour le 1er avril, on est encore une fois sur des chansons drôles, rigolotes, des blagues, mais qui ont bien marché. À toi de reconnaître qui chante ceci.

0: années 80. Là. Allez, top chrono, on y va. Rémi, qui chante?
1: Aucune idée.
0: Oh non. Générique de la classe, notamment avec Fabrice sur FM3.
2: Bah, t'as qu'à lui donner toutes les...
0: Non, mais il l'a pas.
2: Enfin, écoutez...
0: C'est vrai, ça a failli. Non. Bézu, à la queue leu-leu. Bézu, il avait un béret, le gars, tout le temps. Tu vois pas dans la classe, non?
1: Non.
0: Ah, on est au cœur.
1: Bézu.
0: Ah, puis les années 80, il y avait Pompon, c'est... Voilà, les artistes. Bézu. Ben oui, Vincent Lagaffe, tout ça, enfin bon... Ça ne fait pas nos affaires, Rémi, mais on va tenter de jouer avec un autre artiste que tu peux reconnaître, qui a fait une petite blague, j'en dis pas plus. Allez, on écoute.

0: tasse les bananas. Qui chante?
1: C'est toujours une colle.
0: Ah oh là là. Cuitas les bananas. Il y a même Julien Doré qui l'a repris très récemment en duo avec lui. C'est Philippe Risoli qui présentait Millionnaire.
2: Les bananas.
0: Bien sûr.
2: Elles sont flocos. Les patatos.
0: Ah là là là.
2: Eh ben ça nous fait voilà. Ah bah oui, alors
0: c'est le flop.
2: Là. Eh oui, là c'est un flop hein.
0: Ah oui, là, ah, oui. Ça n'a pas été pour bien.
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0: Paul Young, Your Song sur votre radio ici. Allez, dans une poignée de secondes, Valérie Damido et Eric Bastien seront avec Jocelyne d'ici Isère qui nous racontera le premier rendez-vous avec son mari, et Gaëtan d'ici Provence qui lui partagera sa rencontre avec Patrick Fiori. À tout de suite sur votre radio ici.
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2: Alors notre Jean-Pierre, il paraît que tu l'as rencontré grâce à ta meilleure amie à base de cet un rendez-vous arrangé.
3: Oui.
2: Et oui, parce que il y avait un contrat. Hein, la copine, elle avait dit, si ça match entre Jocelyne et Jean-Pierre, eh ben vous devez m'offrir une bouteille de champagne tous les ans jusqu'à la fin de mes jours, c'est ça ?
3: C'est ça.
2: Alors c'était où le premier rendez-vous ?
3: Bah alors, on s'est rencontrés en groupe dans un restaurant chinois. Mmh. Et le premier rendez-vous, on est allé au théâtre, à Voiron, à côté de chez nous. Et la pièce de théâtre, c'était Le Tombeur avec Michel Leeb.
4: Ah, tout un signe.
3: Voilà, tout un signe.
2: Et alors, qu'est-ce qui s'est passé ? Il te ramène en voiture, le JP ?
3: Voilà, il me ramène en voiture et on discute. Et voilà, au bout d'un moment, j'en ai un peu marre. Et je lui dis, écoute, demain, je vais au travail. Donc, je lui fais un bisou et hop, voilà. Et puis après, on s'est revus.
2: Attends. Tu raccourcis tout, là. Et vas-y, oui, que l'autre, il racontait sa vie. Il parlait de cosinus et de sinus.
3: Voilà.
2: Et de machin. Que l'autre, elle actait à côté. Elle voyait l'heure passer. Dis donc, demain, je me lève, je vais au garage. Elle lui a sauté dessus, elle lui a roulé un patin.
4: Eh oui.
3: Voilà.
2: Et voilà.
3: C'est l'algèbre, sinus, cosinus, tangente, et moi j'ai craqué, quoi.
2: Oh bah t'as pris la tangente, j'ai envie de te dire. Hein. Allez hop.
4: Voilà. Ah, c'était comme ça, là.
2: Ouais, voilà. Et voilà. Roulage de pelle et compagnie. Alors ça fait quand même 38 ans que vous êtes ensemble.
3: Non, 36
4: ans de pelle.
2: Et dis donc, et alors 36 ans, c'est quoi de... C'est les noces de quoi?
3: De mousseline.
2: De mousseline, oh, c'est mignon. Oh là là là là là. Eh ben c'est très
3: on
2: mignon.
3: On se connaît depuis 38 et ça fait 36 ans qu'on est mariés.
2: Oh my god. Alors attention, là tu vas pouvoir marquer peut-être 3 points de plus. C'est la question à choix multiple. Je pose la question, je te propose des réponses. T'as 10 secondes à mon top chrono pour me dire laquelle. T'as une petite ambiance. Alors c'est la BO du dessin animé Rio. Pourquoi ? Parce qu'on va parler de perroquet. Écoute bien. Dans le langage courant, quel objet désigne un perroquet ? Alors, un support pour parapluie, une lampe de bureau, un porte-manteau sur pied, ou Eric Bastien qui répète toujours tout ce qu'il dit. Allez, c'est quoi ?
3: Un porte-manteau.
2: Eh ben, on n'a même pas besoin. Allez, voilà, elle est formidable. Et évidemment que c'est un porte-manteau sur pied. Exactement, avec plusieurs patères, la forme recourbée des crochets comme les becs. Ça te fait 3 points de plus, tu as 6, ma chérie.
4: Gaëtan, il habite Toulon. Bah, dis donc, t'es en voisin si tu gagnes le voyage à Marseille, là, c'est quand même pas très loin.
5: Oui, c'est ça. Et puis en plus, je l'ai rencontré récemment, Patrick Fiori.
4: Eh oui, alors justement, je voulais qu'on parle de ça. On va écouter Patrick Fiori pour te faire plaisir. Tu reviens. Alors raconte-nous un peu, parce que toi t'aimes bien rencontrer les artistes, les acteurs, t'as parlé de Plus belle la vie tout à l'heure. Quid de cette rencontre avec Patrick Fiori ?
5: Oui, ben j'ai vu sur les réseaux sociaux d'une radio qu'il allait passer en interview. J'ai contacté la radio pour savoir si ça serait possible d'aller assister à l'émission.
4: Okay.
5: J'y suis allé, j'ai rencontré Patrick Fiori qui est très très sympa.
4: C'est vrai, je te confirme, super sympa. T'as fait les photos, le selfie, les autographes.
5: Autographes et tout. Oui, vraiment quelqu'un de qui est vraiment super avec proche du public.
4: Bon, bah je te souhaite de le voir à Marseille puisque le concert est à Marseille et qu'il en fait partie.
5: Mais alors, mais de toute façon, il m'a dit que je serait invité quand il passerait à Toulon.
2: Oh, mais tu es gentil.
4: Oh, toi, t'es un privilégié. Hein. On va jouer avec plaisir pour t'offrir 3 points de plus. Et pour cela, nous avons un extrait. Est-ce que tu vas appuyer sur le bouton vu que t'es technicien de radio amateur et que tu en fais sur une radio ?
5: Ben oui, mais c'est bon, j'appuie.
4: Okay.
6: Je suis malade.
4: Trop fort.
2: Ça, c'est la chanson d'Éric Bastien quand il a un rhume le matin.
4: C'est ma sonnerie portable. Très clairement.
2: Je rappelle à tous que Éric Bastien est hypochondriaque.
4: Et oui.
2: Chaque matin, il arrive à Radio France avec une valise de médicaments.
4: On vous mettra la valise qu'on avait à l'Alpe d'Huez il y a un an.
2: Exactement.
4: Moitié médicaments, moitié caleçon. En quelle année la carte vitale, la fameuse carte verte, là, a-t-elle été mise en circulation dans notre pays, donc en France ? En quelle année ? Est-ce qu'elle a été mise en circulation en 1988, 1990 ? 1998, ou c'est bien plus ancien, 1789. Top chrono, parce que ça saignait à cette époque-là, il y a besoin de la carte vitale.
5: Ah oui. Alors je pense que c'est 88.
4: 1988 ?
5: Oui.
4: La carte vitale a été mise en circulation en France en 1988. C'est une très bonne réponse.
2: Non, 98.
4: 98, c'est une très mauvaise réponse.
2: Il a pas ses lunettes. Je rappelle à tout le monde que comme l'émission est filmée et qu'il veut faire jeune,
4: voilà.
2: Il ne met pas ses lunettes de vieux.
4: Non, c'est en 98.
2: L'année de la Coupe du Monde.
4: Eh ouais, pour simplifier les remboursements. Oh, je suis triste, Gaëtan, là.

dont Mylène Farmer a écrit les paroles, c'était en 1985, Plus grandir. Et c'est déjà la fin des meilleurs moments d'Au Taquet avec Valérie Damido et Éric Bastien. Nous recommençons demain, il sera question de tortue, d'un hôtel un petit peu horrible et de feria sur votre radio ici.

0: Bonjour tout le monde, c'était Sofcel, Tainted Love sur votre radio locale.
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0: À vous qui venez de vous réveiller ou terminer la nuit, soyez les bienvenus ici dès 5h à vos côtés pour vous accompagner ce jeudi sous un ciel pluvieux à tendance orageuse sur une grande partie du pays. On va faire le point complet, le point météo dans 5 minutes. Pour le reste, on s'occupe de tout comme chaque matin. Quelques bons plans pratiques pour vous faciliter la vie au quotidien. Le tour en musique avec Francis Cabrel qui débarque dans un instant juste après le journal de 5h. Bonjour Valentine Lottès.
2: Bonjour Johan, bonjour à tous.
0: Dans un instant, on dresse ensemble le premier bilan de ces canicules à répétition.
2: Il est toujours provisoire mais déjà terrible. Plus de 7000 morts cet été uniquement pendant les périodes de forte chaleur. Autant dire que les effets à retardement ne sont pas pris en compte. Justement, les précautions à prendre, c'est dans les infos de 5h.
0: Par ici les économies ce jeudi abordent la question du covoiturage. Comment procéder lorsqu'on covoite au quotidien pour réaliser de substantielles économies? Valère va tout nous expliquer aux alentours de 5h13. Et puis, en attendant, venez donc nous dire comment se passe ce début de fin d'été. Vous nous appelez, vous connaissez le principe et vous repartez avec votre pack été. Un sac aux couleurs d'ici bourré de surprises. 0810 055 056. C'est toujours un plaisir de vous savoir de l'autre côté.
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0: Ce jeudi 20 août, bon réveil, il est 5h. Le journal présenté par Valentine Lottès et à la une, les morts de la canicule.
2: La France a déjà enregistré 7300 morts de plus cet été, rien que sur les périodes de forte chaleur. Le bilan de Santé publique France, vous l'aurez compris, est donc toujours très provisoire. Certaines régions ont plus souffert que d'autres, les Pays de la Loire et l'Auvergne-Rhône-Alpes notamment, comme certaines catégories d'âge, à savoir les plus de 75 ans, d'où les précautions prises, Margot Longeroche, dans cette maison de retraite d'Aubagne, dans les Bouches-du-Rhône.
3: À l'EHPAD Verte Colline, ça fait 3 mois que la centaine de résidents vit à l'intérieur, volets clos et climatisation à plein régime. Les soignants le savent, la déshydratation peut aller très vite. Sylvie Otto est infirmière coordinatrice.
4: Sur quelqu'un qui a une autonomie moyenne, on va dire, on peut parler de déshydratation, je pense, quasi dans les 48 heures, pour pas dire avant.
3: D'où un plan canicule lancé dès la fin du mois de mai. La directrice Vanessa Retor a même pris du personnel en plus.
5: Nous avons pris cette année des renforts en hydratation. Donc ça peut être des étudiants et autres.
3: Donc des personnes qui sont juste là pour s'assurer que les pensionnaires, ils boivent.
5: Oui, on est sur le qui-vive toute la journée.
3: Ces fortes chaleurs ont aussi fait réagir le maire d'Aubagne, Jean-Pierre Schillari. Il prend le risque lié à la canicule très au sérieux.
6: C'est une période stressante, oui, mais on s'y est un peu préparé quand même. On a fait très attention aux personnes vulnérables.
3: Il a d'ailleurs dû faire face à un gros problème, la climatisation en panne pendant plusieurs heures dans la maison de retraite communale à cause de coupures de courant liées à la chaleur.
6: On était en alerte avec l'hôpital et puis bon, le courant est arrivé quand il fallait. On est passé juste.
3: Forcément, c'est source d'inquiétude pour le maire, dont la priorité pour les années à venir est de rafraîchir Aubagne et éviter le moindre décès lié à la canicule.
2: Les effets des fortes chaleurs aussi sur nos paysages, avec ces forêts en feu, comme dans les Landes, 1700 hectares parcourus depuis la semaine dernière. Mais tous les évacués de Luglon et de Garin peuvent désormais rentrer chez eux. Et nos montagnes qui s'effondrent, dans le massif du Mont Blanc en particulier, l'été 2026 a déjà enregistré un record d'éboulements, parfois mortels, près de 450 pour l'instant dans ce seul massif de Haute-Savoie contre quelques dizaines il y a encore 10 ou 20 ans. Pour aider la nature à reprendre vie, la préfecture du Var interdira la chasse censée ouvrir le 13 septembre dans tous les secteurs ravagés par les incendies sauf celle aux sangliers, précise le préfet vu les nombreux dégâts de l'espèce dans les cultures.
0: Ici 5h03, un troisième procès, le Squarnex annonce.
2: Du nom de l'ancien chirurgien condamné l'an passé pour 299 viols et agressions sexuelle, la très grande majorité sur des patients et des enfants. On apprend l'ouverture d'une nouvelle enquête approfondie sur 10 autres viols et 40 agressions. Et ce, Delphine Gauthier, grâce au procès de Joël Le Squarnec à Vannes il y a un an.
7: C'était au cinquième jour de son procès. Son fils aîné vient de témoigner, un homme de 44 ans dévasté par les actes de ce père qu'il admirait. Dans ses carnets noirs, l'ancien chirurgien a consigné tous ses crimes au cours des presque trois décennies où il a sévi dans des hôpitaux et des cliniques partout en France, essentiellement en Bretagne. Dans ses carnets, Joël Le Squarnec évoque une vingtaine de fois sa petite fille, ses fantasmes, des exhibitions sexuelles. Mais après la déposition de son fils, le pédocriminel prend la parole et avoue des abus sexuels. Puis au fil des longues semaines d'audience, les débats révèlent que l'enquête des gendarmes n'a pas réussi à retrouver toutes les victimes consignées dans les carnets. Certaines se font connaître pendant le procès, d'autres vont porter plainte une fois l'enquête ouverte par le parquet de Lorient en mai 2025. Au total, ce sont donc aujourd'hui 48 nouveaux noms qui viennent s'ajouter à la si longue et sinistre liste des victimes de Joël Le Squarnec.
2: 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Peu de ministères sont au niveau requis de cybersécurité. Le chef du gouvernement le reconnaît. Après les trois différents vols de données du fisc, Sébastien Lecornu ordonne la création d'une nouvelle équipe spécialisée chargée de défendre les données des Français en cas de nouvelle cyberattaque.
0: C'est déjà l'heure de la rentrée pour les basketteurs français.
2: Oui, les Bleus affrontent la Serbie ce soir. Match de préparation avant les qualifications du Mondial 2027. Et la France a un nouveau capitaine, Xavier Monferrand, un certain Victor Wembanyama. 22 ans seulement.
8: Impossible de passer à côté de Victor Wembanyama, c'est le tube de l'été. Il est à Paris avec ses copains des Spurs, au pied de la Tour Eiffel, au musée du Louvre, sur les parquets à Nanterre ou au tournoi d'échecs qu'il organise. Wemby est partout, mais n'allez pas lui dire que le menu est trop copieux.
9: Je dirais pas que j'ai eu un été chargé, je dirais que j'ai eu une année chargée. J'essaie d'un peu déconnecter autant que je pouvais cet été. J'essaie d'apprendre un maximum de plusieurs personnes et tout ce que j'apprends dans ma vie me sert à...
8: Victor Wembanyama est aussi souvent là où on ne l'attend pas. Alors avant de rejoindre les Bleus en stage à Orléans, Wemby est allé s'essayer au rugby avec le club d'Aix-en-Provence.
9: Ça fait partie de ma curiosité, du développement, à la fois système nerveux, coordination, tout ça. Plein de qualités à développer comme ça. Beaucoup de choses que j'avais jamais faites, tout ce qu'on voit à la télé. Quoi.
8: Et la fin de l'été, Victor Wembanyama va la passer sur les parquets puisqu'il entame ce soir une série de 4 matchs avec les Bleus du basket avant de retourner à San Antonio pour préparer la saison de NBA.
2: Et le premier, c'est donc ce soir à Belgrade contre la Serbie. La météo, Johan.
0: Vous avez remarqué, ce jeudi, c'est la fin de la canicule totale sur toute la France, dans le sud-est également du pays. Un mercure qui baisse en Méditerranée, alors que c'est l'arrivée d'orages violents sur une large moitié sud de la Nouvelle-Aquitaine ce matin, jusqu'à la région Auvergne-Rhône-Alpes, en passant par le Massif central et l'Occitanie. Et puis dans le nord, ce jeudi, le temps, lui, sera plutôt calme, des températures qui vont chuter, elles aussi, mais pas de pluie, et même du soleil, avec un thermomètre ce matin qui indiquera 21 à Toulouse, 16 à Aurillac, 16 à Cherbourg, 20 à Strasbourg, 26 à Marseille. Et puis pour cet après-midi, le temps sera calme, sec au nord. Quelques passages nuageux entrecoupés d'éclaircies. Mais attention aux orages qui, eux, vont se renforcer avec de fortes pluies. Si vous prenez la route, restez vigilants, notamment quant au risque d'aquaplaning dans le sud et le sud-est. Et puis même de la grêle est prévue cet après-midi au sud-est du Pays Basque jusqu'en Auvergne-Rhône-Alpes. Des températures cet après-midi, 27 à Toulouse, 21 à Aurillac, 27 à Strasbourg, 25 à Limoges et la maximale 32 à Montpellier. Comment ça se passe par chez vous ce matin? Vous prenez votre smartphone, votre clavier d'ordinateur, vous nous postez un petit message, une température, le nom de votre commune. Ici, tous les jours, on fait la météo ensemble.
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0: Et à 5h07, voici peut-être la toute première chanson de votre journée. Francis Cabrel, Les murs de poussière.

0: Si vous venez de vous brancher ici, soyez les bienvenus sur votre radio locale. C'est jeudi, il est 5h10.
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0: C'est une histoire improbable, comme il en arrive parfois dans une vie, celle de Michel et Bernard, tous deux la soixantaine, enfants à l'été 1976. Ils avaient 10 ans quand, avec leurs parents, ils ont passé le mois d'août dans un camping au Pays Basque, leur famille respective, résidant dans la tente d'à côté. Bah, c'est comme ça qu'ils se sont rencontrés, les deux. Et ensuite, 3 semaines à profiter de l'été dans les années 70, partir à la pétanque, les courses à vélo, au milieu des mobil-hommes, les baignades du matin jusqu'au soir, bref, des copains de vacances d'été, quoi. Et puis, une fois les vacances achevées, ça nous est tous arrivé, enfant, on se promet de rester en contact, et évidemment, il ne se passe rien du tout. Ils se sont perdus de vue. Et 50 ans après, cet été, chacun de leur côté, allez savoir pourquoi, sans se concerter, évidemment, Michel et Bernard ont eu l'idée de revenir dans ce camping du Pays Basque, comme ça, peut-être un peu par nostalgie de leurs jeunes années. Ils ont donc loué chacun un emplacement et... C'était quoi la probabilité que Michel et Bernard se retrouvent comme
2: c'est
0: ça?
2: C'est pas vrai.
0: Eh ben, ils se sont retrouvés dans une allée. Alors, vous allez me dire, mais comment se sont-ils reconnus? Eh bien, Michel a une petite tache de vin au-dessus du sourcil droit, ce qui a permis à Bernard, et c'est peut-être, ça serait pas toi, mais si, c'est moi, etc., etc. Ils ont passé 2 semaines. Je vous parle de ça parce que, à la fin de la semaine, ce sera la fin pour eux des vacances. Ils vont donc se séparer une seconde fois. Vont-ils se retrouver et rester en contact? Contrairement aux années 70, aujourd'hui, il y a les smartphones.
2: C'est ce que j'allais dire, il y a le portable maintenant.
0: Probabilité, Valentine.
2: Oui.
0: Vous rencontreriez 50 ans quelqu'un plus tard, qu'est-ce que vous feriez?
2: Je prends le numéro, petit WhatsApp.
0: Bon, voilà. Bon, on souhaite un bon WhatsApp donc à Michel et Bernard. C'était la belle histoire de ce matin. Ce jeudi, à 5h12, c'est dans l'info d'ici, Valentine, la hausse du prix des fruits et légumes.
2: Oui, la canicule est passée par là et la facture est particulièrement salée. Nous sommes sur un marché dans moins de 3 minutes.
0: Et dans les prochaines minutes, un artiste revenu des années 80. Black. Sur les ondes d'ici. Pour l'heure, il est 5h12 et c'est le moment de faire des économies. Bonjour Valère Coréard, chaque jour avec vous un bon plan pour capitaliser sur notre pouvoir d'achat et aujourd'hui on va parler des trajets en voiture.
3: Et on le sait que c'est un budget la voiture, alors quand on doit la prendre au quotidien pour aller travailler par exemple entre l'entretien, l'essence, l'assurance, mais enfin je vais vous parler aujourd'hui d'un bon plan pour réduire la facture, la partager en fait au final, un gain de 150 euros par mois sans rien changer à vos habitudes ou alors vraiment à la marge. En fait, chaque jour, on fait le même trajet en général, c'est logique, et bien souvent une fois les enfants déposés, on est seul dans la voiture, alors... Pourquoi ne pas accueillir une passagère, un passager et partager les coûts du trajet? C'est ce qu'on appelle le covoiturage du quotidien. Et c'est le bon moment pour s'y mettre. Parce que c'est à la rentrée qu'on change souvent ses habitudes ou qu'il y a du changement dans notre vie, tout simplement. Et ça va durer, en principe, toute l'année.
0: Et certaines plateformes de covoiturage proposent également des offres pour les trajets du quotidien, d'ailleurs.
3: C'est vrai, c'est le cas de Mobicop, par exemple. C'est un site de covoiturage intéressant parce qu'il n'y a pas de commission. Il y a aussi Blablacar Daily. Là, on est sur le géant du secteur. Mais l'intérêt de passer par une grosse plateforme, c'est que vous allez plus facilement trouver un profil, en fait, pour covoiturer. Sur le covoiturage du quotidien, il y a un autre avantage. Vous faites en général le trajet chaque jour avec la même personne qui habite sur votre passage, qui va travailler dans votre secteur. Donc, vous faites connaissance et puis vous vous sentez en sécurité. Mais voilà, vous savez désormais comment gagner quand même 150 euros par mois sans rien changer à vos habitudes ou presque en vous mettant au covoiturage du quotidien. Un bon plan budget, des rencontres et un geste pour l'environnement. Et si vous aussi, vous avez des bons plans budget d'ailleurs pour vous déplacer, pensez à m'écrire parce que je partage et à la fin, ça aide tout le monde. Mon mail, parici-les-économies@radiofrance.com.
0: Merci Valère Coréard. Les bons plans de Valère, tous les matins, par ici les économies, une séquence à retrouver en podcast et en replay sur le site de la radio. En attendant, vous écoutez ici, c'est jeudi. Bon réveil, il est 5h14.
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0: Vous écoutez ici, 5h15, notre panier de fruits et légumes, bien plus cher cette année, Valentine.
2: On vous en a parlé dès la publication de l'Observatoire des prix de famille rurale à la fin du mois de juillet, 10% de hausse sur un an. Et voilà maintenant Louis Fontaine, l'effet de la canicule et la sécheresse sur les marchés.
5: Une étiquette interpelle Régine sur l'étal d'un producteur sartois.
6: Regardez ici, tomate ancienne de pleine terre, 8,95. J'achèterai jamais.
5: Dans son panier, deux salades qu'elle vient d'acheter.
6: Vous savez bien qu'avec la sécheresse, c'est beaucoup plus difficile d'avoir des salades. Mais sinon, elles sont à 1,30€. Alors qu'avant, c'est vrai qu'on les avait facilement à 1€.
5: Venir sur ce marché, une habitude que cette retraitée perd petit à petit, même si elle comprend ce que traversent les maraîchers.
6: Quand j'ai envie de me faire plaisir, je viens. Mais sinon, je trouve que c'est cher, évidemment. Disons que c'est un petit peu normal que les prix aient augmenté. Parce que s'ils ont moins de récoltes, c'est tout à fait normal.
5: Le rituel du marché, vous êtes nombreux à y être attachés, comme Jacqueline. Malgré la hausse, elle continue de s'y rendre, mais elle achète différemment.
7: On s'en prive, on prend autre chose. Des carottes, je prends des choses. Moi, j'essaie d'acheter local quand je peux, mais on se restreint.
5: Pour Eric et Bernard, c'est maintenant qu'il faut soutenir les producteurs.
8: J'ai mes habitudes auprès des maraîchers également, donc on est fidèle parce qu'il faut soutenir quand même la filière des maraîchers, c'est important.
9: Et on regarde quand même de plus près. On connaît nos marchands.
5: Certains consommateurs rencontrés l'avouent, ils risquent de se tourner davantage vers les grandes surfaces.
2: Le prix des fruits et légumes à la hausse, quand celui des fournitures scolaires recule. Pour un élève de 6e, cette année, il faut compter 180,80 € en moyenne pour remplir son cartable. Contre plus de 2 ans, 10 € l'an passé, c'est quand même 30 € de différence, souligne Famille de France. Et l'association vous conseille d'en profiter maintenant. Le blocage du détroit d'Ormuz au Moyen-Orient risque de changer la donne d'ici la rentrée.
0: Bon, c'est pas encore la rentrée, on profite encore des quelques jours qui nous attendent avant cette date fatidique. En attendant, il est 5h17 dans les coulisses télé ce matin. On vous emmène découvrir l'envers du décor d'une série culte. Souvenez-vous, chapeau melon et bottes de cuir multi-rediffusées à la télévision. C'est à suivre, le temps d'écouter ce tube de la fin des années 80, Black Wonderful Life. Bon réveil à vous.

0: 5h21 ce jeudi, on est ravis de vous savoir déjà debout de l'autre côté de votre poste de radio. Ici, c'est un 20 août qu'ils sont nés, l'inoxydable Robert Plant, mythique chanteur chevelu du groupe britannique Led Zeppelin. L'un des groupes qui a marqué l'histoire du rock dans le monde entier, même si à Singapour, dans les années 70, ils avaient eu l'interdiction de se produire en concert. Là-bas, à l'époque, porter les cheveux longs étant une infraction. Lui, il a les cheveux courts, voit même le front dégarni. Massimo Gardia, jet-setter, séducteur, longtemps invité des plateaux de télé pour exhumer ses souvenirs mondains. Fête ce matin, ses 86 ans. Alors que Jean-Loup Chrétien, lui, le premier astronaute français à avoir participé à un vol habité au début des années 80, aujourd'hui, Jean-Loup fête ses 88 ans. Ce 20 août, c'est aussi la journée mondiale du moustique. Si vous en croisez quelques-uns aujourd'hui, dites-leur bien qu'à cette date de l'année, leurs jours sont comptés. Ça devrait les calmer. Et puis enfin, à cette date, disparaissaient deux grands noms du spectacle. Jerry Lewis, star incontestée de la comédie à l'américaine. C'est lui aussi qui a eu l'idée du Téléthon il y a quelques années. Et puis enfin, le 20 août 1980, Joe tirait sa révérence. À toi, à la petite. Joe Dassin, qui s'éclipsait à l'âge de 41 ans seulement. Vous écoutez ici, c'est jeudi. Il est 5h22 et tout au long de l'été, les coulisses télé ont exhumé quelques-unes des séries collector qui ont marqué la télévision. Aujourd'hui, une dernière pour la route. Chapeau melon et bottes de cuir. C'est une série comme seuls pouvaient en inventer les Anglais. L'histoire d'un duo iconoclaste au service de sa gracieuse majesté. Sous le chapeau, parapluie à la main, le fringant John Steed, espion gentleman. De l'autre, portant les bottes, sa partenaire, qui y changera au fil des saisons, mais dont la plus célèbre restera à jamais Emma Peel. Indépendante, cultivée, douée, c'est l'antithèse de la James Bond girl, qui plus est, spécialiste des arts martiaux. Quand on revoit Chapeau melon et bottes de cuir, c'est le goût des années 70 qui se rappelle à nous, même si la série fut créée la décennie précédente. À chaque épisode, on y retrouve une bonne dose d'excentricité, avec des méchants très bizarres, toujours tirés à quatre épingles, et de grandes virées en décapotable à travers la campagne anglaise. Le tout servi par un humour forcément à l'anglaise.
1: Avez-vous eu un accident? Reçu un coup sur la tête?
2: Non, je ne crois pas, non.
1: Savez-vous que vous êtes porté disparu depuis 2 semaines?
2: 2 semaines? Il y a 7 jours dans une semaine. Et vous vous appelez Madame Pell.
1: Oui, c'est bien ça. Et le monsieur qui vient de sortir, comment s'appelle-t-il?
2: Steed. John Steed.
1: Tout à fait exact.
0: Sur cette série, il y aurait beaucoup à dire. Mais comme le temps nous est compté, parlons chiffon, car l'élégance vestimentaire est toujours au premier plan. Lui, ses costumes 3 pièces, elle, ses tenues avant-gardistes. Pour la petite histoire, dans le premier épisode, Patrick Bacny portait un trench façon inspecteur Colombo. Finalement, sa panoplie évoluera rapidement, tout comme son personnage, bientôt habillé d'un chapeau melon, d'un veston sous la veste et de son indispensable parapluie cachant une épée. John Steed était né.
3: Je vous conseille cet élixir, c'est formidable. Je l'administre toujours à mes amis.
4: Après que les bandits les ont attachés face à un engin de mort perfectionné.
3: Oh, à votre santé.
4: Essayons de faire le point.
3: Il faut trouver le capitaine Crugeret.
4: Il le faut, car tout semble tourner maintenant autour de ce perroquet.
3: Dangereux?
4: Peut-être.
3: Encore un peu d'élixir, madame P.
0: Chapeau melon et bottes de cuir, à découvrir ou à revoir cet été, au choix sur Prime Video ou Canal+. Et si on s'appelait ce matin, tous les jours ici, vous êtes les bienvenus pour nous faire vivre votre été de votre côté, 0810 055 056. Dès lors que vous passez sur l'antenne, vous gagnez un sac rempli de surprises, 0810 055 056. Voici Marine à 5h25, ici évidemment.

0: Vous écoutez ici tous les jours avant l'info un petit bout d'histoire avec Stéphane Bern et son voyage dans le temps. Ce matin, Stéphane, vous nous ramenez à l'époque du tout premier réveil.
1: C'est l'histoire d'un horloger qui devait se lever tôt, très tôt. C'est l'histoire de l'horloger qui inventa le réveil matin. Fin du XVIIIe siècle aux États-Unis, le jeune Levi Hutchins commence un apprentissage auprès d'un célèbre horloger près de Boston. La légende raconte qu'il arrivait tout le temps en retard, un comble pour un horloger. Et c'est pour y remédier que l'ingénieux apprenti aurait inventé le premier réveil mécanique. Bon, en réalité, ce n'est pas tout à fait exact. C'est arrivé plus tard, quand Levi Hutchins s'installe à son compte dans le New Hampshire. La règle de l'entreprise impose de se lever à 4 heures du matin. Et même pour l'époque, c'est tôt. Trop tôt pour qu'un coq ne se mette à crier et réveille le jeune horloger. Un jour, en regardant ses armoires remplies d'horloges, il trouve la solution. Fabriquer son propre réveil. C'est l'idée d'une horloge pouvant sonner l'alarme qui était difficile, pas son exécution. À la bonne heure. Levi Hutchins s'imagine un ingénieux système qui consiste à ajouter un engrenage à une horloge en laiton, puis d'attacher cet engrenage à une cloche pour qu'elle sonne tous les jours à 4 heures. Il place son invention dans une armoire de 75 cm par 35. Et oui, ce tout premier réveil matin mécanique prenait de la place sur la table de chevet. Levi Hutchins meurt à l'âge de 93 ans, sans jamais avoir développé ou commercialisé son invention. Il voulait se réveiller à l'heure, mais pas gagner des fortunes. On dit souvent que le temps, c'est de l'argent, mais pas là, en l'occurrence. Voilà, maintenant, quand la sonnerie de votre réveil vous arrachera brutalement à la douceur de vos songes, vous saurez désormais qui insulter de tous les noms.
0: Merci Stéphane Bern. Regardez bien votre réveil en ce moment même. Il indique 5h30, l'info en France et dans le reste du monde. C'est l'heure du 90 secondes avec vous, Valentine Lettès.
2: 48 nouvelles victimes de Joël Le Squarnec identifiées. La justice ouvre une nouvelle information judiciaire. Une nouvelle enquête approfondie sur 10 viols et 40 agressions sexuelles. L'ancien chirurgien a déjà été condamné pour près de 300 crimes de ce genre au cours de son procès l'année dernière. Plus de Légion d'honneur pour François Fillon, suspendu de l'ordre pendant 10 ans selon un décret paru au journal officiel. L'ancien Premier ministre a été condamné il y a plus d'un an maintenant dans l'affaire des emplois fictifs de son épouse Pénélope. Une grenade lacrymogène, probablement à l'origine de l'un des incendies dans les dunes du Pas-de-Calais, annonce le parquet. Lorsque le feu est parti, une intervention des gendarmes pour empêcher des migrants de traverser la Manche était en cours, selon l'association Utopia 56. Après cet été d'incendie, laissez la nature reprendre vie. Le préfet du Var interdira la chasse, censée ouvrir le 13 septembre dans tous les secteurs ravagés par les incendies, sauf celle aux sangliers, précise le préfet, au vu des dégâts faits par l'espèce dans les cultures. La pelouse du Parc des Princes aussi a brûlé, complètement sèche après ses fortes chaleurs. Le premier match de Ligue 1 de foot prévu dimanche entre les Parisiens et le club de Rennes aura finalement lieu au Rosenpark, le temps de remplacer celle du Parc des Princes. C'est l'heure de rentrée de vacances pour beaucoup et le trafic s'annonce chargé sur la route dès aujourd'hui. C'est orange, difficile dans toute la France dans le sens des retours et même rouge du sud-est à l'ouest ce vendredi.
0: Ici 5h32, l'info du jour consacrée ce matin aux effets terribles de la canicule sur notre santé.

0: est quand même particulièrement dur à vivre pour lui.
1: On n'en peut plus, quoi. La chaleur, elle nous abat, quoi. Elle nous fatigue. C'est un peu plus de la chaleur qui crie.
0: Cet été dans le Vaucluse a été celui de tous les records, avec par exemple 46 jours au-dessus des 35 degrés à Avignon. Difficilement supportable pour René, 80 ans.
2: De temps en temps, ça me faisait un peu perdre la boule, quoi. On finit par, intellectuellement, par décrocher un peu avec la chaleur, quoi, voilà.
0: Car plus on vieillit, plus la chaleur a un impact important sur le corps, explique le docteur Henri Nachard, gériatre à l'hôpital d'Avignon.
3: D'abord, la première raison, ce sont des troubles de la sudation. La personne âgée ou les personnes âgées produisent moins de sueur que les personnes plus jeunes. Elles ont donc plus de mal à adapter leur corps aux élévations soudaines de température. La deuxième cause, c'est un dérèglement du mécanisme de la soif. Avec l'âge, la personne n'a plus cette sensation de soif qui apparaît.
0: La perception de la chaleur est également altérée chez les personnes âgées. Alors le docteur Nachard recommande de prendre des précautions avec la hausse des températures.
3: Prendre régulièrement des douches ou des bains frais sans se sécher. Boire entre 1 litre, 1,5 litre, 2 litres d'eau par jour.
0: Il ajoute qu'il faut continuer de rester vigilant car il est possible d'avoir un coup de chaleur plusieurs jours après un épisode de canicule. En cas de soif intense, de confusion ou d'étourdissement par exemple, il est conseillé de consulter le plus rapidement possible.
4: Et c'est pourquoi ce bilan de la surmortalité en France cet été est voué à s'alourdir puisque les fortes chaleurs ont des effets à retardement sur les corps. Heureusement, le temps se rafraîchit encore aujourd'hui.
5: La canicule tire sa révérence totalement sur tout le pays aujourd'hui, alors qu'on annonce l'arrivée d'orages violents sur une large moitié sud de la Nouvelle-Aquitaine jusqu'à la région Auvergne-Rhône-Alpes. En passant par le Massif central et l'Occitanie, quelques températures. Tiens, ce matin, il fera 21 à Toulouse, 16 en milieu de matinée à Aurillac et Paris, 15 à Lille, 20 à Strasbourg, alors que dans l'après-midi, le temps sera calme, sec également au nord. Quelques petits passages nuageux entrecoupés d'éclaircies, mais attention aux orages, eux, qui vont se renforcer avec de fortes pluies. Si vous prenez la route, attention à l'aquaplaning. De la grêle également prévue cet après-midi au sud-est du pays, Pays Basque, jusqu'à Auvergne, en Rhône-Alpes. Et puis pour les températures, ça se rafraîchit effectivement, comme vous disiez Valentine, 27 à Toulouse par exemple, 21 à Aurillac, 27 à Strasbourg, 25 à Limoges, 32 de maximale à Montpellier. On est un petit peu en deçà des normales saisonnières. Quelques températures, celles que vous nous donnez tous les jours sur la page Facebook d'ici. On salue Kevin qui lui passe le bonjour du jeudi à la grande équipe d'ici. Johan, Valentine, merci Kevin. Kevin qui vit à Mulhouse et chez qui ce matin il fait 19 degrés.
4: Eh bien bonjour à Mulhouse, Kevin.
5: Alors carrément, tout Mulhouse.
4: Ah oui, tout Mulhouse.
5: Ça fait du monde. Maria, elle a relevé 15 degrés à 5h15 précisément. Elle vit dans le Marais Poitevin. Et enfin, Mika a la chance d'être ce matin à Ramatuelle où il fera 26 degrés. Merci à vous pour tous vos messages ici tous les matins. On fait la météo ensemble.
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5: C'est ce qu'on appelle une chanson chorale orchestrée, composée par Pascal Obispo. Ensemble, sa raison d'être sur votre radio locale.

0: Lynn Renaud, parraine effectivement de cette chanson qui a récolté des fonds pour lutter contre le sida. Vous écoutez ici votre radio locale qui vous accompagne tout au long de l'été et dès le début du jour. Il n'est pas encore levé le jour et pourtant il est déjà 5h40.
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0: Dans 3 minutes, gare aux arnaques ce matin. Encore, on vous évite de tomber dans le piège. Valentine Lethès, ce jeudi, C'est pas vrai s'intéresse à notre santé.
2: Oui, pour repérer toutes les fake news et toutes les bêtises qui circulent sur Internet en matière de santé, une page Internet, les références pour nous aider à faire le tri. C'est pas vrai avec Aude Razo, c'est dans un instant.
0: Et pour la musique, dans moins de 3 minutes, le programmateur d'ici vous a choisi cette chanson. Il arrive. Les yeux collés un peu, mais de bonne humeur, avec sa guitare, son peps légendaire. Bruno Mars, elle aussi, elle est là, bien réveillée avec nous. Bonjour Cathy.
2: Bonjour Cathy.
3: Bonjour.
0: Je dis bien réveillée, est-ce que vous êtes bien réveillée ce matin?
3: Ah oui, parce que moi, de toute façon, tous les matins, vers les 4 heures à peu près, je mets le poste, je mets la radio et je vous écoute. Hein,
2: mais pourquoi, Cathy? Pourquoi 4h30?
3: C'est une habitude. Je ne veux pas rester trop longtemps. Dès que je suis réveillée, il faut que je me lève, moi.
0: Vous n'allez pas regarder le plafond.
3: Ah voilà, exactement, je crois que c'est ça.
2: Mais alors, qu'est-ce que vous faites quand vous vous levez à 4h30, à part nous écouter, je veux dire?
3: À part vous écouter, je déjeune, je commence à faire ma vaisselle, je fais mon
0: vous,
3: ménage.
0: Vous êtes de la team, comme on dit, vaisselle le matin, vous, Cathy?
3: Déjà, j'aime pas trop la vaisselle, alors je fais ma petite vaisselle.
0: Qui aime faire la vaisselle, voilà. Quoique, on pourrait trouver des personnes. Bon, donc vaisselle ce matin, et ensuite, qu'est-ce qui est prévu au programme de ce jeudi?
3: Je fais mon repassage, après, une chose ou l'autre, la matinée se passe. À midi, je vais chercher mon petit-fils et on va aller au restaurant parce qu'il adore ça.
0: Ah, très bien. Il a quel âge, le petit-fils?
3: Oh, il
0: a
3: 17 ans.
0: Bon, ah oui, donc, ce petit-petit-fils.
2: Oui, il adore le restaurant.
0: D'accord, et il aime bien manger.
3: Oh, il aime le restaurant, mon Dieu, ça, il adore ça.
0: Et il aime déjeuner avec mamie. En tête-à-tête, alors
3: Oui, il adore ça.
0: On va vous souhaiter une belle journée, Cathy, et puis on va vous envoyer le pack été chez vous, près d'Aix-en-Provence, puisque c'est là que vous habitez. Vous habitez où? C'est quoi le nom de la commune? Et ben voilà. Saluez tout le monde de notre part, de la part de Valentine Lethès, et puis je vous souhaite une belle journée, et puis à très bientôt.
3: C'est gentil, merci beaucoup, vraiment, merci beaucoup à tous. Oui.
0: Salut Cathy, ça se passe comme ça tous les matins. Dans un instant, gare aux arnaques.
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0: Chaque matin ici, c'est votre rendez-vous anti-arnaque qui vous évite de tomber dans le panneau. Aude Razo, aujourd'hui vous nous parlez d'une page internet qui lutte contre les fake news en matière de santé.
4: Oui, je me suis dit que c'était bien de faire un focus là-dessus parce que vous les auditeurs, vous êtes très très nombreux à m'écrire tous les jours pour me demander si tel ou tel complément alimentaire est une arnaque ou si la dernière astuce santé que vous avez vu passer sur Facebook est vraiment efficace. Cette page, notez bien, elle s'appelle santé.fr/décryptage. Je la trouve très bien parce que dessus, on peut poser des questions directement à des experts. Il y a une petite case prévue à cet effet. Est-ce que c'est vrai que... Et vous écrivez votre question. Le curcuma peut-il soigner l'arthrose et les cancers? Faut-il vraiment éviter le pamplemousse lorsqu'on prend des médicaments? La luminothérapie est-elle une arnaque ou est-elle efficace contre la dépression saisonnière? Voilà quelques-unes des thématiques qui sont développées.
0: Et qui sont ces experts qui répondent?
4: Alors, c'est sérieux, ce sont des experts partenaires du service public d'information en santé. Et ils nous disent donc que non, il n'y a aucune preuve que le curcuma aide à guérir le cancer, que oui, c'est vrai, certains médicaments médicaments peuvent devenir toxiques si vous consommez du pamplemousse. Ils nous mettent toute la liste. Et puis oui, la luminothérapie est efficace, mais c'est moins sûr pour les lampes anti-déprime grand public qu'on trouve en magasin. C'est bien d'avoir une page internet comme ça quand on voit les tonnes de fausses bonnes idées santé qui pullulent sur nos réseaux sociaux. Dernière en date, des internautes nous jurent la main sur le cœur que leur nez est plus joli, plus fin, depuis qu'elles prennent des médicaments anti-acné. Là, c'est l'agence de sécurité du médicament qui a dû réagir. Attention, dit-elle, ces traitements contre l'acné sévère sont puissants et peuvent provoquer des dépressions, des risques pour le foie, des risques très graves aussi pour le fœtus, pour les femmes enceintes.
0: Merci Aude. On rappelle le nom de cette page internet anti-fake news, santé.fr/décryptage. Il est 5h45, vous écoutez ici. Si vous êtes devant un miroir, tiens, ce matin, vous allez constater que votre peau n'est pas translucide, évident, mais pour le requin lutin, bah, c'est un peu différent. Et dans un instant, le requin lutin, on va aller le rencontrer en compagnie de Benoît Prospero et son monde merveilleux du vivant. Ce sera le temps d'écouter un petit peu de funky music. Voici Bruno Mars sur votre radio locale. Bon réveil, 5h40.

0: Vous écoutez ici un petit peu de naturel dans ce monde de béton et d'acier. C'est l'heure du monde merveilleux du vivant. Aujourd'hui, trois choses à savoir sur un requin au nom sympathique. Bonjour Benoît Prospero.
1: Oui, sympathique, le requin lutin. Bonjour à toutes et tous. Au programme Profondeur, Alien et Translucide. Et donc, première chose à savoir, le requin lutin vit jusqu'à 1300 mètres de profondeur. Et c'est son énorme museau aplati et atypique qui lui a donné son nom de Tengu-Zame, ou requin lutin en hommage à Tengu, une créature du folklore japonais ou au visage rouge et au nez énorme.
0: En effet, 1300 mètres, c'est assez profond.
1: Ah ben oui, à cette profondeur, vous n'y voyez strictement plus rien. Deuxième chose à savoir, le requin lutin a des mâchoires qui sont proatractiles. Concrètement, ça veut dire qu'elle se projette sur sa proie. Je ne sais pas si vous avez vu le film Alien, mais quand il capture ses proies, il a une sorte de mâchoire intérieure qui sort de sa gueule. Et bien là, c'est pareil. Et en plus, le requin lutin a cette particularité d'avoir une des mâchoires des plus rapides de l'océan. Il capture ses proies à une vitesse de plus de 3 mètres par seconde. Et ce, sur une distance d'environ 10% de la taille de son corps. Le plus grand requin lutin mesurant 6 mètres, sa mâchoire peut bondir devant lui de plus d'un demi-mètre. Une évolution physiologique qui s'étend sur 129 millions d'années et qui serait liée, alors a priori, au grand fond où il y a moins de proies et où il est plus difficile de déployer une nage puissante et rapide, entre autres, à cause de la pression extrême, d'où cette évolution physiologique.
0: En fait, le requin lutin, c'est presque un extraterrestre.
1: Et à ce sujet, c'est pas fini. Troisième chose à savoir, par les jambes du ver de terre, le requin lutin a la peau semi-translucide. D'aspect caoutchouteuse et flasque, elle est légèrement rosée et on peut apercevoir ses vaisseaux sanguins à travers l'épaisseur de ce tissu cutané dépourvu de pigments. D'où vient la translucidité de ce costume? De la structure protectrice de sa peau, une cote de maille faite de minuscules écailles qui font penser à des dents, des denticules très solides recouvertes d'un émail très dur, des petites écailles plus écartées que chez les autres requins et qui laissent donc passer la lumière et c'est translucide. Le monde vivant est merveilleux. Et pour sa connaissance, merci au docteur en sciences Nicolas Gilsoul, auteur avec Jacques Cuisin du livre publié aux éditions Robert Laffont, Voyages extraordinaires au Muséum National d'Histoire Naturelle.
0: Merci Benoît, on se retrouve évidemment demain, même heure, même antenne.
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0: Et à 6h10, c'est la une de la presse ce jeudi, hold up sur nos données personnelles.
3: Oui, le magazine Que Choisir sort ce jeudi un dossier complet sur le piratage de nos services publics, banques et centres d'appel. Avec nous par téléphone, le rédacteur en chef de Que Choisir.
0: Bonjour Arnaud Deblot. Arnaud ?
4: Oui, bonjour.
0: Les hackers sont dans l'actualité ces derniers jours, notamment pour avoir piraté les services du Trésor public. Dans le dossier que vous avez consacré à ce sujet, on apprend que parfois ces pirates disposent du concours de complices en interne. Ça arrive souvent, ça ?
4: Et oui, parce qu'il y a dans tous les systèmes de protection, il y a quelque chose qui est difficilement contrable, si vous me permettez l'expression. Eh bien, c'est le facteur humain. Et oui, l'enquête que nous avons réalisée montre que quelquefois, ces fichiers, les données personnelles sont volées par des complicités internes, que ça soit dans des banques, des centres d'appel, voire des plateformes de e-commerce. Vous avez des personnes, qu'elles soient en CDD, CDI, voire qu'ils soient de simples stagiaires, qui se font embaucher ou qui, par opportunisme, arrivent à voler un certain nombre de données. Ces entreprises, quand elles se rendent compte qu'un de leurs employés a été malhonnête, elles essaient de régler discrètement le problème. La plupart du temps, d'ailleurs, c'est en l'exfiltrant et il n'y a pas forcément une plainte qui suit derrière.
0: Il y a un de vos journalistes à Que Choisir qui s'est infiltré dans un centre d'appel chargé du service client d'Engie et il a découvert quelques trous dans la raquette.
4: Alors, dans les centres d'appel, il y a un certain nombre de précautions qui sont prises, du moins dans les centres d'appel très sérieux. Par exemple, vous ne pouvez pas rentrer dans la salle où il y a tous les ordinateurs avec un téléphone portable, mais malgré tout, alors qu'elle était en formation, cette journaliste a pu pénétrer dans certains logiciels, dans certains fichiers clients, et pouvoir, entre guillemets, se servir un peu comme elle le voulait, tout simplement parce que, là encore, les contrôles ne sont pas infaillibles, même si, encore une fois, il y a des précautions de base et des précautions théoriques qui sont prises. Il y a, comme vous le dites, des trous dans la raquette. Elle a réussi à le faire en se connectant d'ailleurs sur le compte Engie d'un journaliste complice. Elle a pu tout savoir, accéder bien sûr à ses données personnelles, adresses et même heure où il était présent, puisque la consommation d'électricité est suivie en temps réel.
0: Est-ce que ce piratage de données va être un risque de plus en plus fréquent ?
4: L'actualité récente le montre, il n'y a pas en ce moment un jour ou une semaine sans que effectivement un certain nombre de données s'évaporent dans la nature et ces données valent véritablement de l'or et intéressent que ce soit les petits escrocs comme les gros réseaux criminels.
0: Dernière question, Arnaud, ces données, elles servent à quoi, à celui qui les vole ?
4: Vider votre compte, à monter des sociétés en votre nom qui seront des sociétés effectivement pas tout à fait honnêtes. Bref, vous avez toute une palette de possibilités pour les escrocs de pouvoir s'enrichir sur votre dos avec vous qui êtes victime. Et quand on s'en rend compte, eh bien, le préjudice pour la victime peut être énorme. Plusieurs centaines de milliers d'euros sans qu'on s'en rende compte tout de suite.
0: Hold up sur vos données, c'est un dossier à retrouver dans les pages de Que choisir actuellement en kiosque. Merci Arnaud.
4: Merci beaucoup.
0: Dans ces tendances, je dis les photos d'identité à l'honneur avec ce bon vieux photomaton, plus que jamais à la mode. Ce sera juste après Alain Souchon. On avance, ouais, on avance. Il est 5h53, bon début de journée, vous êtes bien ici.

0: on avance.
1: Vous écoutez ici, avant de retrouver le journal de 6h et toutes vos infos locales, Muriel Jordan est là. Aujourd'hui, Muriel, gros plan sur une cabine photo que vous connaissez tous.
2: Ouais, non, mais vous avez vu ça? On est à l'époque des selfies, des smartphones, des filtres. Et le photomaton, lui, l'ancêtre, tient encore debout. Non, mais c'est un truc de fou. Le photomaton reste tendance et il a réalisé, une fois encore, de grosses performances parce que c'est chaque année, au mois de septembre, qu'il réalise ses chiffres records. 1,5 million de photos vendues. Alors pour moi, la cabine photomaton, c'est toujours un sketch. Ça reste le tabouret qui tourne et que tu dois régler. La photo des enfants traumatisantes. Tu sais, quand tu mets 2h45 à réussir une photo sans qu'ils bougent, ni qu'on voit seulement leur front. Alors là, tu perds des points de vie. C'est aussi la déception de ne pas avoir assez fait la gueule pour valider la photo du permis de conduire. C'est d'ailleurs grâce au photomaton qu'on doit se coltiner la même gueule pourrie sur nos pièces d'identité pendant 20 ans. Il faut quand même un bac plus 8 MacGyver pour y arriver du premier coup. Mais surtout, surtout, ça reste le film Amélie Poulain quand Audrey Tautou, Amélie, tombe amoureuse de Nino. Vous savez, Mathieu Kassovitz, qui collectionne les photos oubliées dans les photomatons parisiens.
3: À ce moment précis de l'histoire, Amélie est la seule à connaître la clé de l'énigme de l'inconnu des photomatons.
2: Aujourd'hui, le photomaton célèbre ses 100 ans. Il est né il y a un siècle aux États-Unis et c'est dans les années 30 qu'il est arrivé en France.
1: Et cette cabine photo qui est toujours tendance, donc, s'est modernisée avec le temps et permet de faire bien plus que des photos d'identité, Muriel.
2: Oui, elle propose aussi de prendre des photos marrantes. Par exemple, vous vous transformez en joueur du PSG, en pilote de Formule 1, en princesse. Plein de cabines se sont converties à l'intelligence artificielle dans ce genre-là.
4: Regardez droit devant vous.
2: Pour 1 euro maintenant, on peut tester notre rythme cardiovasculaire. Vous imaginez?
5: Et si vous testiez en 2 minutes notre nouveau service forme et bien-être, vue et audition, risque cardiovasculaire? Nous allons tout d'abord mesurer votre rythme cardiaque.
2: Vous fixez l'objectif pendant 45 secondes et au lieu d'obtenir la planche de photo traditionnelle, vous avez un espèce de bilan de santé. Bon, évidemment, c'est pas un vrai bilan médical, c'est plutôt pour faire de la prévention et nous pousser à consulter si nécessaire. Et il y a aussi les clichés fantasy pour se transformer en joueur de basket en train de marquer un panier ou en joueur de foot du Paris Saint-Germain. Dans le JT de France 2, visiblement, les clients qui ont testé ont bien kiffé.
6: Là, je pourrais devenir une héroïne de jeux vidéo avec ça. Ça pourrait créer un avatar ou quoi?
7: Ouais, c'est top, c'est bien fait, dis donc. Ouais, ça y est, je suis parti du PSG maintenant.
6: C'est choquant. On dirait vraiment que j'ai fait un shooting photo.
2: Bref, le photomaton, c'est tendance. Et sa version moderne pour changer de peau, pour nous transformer en super-héros, pourquoi pas? Si on peut plus voir en peinture, choisissons la photo.
1: Ben oui, évidemment. Muriel, vous, Valentine, les photomatons, vous les fréquentez un peu?
8: Oh, très peu. Le moins possible, je déteste ça, tout le monde est derrière les rideaux.
1: C'était un plaisir de passer ce début de journée en votre compagnie. Tout à l'heure, Valentine, 6h30, on vous retrouve pour le 90 secondes.
8: Et toute l'actu en France et dans le monde.
1: En attendant, on vous laisse en compagnie de toute l'équipe d'ici
9: bon
1: matin.
9: Bonjour la Lorraine, j'espère que vous allez bien. On est jeudi, plus que 2 jours avant le week-end. Et non, non, vous ne rêvez pas, il pleut. Ça y est, enfin un peu de fraîcheur. 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
9: Ici Lorraine, première radio sur l'actu locale en Meurthe-et-Moselle et dans les Vosges. Il est 6h. Vos informations de ce jeudi 20 août avec Corentin Bémol. Bonjour Corentin.
11: Bonjour Maxime, bonjour à tous.
9: Une journée de vacances pour ceux qui n'en ont jamais.
11: Hier, c'était la journée des oubliés des vacances, du Secours Populaire, un événement national pour offrir aux enfants défavorisés une journée de loisirs. Et cette année, les départements de la Meurthe-et-Moselle, des Vosges et de la Haute-Marne se sont réunis pour aller jusqu'au lac de Madine. Christophe Sélan, animateur au Secours Populaire 54.
12: Pour les enfants qui n'ont pas eu l'occasion de partir en vacances, c'est leur offrir une journée, on va dire, inoubliable, où ils auront des souvenirs à la rentrée à raconter à leurs copains, copines. Voilà, dire au moins qu'ils ont participé à une journée exceptionnelle. Certains ne sont sûrement jamais venus au lac de Madine. Peut-être pas ceux de Meurthe-et-Moselle, mais je vais penser aux enfants qui viennent de la Haute-Marne ou des Vosges, qui connaissent pas forcément ce lieu. Donc du coup, ils découvrent et ils voient un cadre différent de chez eux.
13: Cette journée, c'est aussi une journée de convivialité.
12: Oui, l'idée, c'est qu'ils se rencontrent entre enfants. Et pas que les enfants d'une fédération dans l'organisation, c'est-à-dire qu'ils vont par exemple au laser game, il y aura des enfants de la Haute-Marne, des enfants de la Meurthe-et-Moselle et des enfants des Vosges, les adultes compris, donc du coup voilà, ils se rencontrent, ils échangent entre eux, ils se découvrent. L'idée c'est aussi qu'ils créent peut-être des liens et qu'ils restent en contact par la suite.
11: 350 enfants de 6 à 15 ans ont pu profiter de l'aquapark mini-golf ou encore du petit train. Un incendie cette nuit à Mervillers en Meurthe-et-Moselle près de Baccarat, un feu de local agricole qui a eu lieu vers 2h40 du matin. 5 véhicules des pompiers se sont rendus sur place pour maîtriser l'incendie. Non à la fermeture du Lac Blanc Bike Park, c'est le titre de cette pétition lancée début juillet par les salariés de la station de ski et du parc VTT du Lac Blanc dans le massif vosgien. Début juillet, le syndicat mixte a décidé à l'unanimité la fin des remontées mécaniques et la fermeture du bike park. Ils prennent la parole et demandent aux élus de revenir sur leur décision de fermer le ski et le bike park, Guillaume Schum.
0: Car depuis le début du mois de juillet, depuis l'annonce de la fin des remontées mécaniques au Lac Blanc, cette quinzaine de salariés qui fait tourner la station en hiver avec le ski alpin comme en été, avec le bike park, s'inquiètent. Que vont-ils devenir ? Être gardés avec une nouvelle structure ou être licenciés ? Tous se posent beaucoup de questions en ce moment, même si une rencontre a eu lieu fin juillet. Jérémy Pierre-Velselin, l'adjoint au chef d'exploitation.
4: Ce qu'ils nous ont dit quand on les a rencontrés là le 28 juillet, c'est qu'effectivement, pour cet hiver, ce sera fermé. Ils nous ont dit que ça pourrait ouvrir peut-être dans un an et demi, deux ans, mais voilà, sans grande conviction et surtout avec beaucoup d'incertitude pour nous.
0: Régis Ricard est à la location et sur les pistes. Cette situation d'incertitude est difficile à vivre pour lui.
14: On est dans le doute, on ne sait pas ce qui va devenir pour nous. Tous les jours, on se lève avec des questions, on attend des réponses, quoi.
0: Toutefois, malgré ces temps d'incertitude, Régis Ricard garde espoir. Il espère que l'aventure du ski alpin et du bike park continue.
14: Oui, on espère que ça va changer, ouais. Qu'ils vont prendre conscience qu'il y a quand même du potentiel. En hiver, dès l'instant où il y a de la neige, ça va fonctionner. Ouais. Au mois de février, vous avez quand même tous les touristes qui sont là, qui viennent pour la neige. Donc, on est une des premières stations avant d'aller dans les Alpes. Donc, il y a forcément des gens qui s'arrêtent chez nous. Ouais.
0: Une prise de parole qui fait du bien à ces salariés qui travaillent au Lac Blanc pour la plupart depuis 6 à 20 ans.
11: Contacter la présidente du syndicat mixte du Lac Blanc n'a pas souhaité prendre la parole. Le syndicat mixte avait justifié sa décision après avoir pris acte du dérèglement climatique sur le site. Il évoque la baisse de l'enneigement naturel du site.
9: L'été n'est pas terminé, mais le bilan des canicules s'annonce déjà très lourd en France.
11: Santé publique France décompte plus de 1200 morts en excès pendant la première canicule du mois dernier. Plus de 7300 morts désormais avec les vagues de chaleur de juin et mai. Bilan encore provisoire. À Dieulouard, trois personnes ont donc lancé une association, Météo Dieulouard. Le but, sensibiliser aux effets du changement climatique, mais aussi aider les personnes les plus fragiles, comme en leur distribuant des kits fraîcheur à partir de l'an prochain. Bastien-Louis Trieux, le président de l'association.
15: C'est une idée qui nous est venue par rapport justement au petit fascicule de Santé publique France où ils vous disent qu'il faut vous mouiller le corps, manger équilibré, se rafraîchir, pas boire d'alcool, tout ça. Et du coup, on a dit pourquoi pas créer des petits kits fraîcheur, donc un petit tote bag réutilisable avec donc les éventails, brumisateurs, gourdes aussi pour que les gens puissent se rafraîchir comme le préconise l'État, quoi. C'est un projet. On a fait une demande de subvention auprès des collectivités locales. On a également fait des mails à une cinquantaine de sociétés aux alentours de Dieulouard pour faire un appel aux dons. On a également sur notre page Facebook une publication avec un lien Hello Asso où les gens peuvent donner, peuvent adhérer. Donc voilà, en fait, tout l'argent qu'on arrivera à récolter sera utilisé, sera réintégré pour les habitants.
11: Dans les Vosges, le portrait du résistant Mamadou Adiba à nouveau visé par des tirs de carabine. Le panneau mémoriel situé dans la forêt de La Vacheresse et La Rouille est là où se trouvait le maquis pendant la dernière guerre. Son portrait a été criblé de balles, ça avait déjà été le cas en 2024. Le préfet des Vosges condamne, je cite, un acte abject qui bafoue les valeurs portées par la résistance. Adiba, engagé dans l'armée française puis devenu résistant, a combattu au sein de ce maquis. Il a été fusillé par les Allemands en 1943.
9: Pas de nouveau barbier dans le centre-ville de Nancy.
11: Dans une décision du 12 août, la municipalité utilise son droit de préemption et annonce racheter un fonds de commerce installé au 39 rue Stanislas. La raison, la propriétaire voulait céder son commerce à une activité de coiffure, mais la municipalité considère qu'il y a déjà trop de coiffeurs et barbiers. Ce droit de préemption depuis 2021, il s'agit pour la ville de s'autoriser de racheter les commerces dans une vingtaine de rues du centre pour privilégier le commerce local.
9: Les ballons recommencent à résonner, le parquet a crissé.
11: C'est la reprise de l'entraînement pour les basketteurs du SLUC au Palais des Sports Jean Veille de Nancy. Une saison qui s'annonce chargée avec le championnat Betclic Elite, la FIBA Eurocoupe, quatrième coupe européenne qui débute au mois d'octobre. Le SLUC a perdu quelques joueurs importants comme Noley ou Fleming, mais le recrutement n'a pas traîné et quatre nouveaux joueurs sont déjà à l'entraînement. Le groupe ne sera pas plus large que les saisons précédentes. L'entraîneur Sylvain Lautier veut préserver la bonne santé financière du club et s'appuyer sur les jeunes du centre.
16: On reste toujours sur notre marque de fabrique. Notre marque de fabrique, c'est de promouvoir des jeunes joueurs et que les jeunes joueurs repartent. C'est très bien, c'est ce qu'on a fait avec Marco, avec beaucoup de jeunes joueurs et beaucoup de joueurs. Ce qu'on fait cette saison avec Kevin Marcillon, on peut essayer de faire une très bonne saison. On a deux jeunes joueurs qui arrivent, Kenny qui a été blessé la moitié de la saison et Erwan. Les gens veulent 10, 11 joueurs, mais on n'a pas les moyens. Ou on augmente les abonnements supporters indéfiniment, et ce qui serait pas bien, puisque la force de notre club, c'est le public, la salle, donc on le fait moderato, donc on reste sur notre chose, on vit avec nos moyens. On est en train de préparer deux autres jeunes joueurs pour que dans le futur ils soient capables de jouer en professionnel. Ces jeunes joueurs vont nous aider à perpétuer et à faire que le SLUC reste à haut niveau. Là on va jouer à minima 40 matchs officiels. C'est important pour nous de faire jouer aussi les jeunes joueurs et d'être vigilants sur le temps de jeu.
11: 5 matchs amicaux et un tournoi à Sablé-sur-Sarthe sont prévus pour la préparation. Cela débute dès mardi à Champignol face à Saint-Quentin.
9: Et ici Lorraine, évidemment, super supporter numéro 1 des Cougars du SLUC Nancy Basket. La billetterie est ouverte pour aller les supporter au Palais des Sports Jean Veille.
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11: Et vous le disiez tout à l'heure, Maxime, il a plu cette nuit.
9: Même, il peut peut-être même continuer de pleuvoir à certains endroits. N'hésitez pas à nous le dire hein, sur la page Facebook d'ici Lorraine, avec des températures en dessous des 20 degrés. Ça y est, on respire mieux. Enfin, terminé la chaleur pour cet après-midi. Des nuages et des orages de prévus d'ici la fin de journée, avec des températures qui ne devraient pas dépasser les 27 degrés avec les maximales pour Saint-Dié-des-Vosges. Et à 6h08, si vous partez au travail, tout va bien sur les routes et autoroutes de Meurthe et Moselle et dans les Vosges. Un problème, une difficulté pour circuler. Vous n'hésitez surtout pas à nous appelez au 03 83 36 20.
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9: Pour vous accompagner ce matin, un autre monde et téléphone sur votre radio ici Lorraine. Bon réveil.

0: Téléphone accompagne votre début de journée sur votre radio. Ici Lorraine avec Un Autre Monde.
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0: Bonjour les Lorraines et les Lorrains, j'espère que vous allez bien. On a quelques gouttes de pluie, nous, ici à Nancy. N'hésitez pas à nous dire si vous aussi il pleut à côté de chez vous. Et aujourd'hui, on va pouvoir faire le plein de fraîcheur puisque les températures ne devraient pas dépasser les 27 degrés. Et ça fait du bien. Ce matin, on va mettre les végétaux à l'honneur puisque dans la prochaine demi-heure, on va vous présenter un grand fan des plantes, le bonsaï, puisque c'est le président de l'association des amateurs de bonsaï. On l'a rencontré à Tello avec notre Véronique Laure qui parcourt la région. Ça va être aux alentours de 8h20. Et aujourd'hui, on fête l'anniversaire de l'acteur Andrew Garfield qui avait interprété Spider-Man dans les deux films The Amazing Spider-Man. Figurez-vous que lui vous donne des conseils aussi vite que Spider-Man tisse ses toiles. Roland Mott, notre jardinier, est là pour vous conseiller comme chaque matin. Il nous rejoint dans un instant.
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0: Avec nous, le seul homme capable de transformer les erreurs de jardinage en belles récoltes. Bonjour Roland Mott.
4: Bonjour Maxime.
0: On va s'occuper d'une fleur aux formes étonnantes, ce sont les célosies.
4: Oui, la célosie, vous les avez peut-être vues au printemps, si vous êtes allé traîner dans une jardinerie ou chez un producteur. Alors,
0: ça, c'est chez vous, moi je les ai vues, oui.
4: Ouais, d'accord. Alors c'est assez surprenant. Je vous crois pas parce que j'en ai pas mis cette année, mais c'est pas grave.
0: J'aurais tenté.
4: Et oui, c'était bien. Et alors deux variétés qui sont assez surprenantes. D'abord, il y en a une qui ressemble à des plumes, mais clairement des plumes. On dirait vraiment, il y a des feuilles à la base, puis il y a ces plumes qui poussent au-dessus, et puis un autre qui ressemble un peu à des crêtes de coque, mais alors toutes tordues, toutes zigzagantes. Imaginez une belle crête, et ça vous fait une fleur très dense et très colorée, qui ressemble un peu à une grosse crête de coque.
0: Alors, rassurez-moi, vous êtes toujours expert de jardin, pas
4: oui,
0: expert de volaille.
4: Et pas du tout, mais j'essayais de retrouver une ressemblance. Il y en a qui me disent, ouais, ça ressemble un peu à un cerveau. Vous voyez, quand vous décortiquez un cerveau...
0: Je n'ai pas eu ce loisir.
4: Oui, ben voilà, donc moi non plus, donc c'est pour ça que j'ai préféré la crête de coque. Mais c'est vrai que c'est une forme assez bizarre. Alors évidemment, l'intérêt, c'est qu'on va placer ça dans les massifs. Ça tranche avec les fleurs dont je vous ai déjà parlé, qui ressemblent un peu à des marguerites. Et là, c'est vraiment carrément différent, mais en plus avec des coloris très variés et donc très lumineux.
0: Il y a du rouge, du orange, du jaune.
4: Il y a de tout, du rose. Oui, vraiment. Il y a même un petit peu de panaché et ces crêtes de coque là ont des couleurs très vives avec quelques fois deux couleurs. Donc c'est assez sympa.
0: Et pourquoi cette plante elle est parfaite en plein été ?
4: Parce que elle aime bien la chaleur. Alors elle supporte très bien la chaleur, le plein soleil. Le seul truc c'est qu'on doit bien sûr, mais ça on va le répéter. Et le répéter encore une fois, arroser à la plantation, puis ensuite mettre un paillage pour que ça garde. Mais une fois qu'elle a développé ses racines, elle se développe très bien. Alors, c'est une plante annuelle, donc on va la perdre à l'automne et il faudra la replanter au printemps suivant.
0: Et où est-ce qu'on peut l'installer pour un effet réussi ?
4: Ben, comme c'est surprenant, justement, avec cette forme, il faut que ça claque et il faut que ça soit visible. Donc, le mieux, c'est encore en balconnière. Alors, on peut la mettre dans des massifs, mais des fois, elle se perd.
0: Quel est le conseil vert du jour sur les célosies ?
4: Alors, un arrosage régulier. Elle aime quand même bien avoir de l'eau et donc l'arrosage est important.
0: Roland Mott qui vous conseille chaque matin sur votre radio ici Lorraine avec d'autres conseils à découvrir en vidéo sur nos réseaux sociaux. Après les célosies, on va passer au bonsaï. Vous savez cette petite plante qui est l'emblème de Maître Miyagi dans le film Karate Kid. Et bien figurez-vous qu'il y a le président de l'association des amateurs de bonsaï. Il se trouve à Tello. On vous le présente juste après. Maxime Le Forestier.
5: On choisit.

0: Né quelque part de Maxime Le Forestier sur votre radio ici Lorraine à 6h21. Aujourd'hui, nous vous emmenons à Thélo, en Meurthe-et-Moselle, avec Véronique Laure qui parcourt la région pour vous dresser le portrait de Lorrain exceptionnel dont il était une fois des Lorrains. Elle est avec Didier Guilmard qui est aujourd'hui le président de l'association nancéienne des amateurs de bonsaï.
1: Ben moi, un jour, j'ai vu un reportage à la télé, c'était un hêtre, c'était une cathédrale, on aurait cru vraiment un vrai arbre. Mmh. Et par contre, il faisait que 50 cm de haut. J'étais un peu dans la maquette. Et donc je me suis dit, faire des maquettes avec quelque chose de vivant, alors là c'est grandiose. Et puis je fais partie d'une lignée de forestiers. J'avais un grand-père qui avait une scierie dans la Meuse. J'ai parcouru des forêts parce que mon père il en faisait la vente. Et donc il fallait les mesurer, faire le cube, voir la qualité, reconnaître les essences. Donc ça c'était tous les étés. Et donc je me suis lancé là-dedans avec des livres, avec internet. Et puis au bout de 4-5 ans, j'osais rien faire. Et c'est là que j'ai décidé d'intégrer l'association. C'est-à-dire, c'est un apprentissage, un tutorage, et c'est ce qu'on arrive à faire dans l'association, on partage nos expériences.
2: Et là, on est tout de suite mis dans l'ambiance, devant la maison, en fait, les bonsaïs sont là, ça commence maintenant.
1: Alors, quoi. Oui, en vérité, c'est pas tout à fait des bonsaïs, parce qu'ils sont pas aboutis. Ils sont toujours en travail. Moi, j'ai peut-être plus d'une centaine de pots. J'ai arrêté de les compter après à partir de 100. Mais j'ai des difficultés de sortir un vrai bonsaï. C'est tellement complexe qu'il faut du temps. Et même avec du temps, des fois, on n'y arrive pas. Parce qu'il a des incohérences, il a un double tronc, il n'est pas nécessairement équilibré. Il y a, suivant les codes que les Japonais ont donnés au bonsaï.
2: Bon, vous avez la main verte.
1: On dit ça des plantes et l'arbre c'est pas une plante. C'est pas une plante verte. Je suis pas nécessairement un expert dans les bonsaïs, je suis président mais je suis pas le meilleur dans l'association.
2: Ah ouais.
1: Non, pas du tout.
2: Ah ouais.
1: Moi j'ai tendance à faire beaucoup de choses à la fois mais des fois il faut rester plusieurs heures devant un arbre, j'y arrive pas encore.
2: Vous avez pas la passion.
1: Non.
2: Mais plusieurs heures pour faire quoi? Pour le regarder? Pour lui donner
1: non,
2: de l'amour.
1: Pour le tailler, c'est ce qu'on appelle l'arborescence. Mmh. Et un vrai bonsaï, on ne doit pas voir l'action de l'homme. C'est-à-dire, même si on l'a taillé, on ne doit pas le voir.
2: Ah, okay.
1: Donc, en fonction de ce que je vais tailler à droite ou à gauche, il va partir normalement à droite ou à gauche. Sauf que le head, des fois, il va pousser ici. Et puis, il faudra rectifier un peu le tir si on veut qu'il soit esthétique.
2: Oui, pour vous aussi, c'est une surprise à chaque fois.
1: Voilà.
2: C'est une aventure, en fait.
1: Des fois, alors, c'est pour ça qu'on en a beaucoup, parce que si on n'a que deux ou trois, on est tout le temps après, c'est pas bon. Donc, souvent, on dit, il faut oublier l'arbre. Une fois qu'on l'a taillé, il faut observer ce qui se passe. Et puis, en prendre compte pour la prochaine fois. Et la prochaine fois, c'est un an après. Voilà. Donc, ça demande des années. Voilà, là, ça, c'est tous les conifères.
2: Mais alors, ils vivent dehors?
1: Ah oui, ça reste dehors. Okay. Un arbre, c'est dehors.
0: Didier Guilmard, le président de l'association nancéienne des amateurs de bonsaï. Vous pouvez découvrir son portrait en intégralité avec l'application ici. Et moi, j'ai essayé de m'y mettre au bonsaï. Je vous cache pas que le mien a pris extrêmement cher pendant les vacances. Heureusement, il y a Roland Motte qui est là pour vous conseiller chaque matin si vous avez des problèmes avec vos végétaux. On continue de vous accompagner ce matin avec une nouveauté ici, Lorraine, le tout nouveau Charlotte Cardin. Avec The Way We Touch, ce matin, un peu moins de 6h25, excellent réveil avec votre radio ici, Lorraine.

0: Charlotte Cardin avec The Way We Touch sur votre radio, ici Lorraine, dans un instant. Alors effectivement, on a de la pluie ce matin en Lorraine, mais que va vous apporter cette journée? Réponse dans un instant dans l'horoscope.
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0: Vous venez d'ouvrir vos volets, il est 6h28, on a de la pluie et ça permet à tout le monde d'être un petit peu plus frais ce matin, de nous rafraîchir et ça fait du bien avec ces températures qui ne devraient pas dépasser les 27 degrés au meilleur de la journée. Mais quelle est la tendance du jour? Catherine Viguet est là pour vous répondre.
3: Enthousiasmante, Bélier, vive ce jeudi, dépaysant à souhait qui vous offre d'autres perspectives que celles habituelles. Taureau, vous vous impliquez pour une personne, pour vous aussi, en y mettant les moyens. Gémeaux, sans doute qu'un ou une autre vous demande de vous remettre en question et ça n'est pas facile. Cancer, vous faites l'expérience de vous organiser autrement avec moins de stress en allégeant vos tâches, bravo. Lion, votre priorité, c'est le bien-être des vôtres et votre bien-être à vous. Ce sera une belle journée. Vierge, vous refuserez d'aller trop vite si vous avez besoin de ralentir. Balance, vous ne vous faites pas d'illusions, votre combat actuel est de voir clair et que vos actes suivent. Scorpion, monnaie, tel est le sujet du jour, vous pourriez négocier une rémunération ou un prix. Sagittaire, c'est un peu beaucoup même votre journée, elle sera réussie, vous allez rayonner. Capricorne, il s'agit de digérer quelque chose en secret, en retrait, samedi on en reparlera. Verseau, une fête, un événement ou une personne vous rend joyeux et optimiste. Poisson, vous êtes tenu de vous responsabiliser aussi bien en société que dans la vie privée. Et pour nous tous, on part à l'aventure, celle qui nous enthousiasme.
0: L'aventure, c'est l'aventure, Catherine.
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0: Corentin Bémol dans l'info d'ici, Nancy, ville internationale.
4: Les touristes étrangers de plus en plus nombreux chaque été à flâner sur la place Stanislas. Reportage dans un instant.
0: Tout d'abord à 6h30, c'est le 90 secondes pour avoir l'actualité en France et dans le monde et c'est présenté par Valentine Letesse.
5: Déjà condamné pour près de 300 viols et agressions sexuelles sur ses patients, Joël Le Squarnec est soupçonné d'avoir fait une cinquantaine d'autres victimes. Une nouvelle enquête est ouverte par le parquet de Lorient sur l'ancien chirurgien âgé aujourd'hui de 75 ans. La canicule a tué au moins 7300 morts cet été et la canicule a dévasté nos forêts comme nos montagnes. Les spécialistes parlent déjà d'un record d'éboulement cet été, environ 450 dans le seul massif du Mont Blanc, contre quelques dizaines il y a encore 10 ou 20 ans. Tous les évacués des Landes, justement, peuvent rentrer chez eux. La préfecture a donné l'autorisation aux 300 habitants de Luglon et de Garin, mais le feu brûle toujours. Fixé par les pompiers, il n'est pas encore considéré comme maîtrisé. Une avancée majeure dans le traitement du cancer de la peau grâce à l'ARN messager, la fameuse technologie du vaccin contre le Covid-19. Selon les laboratoires américains Merck et Moderna, leur traitement améliore considérablement la survie sans récidive des patients atteints d'un mélanome. Remplir le cartable de votre enfant vous coûtera 30 euros moins cher cette rentrée. En moyenne, 180 euros de fourniture scolaire pour un élève de 6e. Et profitez-en maintenant, le blocage du détroit d'Ormuz au Moyen-Orient risque de changer la donne, selon l'association Famille Rurale. Changement de terrain pour le premier match de Ligue 1 de la saison. Le Paris Saint-Germain ne pourra pas recevoir Rennes vu l'état de sa pelouse, particulièrement clairsemée à cause de la canicule. Les Bretons recevront donc les Parisiens dimanche.
4: Merci Valentine Letesse. Les touristes étrangers de plus en plus nombreux à Nancy. Ils étaient plus de 4000 à avoir franchi les portes de l'Office du tourisme en juillet et août l'année dernière. Des Anglais, des Allemands, des Néerlandais, même si la plupart ne font que passer une ou deux journées en ville, Louattard.
6: pour trouver des touristes étrangers, direction...
7: Place Stanislas.
8: Stanislas.
7: Stanislas, yes.
6: Navia est anglaise, elle est déjà sous le charme de la ville.
9: C'est la première fois que je viens ici et je suis émerveillée. C'est très différent de Paris ou d'autres villes françaises. C'est vraiment magnifique. Je trouve les paysages et les bâtiments très ravissants.
6: Comme Navia, Morissette ne passe qu'une journée sur place. Cette Italienne fait un voyage en groupe à travers l'Europe avec un guide.
10: Nous visitons la ville, nous avons regardé la place ici.

0: Touristes allemands, néerlandais ou belges qui s'arrêtent à Nancy. Pour beaucoup, c'est une ville étape sur la route des vacances. Vincent Dubois, directeur adjoint de l'Office du tourisme.
1: En été, ça c'est vraiment spécifique à la période juillet-août. Les visiteurs, beaucoup partent vers le sud et voilà, vont faire un arrêt à Nancy. Et notre position géographique nous aide beaucoup en cette période estivale pour attirer des visiteurs.
2: Donc finalement, Nancy, c'est plus entre guillemets un point de passage qu'une destination à proprement parler.
1: En été, effectivement, c'est pas le cas le reste de l'année, mais en été, on est vraiment sur un flux de touristes qui partent en vacances ou qui reviennent en vacances. Hein. Et c'est pour cette raison que nous avons énormément de touristes d'Europe du Nord, d'Allemagne, du Benelux, même aussi du Danemark, des pays scandinaves, alors en petit nombre, hein, mais on voit quand même que c'est une population que l'on capte sur la route des vacances.
0: Et dans le Grand Est, la présence de touristes étrangers a augmenté de 14 points en 6 ans, de 25% en 2019 à 39% en 2025, selon l'Agence régionale de tourisme.
3: Dans moins d'une demi-heure, Corentin Bémol à la une du journal de 7h, les repas de famille peuvent parfois être houleux.
0: Ouais, voire se passer très très mal, mais pas au point d'attaquer des gendarmes avec des couteaux. Un homme a été mis en examen pour cette raison près de Remiremont. On vous explique tout à 7h. La météo, qu'est-ce que ça va donner aujourd'hui?
3: On a des nuages sur la place Stanislas, comme on vient d'entendre. Exceptionnel l'accent anglais quand
0: exceptionnel.
3: On prononce Stanislas.
0: Ouais, Stanislas.
3: Stanislas. J'ai l'impression qu'on est sur la BBC.
0: Absolument.
3: Exceptionnel. Alors là, on voyait. En plus, c'est parfait parce qu'on a vraiment le temps, genre comme en Grande-Bretagne. C'est-à-dire qu'on a des nuages, on a un peu de pluie et ça fait du bien, ça nous permet de nous rafraîchir avec des températures en dessous des 20 degrés pour la plupart. Vous n'hésitez surtout pas à nous dire s'il pleut à côté de chez vous sur les réseaux sociaux d'ici Lorraine. Pour cet après-midi, on attend encore des nuages et même des orages prévus en fin de journée avec des températures cette fois-ci qui ne devraient pas dépasser les 27 degrés avec les maximales pour Saint-Dié. Et à 6h35, si vous êtes sur la route, tout va bien sur nos routes et autoroutes de Meurthe-et-Moselle et dans les Vosges. Faites attention quand même à l'aquaplaning parce que les routes peuvent être mouillées ce matin. 03 83 36 20 20. 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
3: Et n'hésitez pas à consulter la page Facebook de notre partenaire InfoRadar 54 pour vous accompagner ce matin. Donner pour donner du Rocketman Elton John avec France Gall. Excellent réveil avec Ici Lorraine.

0: Exceptionnel ce duo magique donné pour donner de France Gall avec Elton John sur votre radio ici Lorraine. À bientôt 7h-20.
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0: Non, vous ne rêvez pas, il pleut ce matin en Lorraine et ça fait du bien. Bonjour les Lorraines et les Lorrains, j'espère que vous allez bien et que vous profitez de cette fraîcheur matinale pour prendre le petit déjeuner en notre compagnie, tranquillement, à la fraîche. 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D'ici matin, Lorraine, il faudra venir vous inscrire dans le prochain quart d'heure. Tout d'abord, chaque matin, on découvre vos petits plaisirs de l'été. Et aujourd'hui, rencontre avec trois drôles de dames, Régine, Véronique et Annick, pour en connaître plus sur leur petit rituel.
3: Faire les magasins, être tranquille, sans être dérangé par les conjoints.
4: Bonjour, je m'appelle Régine.
5: Je m'appelle Véronique.
6: Bonjour, je m'appelle Annick.
4: Vos petits plaisirs de l'été, c'est quoi ?
7: C'est de se retrouver tous les premiers jeudis du mois pour un restaurant et shopping.
8: D'être retraité et de se la couler douce.
9: De faire plein d'activités à l'extérieur.
4: Vous avez des petits endroits favoris, un petit resto que vous aimez bien ?
10: Ah oui, on va toujours aux Trois Cajots. Voilà, c'est systématique.
11: Voilà. Le rendez-vous du jeudi, du premier jeudi.
4: Premier jeudi du mois. Et comment ça s'est passé, ce rendez-vous ?
11: Des années, on travaillait encore.
7: On avait du mal à se donner des rendez-vous, donc on s'est dit, on va fixer le premier du mois, comme ça on sera sûr de se voir. Voilà.
4: Et vous vous connaissez depuis combien de temps ? Depuis combien de temps ça dure, du coup ?
11: Ouh. On est des amis d'enfance.
4: Oh,
7: c'est beau ça, hein ? C'est beau, ouais.
4: Et c'est quoi qui vous fait le plus plaisir de vous retrouver toutes les trois le premier jeudi du mois ?
3: Faire les magasins, être tranquille, sans être dérangé par les conjoints.
7: Se raconter nos petites histoires, voilà, nos petits secrets.
3: Nos retours de vacances, voilà.
4: Une retrouvaille en joie. Oh,
7: exactement, tout à fait, oui. Autour d'un petit tariquet.
4: Il faut bien un petit peu s'hydrater, n'est-ce pas ?
7: Non, voilà.
4: Est-ce que je peux vous demander un petit mot pour les auditeurs d'ici, pour qu'ils passent un bel été, eux aussi, comme vous ?
11: On demande du soleil, que du soleil.
7: Et qu'ils en profitent.
6: Profiter de la vie et des bons moments.
7: Nancy, c'est une belle ville, profiter de passer une journée sympa, voilà.
0: Et ben voilà, on connaissait les triplettes de Belleville, et bien maintenant, on connaît les triplettes de Lorraine, Régine, Véronique et Annick. N'hésitez pas à partager avec nous, vous aussi, vos petits plaisirs de l'été. Elles nous ont dit qu'elles aimaient aller boire un petit verre aux Trois Cajots. On en profite pour saluer le patron Chico, qu'on embrasse et qui tient d'ailleurs la guinguette. Vous pourrez y faire un tour, notamment ce week-end. C'est au parc Charles III, à 6h43. Vous avez peut-être un chien ou un chat et vous avez prévu de prendre le train avec lui. Comment faire pour que le voyage se passe bien ? Pierre Fabin, le veto de la radio, vous conseille dans un instant.
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0: Vous avez des animaux de compagnie et vous avez prévu un petit trajet en train, soit pour rendre visite à de la famille, soit pour partir en vacances, et vous avez bien raison. Pierre Fabin, le veto de la radio, est là pour vous conseiller, puisque le train est une excellente option, c'est plus écologique et moins angoissant que la soute d'un avion. Mais attention, embarquer avec son animal ne s'improvise pas comme on prendrait une simple valise. Alors Pierre, donnez-nous un petit peu le mode d'emploi du voyageur à quatre pattes parfait.
13: C'est un moyen de transport génial, mais qui demande un peu d'anticipation. Première chose,
5: Pour la SNCF, votre animal est un passager. Il lui faut impérativement son propre billet. La bonne nouvelle, c'est que la tarification a été simplifiée ces dernières années. Comptez un tarif forfaitaire, en général autour de 10 euros selon le train, que vous ayez un Maine Coon ou un Terre-Neuve. En revanche, si le prix est fixe, les conditions à bord sont radicalement différentes selon le gabarit de votre compagnon.
0: Et justement, Pierre, quelles sont ces règles à bord? Un petit Spitz ne voyage pas de la même manière qu'un Golden, on est d'accord?
5: Exactement, l'installation dépend de la taille. Pour les petits animaux, chats, petits chiens, lapins, ils doivent obligatoirement voyager dans un sac ou une caisse de transport fermée, placée sur vos genoux ou à vos pieds. Pour les chiens plus grands, ils doivent rester à vos pieds, tenus en laisse et surtout porter une muselière pendant l'intégralité du trajet. C'est d'ailleurs la cause numéro un des drames en train. Le propriétaire met la muselière pour la toute première fois sur le quai de la gare. Le chien panique, essaie de l'arracher et le voyage devient un enfer. Une muselière doit s'apprendre des semaines à l'avance, à la maison, avec des friandises, pour devenir un objet positif et familier.
0: L'anticipation est donc la clé. Et pendant le trajet de 4 heures en lui-même, comment on gère le stress, le mal des transports ou l'envie de faire ses besoins?
5: Alors, pour le chat, vaporiser des phéromones apaisantes dans la caisse 15 minutes avant de partir et placer une alaise absorbante au fond au cas où. Surtout, n'ouvrez jamais la caisse dans le wagon. Un chat effrayé est inattrapable. Pour le chien, la règle d'or, c'est la très longue balade avant d'arriver à la gare. Un chien fatigué qui a fait tous ses besoins dormira profondément. Ne le nourrissez pas juste avant le départ pour lui éviter le mal des transports, mais l'hydratation reste vitale. Prévoyez une gamelle pliable pour lui proposer de l'eau. Et enfin, détail méconnu, la présence de votre animal est légalement soumise à la tolérance des autres voyageurs. Si votre voisin de siège est très allergique, le contrôleur peut vous demander de vous déplacer.
0: Voilà, vous en savez plus si vous avez prévu de prendre le train avec votre chat ou votre chien. On en profite pour saluer ce matin l'association des amis chats de Rambervillers. Vous pouvez aller y faire un tour pour aller les aider. Après les animaux de compagnie, et figurez-vous qu'il y a un superbe événement ce week-end avec des chevaux. Ça se trouve dans l'Unévillois. Je vous en dis plus dans moins de 5 minutes, dans vos 3 plus d'ici matin, Lorraine, des infos pratiques locales utiles et sympas. Et juste après False Garden, Lemon Tree sur votre radio. 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

0: de citron ce matin avec Lemon Tree de Fool's Garden sur votre radio ici Lorraine à 7h10. C'est parfait parce qu'on va continuer de mettre les jardins à l'honneur. Puisque si vous avez envie de connaître des infos pratiques locales utiles et sympas, j'en ai à Axonru, Longemer ainsi qu'à Lunéville. C'est vos 3+ d'ici matin, Lorraine.
1: C'est un jardin extraordinaire. Il y a des oiseaux qui tiennent un buffet.
0: Axonru, il y a les visites guidées d'été du jardin du Haut-Châtelet. Vous pourrez partir à la découverte de ce jardin botanique accompagné d'une médiatrice scientifique. Pendant une heure, vous pourrez découvrir son histoire, ses particularités, ses missions, mais aussi les rocailles qui abritent près de 2500 espèces de plantes alpines venues du monde entier. Deux visites sont proposées ce jeudi, une de 11h à midi et l'autre de 15h à 16h. C'est une belle occasion de découvrir autrement ce jardin exceptionnel du Haut-Châtelet, Axonru.

Montreux, Lunéville, tout ce week-end et même à partir de demain, puisqu'il y a le festival Scène en Selle. Ça va commencer ce vendredi. Pendant 4 jours, la ville de Lunéville va se transformer en véritable scène ouverte où des chevaux et des artistes vont investir les rues, les places, les jardins et les différents lieux de la ville. Et pour cette première soirée, demain, rendez-vous dès 17h45 avec la création en aparté. Puis, j'en parlerai à mon cheval, c'est à 19h15. Vous pourrez passer de superbes moments. Et puis, la soirée devrait se terminer à 21h30. Enfin, la soirée dansante, évidemment, avec le groupe Si, Sex and Sun. Au programme pendant tout le festival, des spectacles gratuits qui mêlent les arts équestres, du théâtre, de la danse, de la musique, des acrobaties. C'est un rendez-vous familial et unique en France. Ça se trouve à Lunéville, ça commence à partir de demain. Et c'est un événement, ici Lorraine. 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En attendant vos appels, il était une fois, nous deux, avec Joe Dassin, ce matin sur votre radio ici.

0: Démarrez votre journée avec Ici Lorraine, Il était une fois nous deux, de Jo Dassin. Nous sommes à Messin ce matin avec Métine qui est avec nous. Bonjour Métine.
1: Bonjour.
0: 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Et aujourd'hui, vous repartez avec votre agenda scolaire MOBS, la vie secrète des monstres. Métine, est-ce que vous êtes là?
1: Oui, je suis là, oui.
0: L'émotion, sans doute. Vous avez quel temps à Messin ce matin?
1: Désolé.
0: Ah, vous êtes en voiture?
1: Oui, je suis en voiture, ouais. Je m'arrête.
0: Bah oui, c'est mieux, parce que sinon vous risqueriez d'avoir des petits problèmes avec les forces de l'ordre, Métine.
1: Oui, non, je m'arrête.
0: Bon, après, Métine, je vous cache pas que les infos de 7h arrivent dans quelques minutes. Qu'est-ce que vous avez prévu de faire aujourd'hui? Je suppose que vous partez au travail, Métine?
1: Non, je vais faire une randonnée.
0: Oh! Où ça, Métine?
1: Dans les Vosges. En fait, c'est mon anniversaire aujourd'hui, je vais faire une rando d'anniversaire, voilà.
0: Magnifique, Métine. Eh ben, joyeux anniversaire de la part de toute l'équipe d'Ici Matin Lorraine, et passez une très belle journée et surtout une bonne randonnée d'anniversaire. Dans moins de 3 minutes, vos informations de 7h pour avoir l'actualité en Meurthe-et-Moselle et dans les Vosges avec Corentin Bémol.
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0: C'est l'été, vous écoutez Ici Matin Lorraine et vous avez bien raison. Mais lundi, c'est la rentrée avec le retour de notre jeu 100% Lorrain. 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On avait envie de vous mettre dans l'ambiance pour vous préparer pour la grande rentrée d'Ici Lorraine ce lundi avec une question culture générale, un petit extrait de notre quiche des champions. 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
9: Qui chante?
10: Comment je les ai pas?
9: Qui chante?
11: La Compagnie Créole.
9: Bonne réponse. Il y a Mohand qui a trouvé aussi, mon collègue. La Compagnie Créole, 210 points pour les garçons. Alors, la Compagnie Créole, c'est ça aussi.
11: La Compagnie Créole encore.
12: 10 points.
9: Et alors là.
11: Et toujours la Compagnie
12: Créole.
11: Non, mais il est fort. À chaque fois,
0: au bal masqué,
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0: J'adore. C'était le grand blind test de la quiche des champions, en plus spécial anti, spécial créole, magnifique avec la Compagnie Créole, des chansons magiques. 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Ça peut être un membre de votre famille, deux amis. Vous pouvez inscrire votre équipe sur le WhatsApp d'Ici Lorraine au 03 83 36 20 20.
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0: 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Il est 7h. Jeudi 20 août, vos informations avec Corentin Bémol, un repas de famille qui termine en course-poursuite avec les gendarmes.
13: Un homme d'une cinquantaine d'années a été mis en examen et placé en détention dans les Vosges. Il est poursuivi pour tentative d'assassinat sur des gendarmes après une intervention particulièrement mouvementée. Mohand Chibani.
3: Ça s'est passé dimanche dernier en fin de journée. Les gendarmes sont sollicités pour intervenir dans le cadre d'un différend familial à Dommartin-lès-Remiremont. Arrivés sur place, les militaires trouvent dans un premier temps porte close avant de tomber nez à nez avec un individu manifestement éméché et très énervé. Face aux gendarmes, il ne veut rien entendre et leur lance des couteaux sans parvenir toutefois à les toucher. Pendant que les militaires se replient pour se protéger, l'homme en profite pour prendre la fuite à bord de sa voiture. Il emporte deux couteaux avec lui. S'ensuit alors une course-poursuite à vive allure. Le fuyard appelle son épouse et lui laisse plusieurs messages. Il la prévient qu'il va tuer des forces de l'ordre. Arrivé à hauteur de Saint-Étienne-lès-Remiremont, il finit par percuter une voiture de gendarmerie qui lui bloquait la route. L'individu est interpellé et placé en garde à vue. Présenté ce mardi à un juge, il a été mis en examen et placé en détention provisoire.
13: Précision à retrouver sur ici.fr.
0: C'est l'une des plus grosses pollutions d'un méthaniseur sur un cours d'eau dans les Vosges depuis 10 ans.
13: La justice doit se prononcer aujourd'hui sur la responsabilité de cet agriculteur de Haute-Saône soupçonné d'avoir pollué près de 20 km de rivière dans le secteur de Neufchâteau l'an dernier, provoquant la mort de milliers de poissons. Le délibéré est attendu cet après-midi. Le parquet a requis 280 000 euros d'amende et 24 mois de prison avec sursis. La Fédération de pêche des Vosges a par ailleurs demandé plus de 100 000 euros de dommages et intérêts. Le portrait d'un résistant de la Seconde Guerre mondiale à nouveau dégradé. Le panneau mémoriel de la forêt de la Vacheresse et la Rouilly dans les Vosges. Panneau avec le portrait de Mamadou Adiba, résistant au sein du maquis de la Délivrance, fusillé par les Allemands en 1943. Son portrait a été visé par des tirs de carabine. Et ce n'est pas une première. Il y a 2 ans, il avait déjà été criblé de balles. Un acte abject, c'est la réaction du préfet des Vosges qui dit aussi « Nous ne laisserons personne salir cette mémoire ». Grosse inquiétude pour les salariés du lac Blanc-Tonic, chargés de faire tourner la station de ski du lac Blanc et le bike park dans le massif des Vosges. Le syndicat mixte a annoncé début juillet la fin des remontées mécaniques et du parc à vélo. La pilule a du mal à passer après cette annonce de fermeture. Éric Nuss est salarié au lac Blanc-Tonic. Il ne sait pas ce qu'il va devenir, repris ou licencié.
12: C'est pas compliqué, moi j'étais en Autriche dans une tente, j'ai appris comme tout le monde le reste dans la presse, donc c'était pas vraiment cool pour nous. Bah, la situation elle est que bah, pour l'instant on continue de travailler mais on est dans le flou, on n'a pas de futur direct alors que bah, ça devrait fonctionner et tout fonctionne ici, donc on croise les doigts. Les raisons qui ont été annoncées, donc le climat, oui, non, bien sûr, il y a de moins en moins de neige mais on passe des saisons qui sont encore largement bonnes. La saison dernière était vraiment super en termes de soleil, l'enneigement était bon, on n'a pas eu de coupure, on a pu tourner de janvier jusqu'à mi-mars dans les conditions qui étaient vraiment agréables sur le haut du domaine. Le bas, bien sûr, il n'y avait que 2 pistes sur 4, mais les clients qui étaient là étaient vraiment satisfaits. Donc voilà, il y a la raison climatique, elle n'est pas réellement acceptable pour nous. Le bike park, on n'en parle même pas, vu que c'est clairement une réussite et ça fonctionne depuis sa création. Donc là, c'est même pas discutable.
13: Et les salariés demandent aux élus de revenir sur leur décision de fermer le ski et le bike park. Une pétition a déjà recueilli plus de 25 000 signatures.
0: Conséquence du dérèglement climatique, les canicules à répétition.
13: On en a longuement parlé sur notre antenne tout l'été. La dernière vague de chaleur, la cinquième, s'est terminée avant-hier. Face à cette situation, 3 personnes ont lancé un collectif, Météo Dieu-Loire. Son ambition, sensibiliser davantage aux effets du changement climatique et aider les personnes les plus fragiles. Loris de Siéchy.
14: Tout est parti de l'épouvante canicule du début de l'été. Ça a été un électrochoc pour Bastien-Louis Trieux, le président de Météo Dieu-Loire.
15: J'ai 2 grand-mères, une qui est en EHPAD et une qui est en foyer de personnes âgées. Et à la période où il a fait vraiment très très chaud, là, on a galéré à leur trouver des ventilateurs et autres. S'il n'y a pas la famille derrière, ma grand-mère de 94 ans, je ne suis pas sûr qu'elle pense à aller acheter un ventilateur.
14: Alors, il faut agir. L'idée, c'est d'allier la prévention et l'adaptation.
15: On va faire un World Clean Up Day pour nettoyer les environs de Dieu-Loire. On va essayer de faire des kits fraîcheur pour les périodes de canicule.
14: Le volet sensibilisation, lui, n'est pas écarté. Une exposition sur le climat dédiée aux plus jeunes est en préparation. Morgane Rignier-Lebarbier, secrétaire de Météo Dieu-Loire.
16: En tant qu'adulte, c'est aussi notre devoir naturellement d'éduquer et surtout d'informer les jeunes populations. L'école d'aujourd'hui n'a pas toujours le temps, c'est quelques heures dans l'année. Nous, on aimerait naturellement ajouter notre patte là-dedans.
14: L'ambition, c'est aussi de rappeler qu'on peut tous agir pour la planète à son niveau. Jean-Baptiste Louis Trieux, trésorier.
17: Évidemment, l'État a ses responsabilités sur ces sujets-là. Mais je pense que par devoir de solidarité déjà envers nos concitoyens, si chaque personne mène une petite action autour d'elle, il y a déjà quelque chose à faire.
14: Pour financer ces projets, le collectif cherche actuellement des subventions auprès des collectivités locales.
13: Dans toute la France, le bilan est provisoire mais déjà très lourd. 7300 morts en excès recensés cette année par Santé publique France dû à la canicule, dont plus de 1200 entre le 3 et le 22 juillet dernier, c'est-à-dire pendant la longue vague de canicule qui a traversé tout le pays. Une nouvelle piste cyclable à Nancy, la métropole va profiter des travaux réalisés dans les rues Raymond Poincaré et Mazagran pour aménager une nouvelle piste. Ces travaux interviennent à la suite du renouvellement d'une conduite d'eau potable, du remplacement de l'étanchéité du pont au-dessus des voies ferrées et du renouvellement du revêtement de la chaussée, précise la mairie. Le chantier est prévu du 24 août au 1er septembre.
0: Aquapark, mini-golf, pique-nique et laser game.
13: C'était le programme hier de la traditionnelle journée des oubliés des vacances, événement annuel et national pour tous les enfants qui n'ont pas la chance de partir l'été faute de moyens. Cette année, les enfants de Meurthe-et-Moselle, des Vosges et de la Haute-Marne sont partis au lac de Madine. 350 enfants en tout. Nicolas Vincer est responsable et animateur au secours populaire Otillo depuis une trentaine d'années.
18: Et là, comme je suis à la retraite, donc maintenant je suis un petit peu plus les choses. Et ben, ça fait quand même presque 10 ans que je sors avec les enfants ou les familles, ça dépend des années. Il faut que les enfants puissent s'amuser un petit peu au cours de leurs vacances. Il faut qu'ils découvrent un petit peu. Puis au Tio, mis à part la piscine qui coûte un certain prix, il n'y a pas de zone d'eau, de lac. Il faut encadrer les enfants, hein, si... C'est bien qu'ils sortent, les enfants puissent se distraire, et voilà, sortir un peu de leur contexte familial qui n'est pas toujours évident.
13: Et vous entendrez le reportage complet avec les enfants qui se jettent à l'eau, ce sera dans l'info d'ici à 7h30.
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13: Maxime, c'est nuageux ce matin.
0: On va avoir encore de la pluie à certains endroits. N'hésitez pas à nous le dire sur les réseaux sociaux d'ici Lorraine. Avec des températures en dessous des 20 degrés, ça y est, on respire mieux. C'est fini les fortes chaleurs. Pour cet après-midi, on devrait avoir des nuages et même des orages prévus en fin de journée avec des températures qui ne devraient pas dépasser les 27 degrés. À 7h07, vous partez peut-être au travail ou peut-être faire une petite balade en famille ou entre amis. Vous avez bien raison, pendant l'été, c'est fait pour profiter. Le trafic est fluide sur l'ensemble des routes et autoroutes de Meurthe-et-Moselle et dans les Vosges. Évitez évidemment la 33 avec toujours ce petit ralentissement dans le secteur de Rosières-aux-Salines entre Lunéville et Nancy. Mais sinon, tout va bien. Faites attention quand même à l'aquaplaning. Les routes peuvent être mouillées ce matin. 03 83 36 20 20. 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

0: Il a raison, Daniel Balavoine. Aimer est plus fort que d'être aimé sur votre radio Ici Lorraine.
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0: Et Corentin Bémol ainsi que toute l'équipe d'Ici Matin Lorraine. Bonjour, j'espère que vous allez bien et que vous profitez de cette fraîcheur matinale. 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Rendez-vous à 7h25 dans notre quiche aux chansons. Tout d'abord, mon œil dans le projecteur avec Gérald Roux.
3: Oui, tout à fait. Et au programme ce matin, le procès de Rachida Dati qui s'ouvre le mois prochain.
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3: Mon œil dans le projecteur avec Gérald Roux et dans cette dernière partie de l'été, on jette un regard sur ce qui nous attend d'ici la fin de l'année. Et ce matin, le procès pour corruption de Rachida Dati.
6: Le mois de septembre, c'est le mois de la rentrée pour des millions d'écoliers et d'étudiants, avec souvent une grosse boule au ventre. Pour Rachida Dati, septembre 2026, ce sera aussi une rentrée stressante, bien plus que celle de la majorité des élèves qui oublient leur boule au ventre dès le lendemain de la rentrée. Car le 16 septembre, l'ancienne ministre sera jugée en correctionnel pour corruption et trafic d'influence dans l'affaire Renault. Soupçonnée d'avoir touché 900 000 euros du constructeur automobile, sans réelle preuve de travail, alors qu'elle était avocate et surtout députée européenne. A-t-elle fait du lobbying en faveur de Renault au Parlement européen en échange de cet argent? Ce sera la question centrale du procès. Cette rentrée de septembre viendra conclure une année 2026 bien mal engagée pour Rachida Dati. Comme les étudiants qui loupent un partiel décisif, elle a loupé en mars dernier une étape cruciale de son parcours. Elle a été nettement battue aux élections municipales à Paris. Un peu avant les municipales, comme certains étudiants abandonnent une UV, une option qui devait leur rapporter des points, Rachida Dati a abandonné le gouvernement, quitté le ministère de la Culture. De toute façon, dans cette matière de la culture, elle avait eu du mal. Elle a loupé l'épreuve où elle pensait réussir, la réforme de l'audiovisuel public. Pour les accusations qui pèsent contre elle, l'ancienne sarkozyste risque gros. 10 ans de prison et 450 000 euros d'amende. Mais Rachida Dati est une battante. Nul doute qu'elle va tenter de braver cette épreuve en déployant toute son énergie. En parlant d'énergie, une fois cette dure rentrée passée, quelle que soit l'issue du procès, Rachida Dati, comme les étudiants qui font de longues études, aura de nouvelles épreuves à préparer. Car elle est aussi soupçonnée de corruption dans l'affaire du groupe énergétique GDF Suez, soupçonné d'avoir touché 300 000 euros en échange de lobbying au Parlement européen en faveur de l'industrie gazière, ce qu'elle conteste. Et puis il y a cette autre enquête sur ces 450 000 euros de bijoux non déclarés. Décidément, avec tous ces dossiers, Rachida Dati sait comment occuper son agenda prochainement. Elle aura plein de révisions sur son bureau.
3: Merci Gérald Roux, on vous retrouve demain pour un nouvel œil dans le projecteur.
0: Dans un instant, Corentin Bémol, on va s'intéresser à des petits oursons, des ours en pluche pour les enfants dans le service des urgences.
3: Absolument, les urgences de Verdun qui font le plein de doudous, des ours en pluche pour les enfants malades et d'anciens sportifs qui récoltent des dons pour eux. C'est l'idée portée par Star de Champagne, on voit ça dans un instant.
0: Juste après la lettre de Renan Luce à 7h16 sur votre radio, Ici Lorraine, excellent réveil et profitez de la fraîcheur.

0: Ah, vous allez pouvoir fredonner tout ça chez vous. Et hop, hop, hop, hop. C'était la lettre de Ronan Luce à 7h20 sur votre radio, ici Lorraine. Corentin Bémol, des ours en peluche pour les enfants dans les services des urgences.
1: C'est l'idée portée par Stars de Champagne, une association caritative basée dans les Ardennes qui regroupe d'anciens sportifs de haut niveau. Elle collecte des fonds pour aider les enfants malades et mener différentes actions en faveur des services de pédiatrie. Les urgences de Verdun dans la Meuse ont reçu 100 exemplaires de ce doudou pour réconforter et aider les enfants qui sont admis à l'hôpital, notamment après un accident. Car cette peluche est un véritable outil pour les soignants, Natacha Cadur.
2: Un ourson qui accompagnera les équipes du SMUR, celles qui interviennent sur le terrain pour porter secours. Franck Marquis, de l'association Star de Champagne, présente cette peluche baptisée Smuri.
3: Donc là, c'est Smuri 55. C'est un ours qui a une tête sympathique. Et quand l'urgentiste va aller sur le terrain, où malheureusement il y aura un enfant d'impliqué, le contact va se faire plus facilement. L'enfant va aimer l'ourson parce qu'il a une tête sympathique. Et puis il va montrer à un moment donné, j'ai mal là ou là, et donc ça gagnera du temps pour les urgentistes.
2: L'association offre 100 peluches au centre hospitalier de Verdun. Ce n'est pas par hasard si elle a choisi cet hôpital en milieu rural, détaille son président.
3: On a un peu oublié un peu. Hein. Moi j'ai discuté avec le personnel de santé, ils se rappellent même plus quand est-ce qu'ils ont eu une dotation de pièces jaunes. On fait partie de la diagonale du vide un peu. Hein. Et c'est une réalité.
2: Un cadeau plus que bienvenu pour le chef de service des urgences de Verdun, le docteur Éric Duret.
4: Ceux-là, ils sont à usage unique. On ne va pas avoir un doudou qu'on va passer d'enfant en enfant. Alors, il va surtout servir en SMUR quand on est sur le terrain avec l'enfant pour dédramatiser ce qu'on disait avec les pompiers, les médecins, toute l'agitation, l'activité qu'il y a autour. Donc on va servir de ce doudou-là pour essayer de faire retomber un peu la pression. Et après, l'enfant, il garde le doudou.
2: Même si les soignants savent improviser pour rassurer leurs petits patients, c'est un outil en plus, explique Mélanie Morisot, infirmière aux urgences de Verdun.
5: C'est pas facile parce que déjà, nous, à Verdun, on n'est pas un centre d'urgence pédiatrique. Donc on fait de la formation aussi, parce que c'est un public spécifique. Et puis, il faut travailler le relationnel autrement. Mais un enfant, ça, comme je dis toujours, ça ment pas. Donc finalement, si on a une approche assez calme, assez posée, en leur expliquant les choses avec l'aide d'un doudou ou autre, ça passe toujours hyper bien.
2: Pour qu'un passage à l'hôpital ne soit pas qu'un mauvais souvenir.
1: Reportage de Natacha Cadur.
0: Et d'ailleurs, je viens de regarder les parents de l'association. Il y a Audrey Sauret, ancienne internationale de basket, de centre de sélection en équipe de France. Manon Erard, championne du monde U20 de handball et surtout joueuse professionnelle des Dragons de Metz. Et l'humoriste ardennais Jérémy Ferrari.
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0: 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Vous pourrez notamment faire le plein de sensations fortes à bord du Golden Driller. Et pour ça, il faut venir tenter votre chance dans la quiche aux chansons que nous avons cuisinée avec les Enfoirés, puisque je vous le rappelle, votre radio, ici Lorraine, est la radio choisie par les bénévoles des Restos du Cœur. C'est à côté de toi, des Enfoirés. À vous de nous dire quelles sont les paroles manquantes.
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0: Quelles sont les paroles manquantes? Est-ce que c'est sans les motards, sans les canards ou sans espoir? Vous avez la réponse, vous nous appelez dès maintenant au 03 83 36 20 20 et c'est vous qui pourrez mettre le chapeau de cowboy à Jean Ménil, à Frépertuis City, avec trois autres personnes qui pourraient vous accompagner. Alors est-ce que c'était sans motard, sans canard ou sans espoir? 03 83 36 20 20 et vous pourrez aller à Frépertuis City avec trois autres personnes. En attendant vos appels ce matin... Oh là là, magnifique chanson de Thelma Houston. Don't leave me this way, ce matin à 7h24 sur votre radio, ici Lorraine. Excellent réveil.

0: Elma Youssoun avec Don't Leave Me This Way sur votre radio. Ici Lorraine, qui va pouvoir aller vivre la vie de cow-boy à Frépertuis City, à Jean-Ménil, dans les Vosges? Réponse dans un instant dans la quiche aux chansons.
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0: La vie de cowboy. Elle a préparé son chapeau. Jenny de Pagny derrière Barrine est avec nous. Bonjour Jenny.
12: Bonjour, France Bleu, ici Suze Lorraine.
0: Alors, on a changé de nom, Jenny.
12: Je sais, mais j'adore dire France Bleu.
0: C'est vrai que c'est un nom qui a marqué des générations de personnes qui nous écoutent, mais nous avons changé de nom, Jenny.
12: Oui, je sais, ici Suze Lorraine.
0: Exactement, vous pouvez même enlever le sud maintenant, on est tout simplement ici Lorraine. Alors Jenny, on a cuisiné une quiche aux chansons. Avec les enfoirés, puisque je vous rappelle que votre radio, ici Lorraine, est la radio choisie par les bénévoles des Restos du Cœur. Quelles étaient les paroles manquantes dans À côté de toi? Est-ce que c'était sans motard, sans canard ou sans espoir?
12: Sans espoir.
0: On vérifie.
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0: C'est une bonne réponse, Jenny. Vous irez vivre la vie de cowboy. J'espère que vous aimez les sensations fortes parce qu'il y a le Golden Driller. Vous allez passer un superbe moment.
12: J'adore ce parc.
0: C'est vrai, vous y êtes déjà allé?
12: Oui, oui, avec mes enfants et on avait trop envie d'y retourner, donc je suis super heureuse.
0: Alors, les enfants, il y a bientôt la rentrée scolaire, je suppose, Jenny?
12: Oui, mais il est encore ouvert au mois de septembre, donc il y a encore des petits week-ends sympathiques à faire.
0: Ah non, non, bien sûr, oui, ça c'est le moins qu'on puisse dire, mais je voulais savoir, ils rentrent en quelle classe vos enfants, Jenny?
12: CE2 et terminale.
0: Oh, il y a le bac à la fin de l'année, alors.
12: C'est ça.
0: Et ça va, il y a eu des points d'avance grâce au bac
12: oui,
0: français?
12: Oui, oui, on est confiant.
0: Comment ils s'appellent vos enfants?
12: Cali et Evie.
0: Ok, prénoms très originaux, Jenny.
12: Oui. Merci.
0: Et vous avez repris le boulot, vous, ou c'est encore
12: oui,
0: les vacances?
12: Oui. Non, non, j'ai repris déjà le travail.
0: Qu'est-ce que vous faites dans la vie?
12: Je suis employée administrative.
0: D'accord, donc là, vous allez partir au travail juste après ce petit coup de fil, c'est ça?
12: Tout à fait,
0: on va prendre
12: la route.
0: Bon courage et faites attention sur la route, faites attention à l'aquaplaning puisque les routes sont mouillées. Quelle est la radio parfaite pour bien démarrer la journée, Jenny? Attention, on a changé de nom.
12: Ici Lorraine.
0: Voilà, la radio de tous les Lorrains.
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0: Dans un instant, l'info d'ici avec vous, Corentin Bémol.
14: Et oui, on part pour la journée des oubliés des vacances qui a eu hier au lac de Madine, c'est dans un instant.
0: Tout d'abord, à 7h30, c'est le 90 secondes pour avoir l'actualité en France et dans le monde avec Valentine Letès.
15: Un pompier blessé en Lozère, deux hameaux évacués, 250 hectares parcourus par le feu. La saison des incendies n'est décidément pas terminée, ni celle des fortes chaleurs, mais un premier bilan de Santé publique France. La France a déjà enregistré 7300 morts de plus cet été pendant les canicules. De nouvelles victimes de Joël Le Squarnec, identifiées par la justice. Une cinquantaine d'hommes et de femmes agressés par l'ancien chirurgien. C'est son procès, il y a plus d'un an, qui a permis leur découverte. Joël Le Squarnec a été condamné à 20 ans de prison pour près de 300 viols et agressions. Garde à vue toujours en cours dans le Gard des deux hommes soupçonnés de l'assassinat de Sonia Bellina. Le corps retrouvé carbonisé dans des vignes de Saint-Gilles a été formellement identifié hier comme celui de l'influenceuse aux 250 000 abonnés sur TikTok. Avis aux parents, les fournitures scolaires sont moins chères par rapport à l'an passé. 30 euros d'économie selon Famille de France pour un élève de 6e. Dépêchez-vous, avec le blocage du détroit d'Ormuz au Moyen-Orient, ça risque de ne pas durer selon l'association. Pas de chasse dans toutes les forêts du Var où les incendies sont passés. Censé ouvrir le 13 septembre, le préfet prépare un arrêté d'interdiction. Seule la chasse aux sangliers sera autorisée vu les dégâts causés par l'animal dans les cultures. Vous êtes nombreux à rentrer de vacances ce week-end. Dès demain, c'est orange pour les retours et même rouge selon Bison Futé. Très difficile de rouler du sud-est à l'ouest de la France.
14: Merci Valentine Letès. Vacances, j'oublie tout, mais pas le secours populaire. La journée des oubliés des vacances a eu lieu hier. L'événement est organisé chaque année au mois d'août à travers toute la France par l'association afin d'offrir une journée de loisirs aux familles qui ne peuvent pas partir en vacances faute de moyens. Cette année, les départements de la Meurthe-et-Moselle, des Vosges et de la Haute-Marne se sont réunis pour aller jusqu'au lac de Madine. Océane Dupuy, vous êtes allée profiter des activités avec les enfants.
16: Qu'est-ce que vous attendez de cette journée ?
17: L'aquapark.
16: Tous les enfants ont la même réponse. Dans l'eau avec l'aquapark, vous n'allez pas avoir froid ?
17: Non, j'attendais que ça de plus.
16: 350 enfants répartis en une vingtaine de groupes. Forcément, l'organisation au début de la journée est un petit peu compliquée. Le groupe de Josiane décide de louper une activité.
18: Vous êtes d'accord pour vous appeler le mini-golf et on va à l'aquapark. On va faire un tour au bord du parc, du lac. Oui. Et on fait... Quelle heure il est ?
19: 11h-3.
18: Eh ben, écoute, on va à l'aquapark.
20: On va à l'aquapark, c'est le plus près.
18: Oui, on zappe le mini-golf.
20: Allez, on zappe.
16: Ils sont 6 à passer la journée ensemble. Sabia a 9 ans. Elle est accompagnée de sa sœur Nourine, qui a 13 ans.
17: On n'avait rien à faire, du coup on a décidé de venir.
21: Je voulais pas laisser ma petite sœur toute seule et puis c'est vrai, il n'y a plus rien à faire maintenant, du coup bah, on s'inscrit. Mais oui.
16: À la maison, vous vous ennuyez ?
18: Alors,
16: les sœurs ont eu la chance de partir en vacances 2 semaines avec leurs parents. Mais ce n'est pas le cas de tout le monde. 2/3 des Français ne partent pas en vacances. C'est le cas de Jenna, 8 ans.
22: Qu'est-ce que tu veux faire ?
17: Ça.
22: L'aquapark ?
17: Oui, et le pédalo.
16: Malheureusement, le pédalo n'est pas prévu au programme. Après une demi-heure d'attente, le groupe de Josiane saute enfin à l'eau.
23: Est-ce que tout le monde a son maillot de bain ?
17: Oui.

0: temps d'effort, un pique-nique les attend. Mais la journée n'est pas terminée. L'après-midi, direction le petit train et le laser game.
1: Une cinquantaine de sorties similaires sont organisées jusqu'à la fin du mois dans différentes régions, partout en France.
2: Dans moins d'une demi-heure, Corentin Bémol à la une du journal de 8h, les salariés du bike park du Lac Blanc en colère.
1: Face à la fermeture des remontées mécaniques et du parc à VTT dans ce lieu très prisé dans le massif des Vosges, les salariés sont vent debout et lancent une pétition. Reportage à 8h. La météo, de la grisaille ce matin.
2: Oui, et même un peu de pluie à certains endroits, avec des températures en dessous des 20 degrés pour la plupart. On a notamment chez Pascal ce matin à Villers-les-Nancy, dans le quartier Village, 18 degrés ce matin dans la métropole du Grand Nancy. On a à Rosières une superbe photo de Mirabel avec 17 degrés, ça c'est sur les réseaux sociaux. N'hésitez pas vous aussi à nous dire les températures que vous avez près de chez vous. Pour cet après-midi, les températures ne devraient pas dépasser les 27 degrés avec les maximales pour Saint-Dié-des-Vosges. On pourrait même avoir des orages prévus en fin de journée, notamment sur le massif vosgien, et ça va être majoritairement des nuages qui vont nous accompagner. À 7h35, vous prenez la route ce matin. Faites attention à l'aquaplaning puisque les routes peuvent être humides ce matin. Bon, toujours la 33 entre Lunéville et Nancy. Dans la montée de Rosières-aux-Salines, vous êtes ralenti dans les deux sens de circulation ce matin, mais sinon ailleurs, tout va bien, que ce soit sur la Nationale 59, la 31 ou encore la 330. Oula, c'est le matin.
1: Oula.
2: Ben, en fait, je suis tellement peu habitué qu'il y ait de la pluie le matin que j'en perds mes mots.
1: Ouais.
2: Ben,
1: je comprends.
2: Le trafic est fluide, mis à part sur cette A33. Allez, 03 83 36 20 20. 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
2: Pour vous accompagner ce matin, il était sur la route toute la sainte journée et il vous accompagne en musique ce matin. Gérald Palma avec Tombé sur votre radio. Ici Lorraine à un peu plus de 7h35, l'artiste parfait pour bien démarrer la journée ensemble.

0: Gérald De Palma avec Tombé sur votre radio ici Lorraine. À bientôt 8h-20.
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0: Et Corentin Bémol, bonjour les Lorraines et les Lorrains, j'espère que vous allez bien et que vous profitez de ces petites gouttelettes de pluie pour vous rafraîchir ce matin. Aujourd'hui, avec notre invité, on va s'intéresser à l'imagerie d'Épinal.
3: Oui, Benoît Jourdain, le maire d'Épinal, avec lui on va parler de l'imagerie d'Épinal, mondialement connue hein, il y a des années. Alors avec cette question, comment lui redonner sa gloire d'antan ?
0: Tout d'abord, on prend la direction de la Meuse avec Jérôme Pronome qui vous prouve chaque matin que quand c'est Lorrain, eh bien c'est forcément fin bien.
4: Il est encore temps de vous offrir un bon bol de Meuse pendant les vacances. Après tout, c'est magnifique. Et si vous habitez Nancy, Pont-à-Mousson, Toul ou du côté de Vittel, Neufchâteau, Contrexéville, bah c'est tout près. Le sud, c'est vos couleurs, la cité de Jeanne d'Arc, l'immense église au bord de la rivière. Et depuis Nancy, la route est super agréable, on passe par Toul. Et ensuite, c'est pleine campagne, avec des petits vallons, des taillis, bref, un pur bonheur en été. La Meuse, c'est aussi la rivière Meuse, avec tout ce qui est aménagé pour suivre son parcours, notamment à vélo. La Meuse qui est un fleuve, hein, rappelons-le, qui se jette bien loin de chez nous, dans la mer du Nord. La Meuse, c'est l'étonnant site de Benoît de Vaux, au beau milieu du département. Un site religieux très renommé où les Nancéiens venaient prier quand décidément la vie était trop dure. Ils sont venus au XVIIe siècle plusieurs fois en procession depuis Nancy. La Meuse, c'est l'énorme château des Monts-Héron, demeure privée, mais qu'on voit très bien de la route et qu'on peut découvrir en buvant un verre ou en séjournant. Ne négligez pas Commercy et son beau château, le jumeau du château de Lunéville. La Meuse, c'est énormément de forêts, notamment du côté de l'Argonne, tout au nord, mais aussi un peu partout, à vrai dire. Et puis ne ratez pas Bar-le-Duc avec sa ville haute, ses pierres couleur de miel, les églises aux œuvres d'art et notamment aux œuvres de sculpture signées par Ligier Richier, le prédécesseur de Michel-Ange, et qui a truffé la Meuse de beauté, notamment à Saint-Miel. Saint-Miel en pleine mue, maintenant que les passionnés rachètent et rénovent des hôtels particuliers d'un village qui était une grande cité pour les ducs de Bar, puis les ducs de Lorraine. La Meuse, c'est aussi Montmédy avec sa citadelle, le village Renaissance de Marville qui mérite la visite. Évidemment, Verdun, la ville ancienne, le quai de Londres, l'ossuaire de Douaumont un peu plus loin qui continue de veiller sur les héros. À travers la forêt de la zone rouge et ses villages détruits, mais n'oubliez jamais que Verdun, non seulement c'est un symbole, non seulement c'est la bataille, mais c'est aussi une ville magnifique, gorgée de patrimoine, qui se laisse découvrir avec plaisir autour de la cathédrale et du palais épiscopal, devenu le centre mondial de la paix.
0: Sans oublier Commercy et ses superbes madeleines très moelleuses. Merci Jérôme Prodhomme.
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0: Dans 3 minutes, il sera 8h moins le quart. C'est l'invité d'Ici Matin Lorraine.
3: Quel avenir pour l'imagerie d'Épinal ? Question au nouveau maire d'Épinal, Benoît Jourdain, qui vient de faire adopter en conseil municipal un appel à projet pour développer et exploiter ce lieu emblématique de la ville des images, fondé en 1796, racheté à des opérateurs privés après un bras de fer judiciaire. La nouvelle municipalité souhaiterait que l'imagerie retrouve l'attractivité qu'elle a connue il y a quelques années. Quelles sont les missions que devra remplir le prochain repreneur ? Réponse de Benoît Jourdain au micro de Mohand Chibani.
8: Mon idée, c'est qu'on retrouve l'imagerie telle qu'elle a permis à Épinal d'acquérir une renommée mondiale. Alors, pas bien évidemment sur la fabrication, la création d'images comme on l'a vécu au XIXe siècle, mais l'imagerie telle qu'on l'a connue dans les années 80-90, qui était un facteur de création, d'attractivité, de mobilisation des touristes. Voilà, donc on aimerait retrouver un opérateur qui soit en capacité de mener toutes ces actions, qui sont des actions de création, de faire revivre l'écomusée qui existait, de montrer aux visiteurs le fonctionnement des machines, et puis bien évidemment qui commercialise les produits d'imagerie d'Épinal. Donc voilà, d'une activité telle qu'on a pu la vivre avant le rachat, il y a une douzaine d'années, de l'imagerie par les personnes qui l'ont gérée ou pas gérée pendant 12 ans.
9: Pourquoi ne pas confier cette mission aux services municipaux, Benoît Jourdain ?
8: Et ça, c'est une question, effectivement, on aurait pu se la poser. Je pense pas que la fonction publique territoriale forme des gens qui soient particulièrement avertis et susceptibles d'exercer ces fonctions. Ça aurait pu être une solution. Moi, c'est pas le choix que j'ai fait. Je suis pas un inconditionnel de la délégation privée. Je l'ai prouvé dans d'autres activités. En l'occurrence, moi, j'ai l'impression que l'imagerie, ça nécessite des spécialistes, on va dire, de l'économie culturelle, des gens qui ont un savoir-faire, et je ne vois pas dans les effectifs de la fonction publique territoriale les savoir-faire, les compétences qui nous auraient permis de développer l'imagerie comme on l'entend.
9: Gérer l'imagerie, ça peut être un bon business, si vous me passez l'expression, pour un opérateur privé, Benoît Jourdain.
8: Moi, ce que je sais, c'est que du temps où l'imagerie était gérée par les investisseurs qui avaient repris l'imagerie en 1984, hein, qui l'ont cédé en 2014, durant toute cette période, ils ont gagné de l'argent. C'est pas une machine à cash, hein, qu'on soit clair, mais en tout état de cause, ils ont toujours réussi à générer des profits. Juste une année, je crois qu'il y a une année de perte sur les 30 ans à peu près d'exercice. Voilà, donc c'est effectivement une activité qui peut être lucrative, qui peut être rentable, en sachant qu'on va quand même y mettre en plus des obligations, on va appeler ça de service public. On ne veut pas que ce soit simplement un opérateur qui va écouler le stock des images, les vendre, et puis ne pas se soucier de la présence de l'imagerie dans la ville, ne pas se soucier de l'atout que ça représente pour notre collectivité en termes d'attractivité, en termes d'apport de touristes, en termes d'apport de business en général. Donc voilà, on va être attentif à ça. Donc on aura des exigences par rapport effectivement à ce que l'opérateur nous proposera.
9: Oui, autant laisser faire un acteur privé, dites-vous. Alors, si la ville a racheté les actifs à hauteur d'environ 600 000 euros, le repreneur, lui, va quand même devoir investir un peu, hein, investir notamment dans les travaux. Ce lieu nécessite des travaux, Benoît Jourdain.
8: Ça fait partie effectivement des choses qui seront analysées dans le cadre des réponses, hein, quel projet de travaux il y a, ne serait-ce que pour la mise en valeur du site, la mise en valeur de la partie muséographique, la mise en valeur de la partie commercialisation des images. Et puis, il y a, bien évidemment, on est sur un établissement forcément du public, donc il y a certainement aussi des mises aux normes à faire, et ça sera, je dirais, dans le programme que va nous proposer l'opérateur que l'on avisera précisément de la nature des travaux.
3: Et le choix final de la commission municipale devrait être rendu public le 12 novembre prochain.
0: Vous pouvez réécouter l'interview du maire d'Épinal avec l'application ici. On continue de vous accompagner ce matin puisqu'on va vous présenter un sportif exceptionnel puisque nous mettons le sport à l'honneur. Aujourd'hui, c'est un as du volant et je ne parle pas de sport automobile. Non, je parle de badminton. C'est avec Olivia Leray juste après la reine Céline Dion qui nous permet de danser. Allons-y, tous ensemble, dansons sur votre radio ici.

0: un peu plus d'un mois, elle sera en concert à Paris. Si vous faites partie de ces chanceux qui ont pu avoir des places, quand vous assisterez au concert de Céline Dion, n'hésitez pas à prendre des vidéos et à nous les envoyer sur le WhatsApp d'ici Lorraine au 03 83 36 20 20. 8h-10, cet été sur votre radio, ici Lorraine, on met le sport à l'honneur avec Olivia Loret qui vous présente les sportifs qui vont compter dans les années à venir. Et ce matin, Olivia, c'est un badiste, ou plutôt devrais-je dire un joueur de badminton.
1: Alex Lagnier, les cheveux blonds attachés et plaqués en arrière, 21 ans, passion, fou du volant. Pas la voiture, mais la vitesse. Pas les virages, mais les appuis. Son truc à lui, c'est le badminton. Et pas qu'un peu. L'an dernier, il est devenu le premier Français de l'histoire à entrer dans le top 10 mondial. Après ça, il a eu un peu plus de mal à répondre aux présents dans les grands rendez-vous. Et puis ces derniers mois, à nouveau des victoires et le premier comeback de sa jeune carrière. Bah, ça arrive, les petits coups de mou. Surtout quand on a commencé si jeune, quand il est bébé, on lui accroche un volant au-dessus de son cosy pour le distraire. Première raquette à 3 ans. Et il renvoie déjà le volant. Je vous rappelle pas notre coordination quand on avait 3 ans, mais il faut quand même être habile pour le toucher, ce volant. Dans le Calvados, papa et maman vont jouer au bad pour se détendre et rigoler. Dans leur sillage, Alex. À la maison, quand on rentre, on continue de s'envoyer des volants. Et Alex, bah, il fait des revers. Comme ça, alors qu'on lui a rien appris encore. Alex ne découvre donc pas le haut niveau, mais le sport qui fait du bien, qui défoule, qui anime. Et il en fait du haut niveau. Dans la foulée, on l'inscrit en club. Alors que les gamins commencent en général vers 8 ans, il prend de l'avance. À 15 ans, il entre à l'INSEP. Quelques années plus tard, il devient le premier Français de l'histoire à gagner un Super 750. C'est comme un Masters 1000 au tennis. Pour les Jeux de Paris, il est un peu juste niveau classement à cause d'une blessure. Alors il passe son tour et il se dit qu'il attendra Los Angeles et que là, ce sera son moment. L'année d'après, il est champion d'Europe. Cette année, la même chose, mais par équipe, avec un smash qui frôle parfois les 450 km/h. À côté, il ne lâche pas l'école, Alex, et il aime la physique. Étudiant à la Sorbonne, il fait comme il peut pour suivre un cursus en sciences formelles. Moi, je suis pas spécialiste en sciences, mais je suis plutôt formelle. Retenez le nom d'Alex Lagnier pour dans 2 ans à Los Angeles, parce que quand il prend le volant, on n'est jamais déçu.

C'est le portrait d'Alex Lanier, un joueur de badminton. Un badis, de quoi. Pour vous accompagner ce matin, votre réveil va peut-être sonner, ou a peut-être sonné il y a quelques minutes. Ça tombe bien, on vous raconte l'invention du réveil avec notre Lorrain, Stéphane Bern, qui nous rejoint juste après Alan Parsons Project. Il nous met les yeux dans le ciel ce matin à 7h52 sur votre radio, ici Lorraine.

0: Les yeux dans le ciel. D'ailleurs, il y a peut-être de la pluie à côté de chez vous. N'hésitez pas à nous le dire sur les réseaux sociaux d'ici Lorraine. C'était Alan Parsons Project sur votre radio ici. Et dans moins de 3 minutes, pour avoir l'actualité en Meurthe-et-Moselle et dans les Vosges, c'est le journal de 8 heures de Corentin Bémol.
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0: Dans 2 minutes, le journal de 8h. Avant cela, on remonte le temps comme chaque matin pour vous raconter des faits historiques marquants avec notre Lorrain, notre Stéphane Bern. Et ce matin, Stéphane, on voyage au temps du premier réveil.
5: C'est l'histoire d'un horloger qui devait se lever tôt, très tôt. C'est l'histoire de l'horloger qui inventa le réveil matin. Fin du XVIIIe siècle aux États-Unis, le jeune Levi Hutchins commence un apprentissage auprès d'un célèbre horloger près de Boston. La légende raconte qu'il arrivait tout le temps en retard, un comble pour un horloger. Et c'est pour y remédier que l'ingénieux apprenti aurait inventé le premier réveil mécanique. Bon, en réalité, ce n'est pas tout à fait exact. C'est arrivé plus tard, quand Levi Hutchins s'installe à son compte dans le New Hampshire. La règle de l'entreprise impose de se lever à 4 heures du matin. Et même pour l'époque, c'est tôt. Trop tôt pour qu'un coq ne se mette à crier et réveille le jeune horloger. Un jour, en regardant ses armoires remplies d'horloges, il trouve la solution. Fabriquer son propre réveil. C'est l'idée d'une horloge pouvant sonner l'alarme qui était difficile, pas son exécution. À la bonne heure. Levi Hutchins s'imagine un ingénieux système qui consiste à ajouter un engrenage à une horloge en laiton, puis d'attacher cet engrenage à une cloche pour qu'elle sonne tous les jours à 4 heures. Il place son invention dans une armoire de 75 cm par 35. Et oui, ce tout premier réveil matin mécanique prenait de la place sur la table de chevet. Levi Hutchins meurt à l'âge de 93 ans, sans jamais avoir développé ou commercialisé son invention. Il voulait se réveiller à l'heure, mais pas gagner des fortunes. On dit souvent que le temps, c'est de l'argent, mais pas là, en l'occurrence. Voilà, maintenant, quand la sonnerie de votre réveil vous arrachera brutalement à la douceur de vos songes, vous saurez désormais qui insulter de tous les noms.
0: C'était l'invention du réveil matin. Et forcément, j'avais envie de vous faire une petite réplique de film Corentin Bémol. Il est l'or, monseigneur.
6: L'or de se réveiller.
0: Il est 8 or.
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0: Ici Lorraine, première radio sur l'actu locale en Meurthe-et-Moselle et dans les Vosges. Il est justement 8 heures. Jeudi 20 août, vos informations avec Corentin Bémol. Non à la fermeture du Lac Blanc Bike Park.
7: C'est le titre de cette pétition lancée début juillet par les salariés de la station de ski et du parc AVTT du Lac Blanc dans le massif vosgien. Début juillet, le syndicat mixte a décidé à l'unanimité la fin des remontées mécaniques et la fermeture du bike park. Ils prennent la parole et demandent aux élus, les salariés, ils demandent aux élus de revenir sur leur décision de fermer cette institution, Guillaume Choum.
8: Car depuis le début du mois de juillet, depuis l'annonce de la fin des remontées mécaniques au Lac Blanc, cette quinzaine de salariés qui fait tourner la station en hiver avec le ski alpin comme en été, avec le bike park, s'inquiètent. Que vont-ils devenir? Être gardés avec une nouvelle structure ou être licenciés? Tous se posent beaucoup de questions en ce moment, même si une rencontre a eu lieu fin juillet. Jérémy Pierre-Velselin, l'adjoint au chef d'exploitation.
9: Ce qu'ils nous ont dit quand on les a rencontrés là le 28 juillet, c'est qu'effectivement, pour cet hiver, ce sera fermé. Ils nous ont dit que ça pourrait ouvrir peut-être dans un an et demi, deux ans. mais voilà, sans grande conviction et surtout avec beaucoup d'incertitudes pour nous.
8: Régis Tricard est à la location et sur les pistes. Cette situation d'incertitude est difficile à vivre pour lui.
6: On est dans le doute, on ne sait pas ce qui va devenir pour nous. Tous les jours, on se lève avec des questions, on attend des réponses, quoi.
8: Toutefois, malgré ces temps d'incertitude, Régis Ricard garde espoir. Il espère que l'aventure du ski alpin et du bike-park continue.
6: Oui, on espère que ça va changer, ouais. Qu'ils vont prendre conscience qu'il y a quand même du potentiel. En hiver, dès l'instant où il y a de la neige, ça va fonctionner, ouais. Au mois de février, vous avez quand même tous les touristes qui sont là, qui viennent pour la neige. Donc, on est une des premières stations avant d'aller dans les Alpes. Donc, il y a forcément des gens qui s'arrêtent chez nous, ouais.
8: Une prise de parole qui fait du bien à ces salariés qui travaillent au Lac Blanc pour la plupart depuis 6 à 20 ans.
7: Et contacter la présidente du syndicat mixte du Lac Blanc n'a pas souhaité prendre la parole. Le syndicat mixte avait justifié sa décision après avoir pris acte du réchauffement climatique sur le site. Il évoque la baisse de l'enneigement naturel du site. Dans les Vosges, le portrait du résistant Mamadou Adiba, à nouveau visé par des tirs de carabine. Le panneau mémoriel situé dans la forêt de la Vacheresse et la Rouillie, là où se trouvait le maquis pendant la dernière guerre. Son portrait a été criblé de balles. Ça avait déjà été le cas en 2024. Le préfet des Vosges condamne, je cite, un acte abject qui bafoue les valeurs portées par la résistance. Adiba, engagé dans l'armée française puis devenu résistant, a combattu au sein de ce maquis. Il a été fusillé par les Allemands en 1943.
0: L'été n'est pas terminé, mais le bilan des canicules s'annonce déjà très lourd en France.
7: Santé publique France décompte plus de 1200 morts en excès pendant la dernière vague durant la dernière vague de canicule du mois dernier. Plus de 7300 morts désormais avec les vagues de chaleur de juin et mai, bilan encore provisoire. À Dieulouard, trois personnes ont donc lancé une association, Météo Dieulouard. Le but, sensibiliser aux effets du dérèglement climatique, mais aussi aider les personnes les plus fragiles, comme en leur distribuant des kits fraîcheur à partir de l'an prochain. Bastien Louis Trieux, le président de l'association.
10: C'est une idée qui nous est venue par rapport justement au petit fascicule de Santé publique France où ils vous disent qu'il faut vous mouiller le corps, manger équilibré, se rafraîchir, pas boire d'alcool, tout ça. Et du coup, on a dit pourquoi pas créer des petits kits fraîcheur, donc un petit tote bag réutilisable avec donc les éventails, brumisateurs, gourdes aussi pour que les gens puissent se rafraîchir comme le préconise l'État, quoi. C'est un projet. On a fait une demande de subvention auprès des collectivités locales. On a également fait des mails à une cinquantaine de sociétés aux alentours de Dieulouard pour faire un appel aux dons. On a également sur notre page Facebook une publication avec un lien Hello Asso où les gens peuvent donner, peuvent adhérer. Donc voilà, en fait, tout l'argent qu'on arrivera à récolter sera utilisé, sera réintégré pour les habitants.
7: Bastien Louis Trio, micro de Loris de Sichy.
0: Pas de nouveaux barbiers dans le centre-ville de Nancy.
7: Dans une décision du 12 août, la municipalité utilise son droit de préemption et annonce racheter un fonds de commerce installé au 39 rue Stanislas. La raison, la propriétaire voulait céder son commerce à une activité de coiffure, mais la municipalité considère qu'il y a déjà trop de coiffeurs et de barbiers. C'est pour privilégier le commerce local, dit-elle.
0: Une journée de vacances pour ceux qui n'en ont jamais.
7: Journée des oubliés, des vacances du Secours Populaire. Hier, un événement national pour offrir aux enfants défavorisés une journée de loisirs. Et cette année, les départements de la Meurthe-et-Moselle, des Vosges et de la Haute-Marne se sont réunis pour aller jusqu'au lac de Madine. Christophe Célan, animateur au Secours Populaire 54.
11: Pour les enfants qui n'ont pas eu l'occasion de partir en vacances, c'est leur offrir une journée, on va dire, inoubliable où ils auront des souvenirs à la rentrée à raconter à leurs copains, copines. Voilà, dire au moins qu'ils ont participé à une journée exceptionnelle. Certains ne sont sûrement jamais venus au lac de Madine. Peut-être pas ceux de Meurthe-et-Moselle, mais je vais penser aux enfants qui viennent de la Haute-Marne ou des Vosges, qui connaissent pas forcément ce lieu. Donc, du coup, ils découvrent et ils voient un cadre différent de chez eux.
12: Cette journée, c'est aussi une journée de convivialité?
11: Oui, l'idée, c'est qu'ils se rencontrent entre enfants. Et pas que les enfants d'une fédération, hein, dans l'organisation. C'est-à-dire qu'ils vont par exemple au laser game, il y aura des enfants de la Haute-Marne, des enfants de la Meurthe-et-Moselle et des enfants des Vosges, les adultes compris. Hein, donc du coup, voilà, ils se rencontrent, ils échangent entre eux, ils se découvrent. L'idée, c'est aussi qu'ils créent peut-être des liens et qu'ils restent en contact par la suite.
7: 350 enfants de 6 à 15 ans ont pu profiter de l'aquapark, mini-golf ou encore le petit train.
0: Les ballons recommencent à résonner, le parquet a crissé.
7: C'est la reprise de l'entraînement pour les basketteurs du SLUC au Palais des Sports Jean Vaille de Nancy. Une saison qui s'annonce chargée avec le championnat Betclic Elite, la FIBA Eurocoupe, quatrième coupe européenne qui débute au mois d'octobre. Le SLUC a perdu quelques joueurs importants comme Nollet ou Fleming, mais le recrutement n'a pas traîné et quatre nouveaux joueurs sont déjà à l'entraînement avec les 5 qui étaient là la saison passée. Ce noyau de joueurs qui devrait permettre de gagner du temps avant d'attaquer une saison à plus de 40 matchs minimum, Johan Gant.
13: Les Cougars ont gardé une base comme à l'intérieur. Il n'y a qu'Eyaga comme recrue, mais il y a quand même quatre nouvelles têtes à intégrer, dont un meneur. Le fait qu'il y ait déjà une base de joueurs qui connaissent la maison devrait aider, selon le coach Sylvain Lautier.
14: Dans les phénomènes de groupe, dans le team building, on a un temps d'avance. On gagnera du temps, mais le collectif doit être construit, rebâti de A à Z. Il y a beaucoup de nouveaux joueurs et des joueurs importants. Mais intellectuellement, je pense que la dynamique, on peut la retrouver plus vite quand on a une ossature que quand on en a pas.
13: Ajoutez à ces recrues deux jeunes du centre de formation et vous avez normalement l'équipe qui va démarrer cette saison avec en plus l'échéance européenne, une compétition qui résonne dans l'histoire du SLUC qui y a participé à plusieurs reprises. Elle a même gagné en 2002 l'arrière. Enzo Gudusina s'en réjouit.
15: J'espère que les gens seront contents de venir voir des matchs en semaine pour un petit peu les changer du train-train quotidien peut-être. En tout cas, on est très contents. On va aussi voyager. Il va falloir beaucoup bosser sur les équipes adverses qu'on va jouer, des équipes qu'on connaît pas forcément d'autres pays et aussi pouvoir se remettre la tête à l'endroit pour le championnat les week-end, donc ça va être pas mal, beaucoup d'intensité, peut-être moins d'entraînement, donc moins de mise en place, mais peut-être plus d'automatisme sur les matchs, donc à nous d'être concentrés du moins toute la saison, d'essayer de faire notre mieux et de rester en bonne santé.
13: Le premier match européen se jouera à Gentilly le 6 octobre, tout comme le premier match de championnat face à Paris le 26 septembre.
7: 5 matchs amicaux et un tournoi à Sablé-sur-Sarthe sont prévus pour la préparation et cela se débute dès mardi à Champignolles face à Saint-Quentin.
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7: Et la météo avec du grisaille et de la pluie même.
0: Exactement, et des températures en dessous des 20 degrés ce matin. Vous êtes nombreux à nous donner les températures près de chez vous sur les réseaux sociaux d'ici Lorraine. On en profite ce matin pour saluer Bernadette qui nous dit que ce matin à Lubine, elle a 20 degrés. Et alors là, Bernadette, elle m'a mis l'eau à la bouche. Corentin bémol parce qu'elle nous a posté une photo. Alors, je ne veux pas dire de bêtises, Corentin, parce que vous êtes alsacien. Est-ce qu'on dit flamme-cuche ou tarte flambée?
7: Alors on dit plutôt tarte flambée de par chez nous.
0: Et bah alors c'est une magnifique tarte flambée que nous a postée Bernadette ce matin sur les réseaux sociaux. D'ici Lorraine, peut-être pareil, choisissez une photo originale. Pour cet après-midi, des nuages qui vont nous accompagner avec même des orages prévus en fin de journée avec des températures qui ne devraient pas dépasser les 27 degrés avec les maximales pour Saint-Dié. On va regarder un petit peu ce qui se passe sur les routes et autoroutes de Meurthe-et-Moselle et dans les Vosges. On est évidemment sur la 33 où vous êtes ralenti dans le secteur de Rosières-aux-Salines entre Lunéville et Nancy, toujours en raison de cette zone de travaux. Là, c'est dans les deux sens de circulation, mais sinon ailleurs, tout va bien ce matin. 03 83 36 1. 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
0: C'est bientôt la fin de l'été. Qui dit fin de l'été ici en Lorraine, il y a l'événement évidemment littéraire, le livre sur la place. Et puis ensuite, il y aura le Nancy Jazz Pulsation avec un artiste qui va se produire sur la scène du Nancy Jazz Pulsation. C'est Alain Chamfort. On avait envie de vous mettre dans l'ambiance ce matin. C'est Manu Reva.

0: Notez bien dans vos agendas, hein. Alain Chamfort sera sur la scène du Nancy Jazz Pulsation le 8 octobre prochain. C'est un événement ici Lorraine.
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0: Bonjour la Lorraine, j'espère que vous allez bien, j'espère que vous avez passé une bonne nuit, vous avez pu vous rafraîchir avec ces températures qui ne dépassent pas les 20 degrés pour l'instant. Si je vous dis, s'il te plaît, dessine-moi un mouton, vous vous souvenez évidemment de cette phrase écrite dans Le Petit Prince de Antoine de Saint-Exupéry. Bien, figurez-vous que ce matin dans notre quiche aux chansons, on a vos entrées pour le parc du Petit Prince à Ungersheim. Il faudra venir tenter votre chance à 8h25. Tout d'abord, on vous aide à détecter une fake news en matière de santé grâce à Aude Razo qui nous rejoint dans un instant.
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0: Comment faire pour savoir si une information est vraie? Avec le développement des réseaux sociaux, malheureusement, les fake news sont devenues incontournables. Heureusement, Aude Razo est là pour vous aider à démêler le vrai du faux, puisque Aude, ce matin, vous nous alertez sur une page internet qui lutte justement contre les fake news en matière de santé.
5: Oui, je me suis dit que c'était bien de faire un focus là-dessus parce que vous, les auditeurs, vous êtes très très nombreux à m'écrire tous les jours pour me demander si tel ou tel complément alimentaire est une arnaque ou si la dernière astuce santé que vous avez vu passer sur Facebook est vraiment efficace. Cette page, notez bien, elle s'appelle santé.fr/décryptage. Je la trouve très bien parce que dessus, on peut poser des questions directement à des experts. Il y a une petite case prévue à cet effet. Est-ce que c'est vrai que... Et vous écrivez votre question. Le curcuma peut-il soigner l'arthrose et les cancers? Faut-il vraiment éviter le pamplemousse lorsqu'on prend des médicaments? La luminothérapie est-elle une arnaque ou est-elle efficace contre la dépression saisonnière? Voilà quelques-unes des thématiques qui sont développées.
0: Et qui sont les experts qui répondent?
5: Alors, c'est sérieux, ce sont des experts partenaires du service public d'information en santé. Et ils nous disent donc que non, il n'y a aucune preuve que le curcuma aide à guérir le cancer. Que oui, c'est vrai, certains médicaments peuvent devenir toxiques si vous consommez du pamplemousse. Ils nous mettent toute la liste. Et puis oui, la luminothérapie est efficace, mais c'est moins sûr pour les lampes anti-déprimes grand public qu'on trouve en magasin. C'est bien d'avoir une page internet comme ça quand on voit les tonnes de fausses bonnes idées santé qui pullulent sur nos réseaux sociaux. Dernière en date, des internautes nous jurent la main sur le cœur que leur nez est plus joli, plus fin, depuis qu'elles prennent des médicaments anti-acné. Là, c'est l'agence de sécurité du médicament qui a dû réagir. Attention, dit-elle, ces traitements contre l'acné sévère sont puissants et peuvent provoquer des dépressions, des risques pour le foie, des risques très graves aussi pour le fœtus, pour les femmes enceintes.
0: Merci Aude Razo. Si par hasard, vous êtes victime d'une arnaque, vous pouvez contacter Aude à ici.arnaque@radiofrance.com pour lui raconter un petit peu ce qui vous est arrivé. Il est 8h17, on va mettre les végétaux à l'honneur grâce à un grand fan de plantes qui est le président de l'association des amateurs de bonsaï. Il se trouve à Tello, c'est juste après Larousseau qu'on n'a pas oublié ce matin.

0: impossible de l'oublier. C'était Larousseau sur votre radio ici Lorraine à 8h21. Vous aimez les plantes? Nous aussi, on adore les bonsaïs et ça tombe bien puisque notre Véronique Laure est avec le président de l'association nancéienne des amateurs de bonsaïs. Il est chez lui à Tello. Véronique l'a rencontré pour Il était une fois des Lorrains.
1: Moi, un jour, j'ai vu un reportage à la télé, c'était un hêtre, c'était une cathédrale, on aurait cru vraiment un vrai arbre, et par contre, il faisait que 50 cm de haut. J'étais un peu dans la maquette, et donc je me suis dit, faire des maquettes avec quelque chose de vivant, alors là, c'est grandiose. Et puis, je fais partie d'une lignée de forestiers, j'avais un grand-père qui avait une scierie dans la Meuse, j'ai parcouru des forêts parce que mon père, il en faisait la vente, et donc il fallait les mesurer, faire le cube, voir la qualité, reconnaître les essences, donc ça, c'était tous les étés. Et donc je me suis lancé là-dedans, avec des livres, avec internet, et puis au bout de 4-5 ans, j'osais rien faire. Et c'est là que j'ai décidé d'intégrer l'association. C'est-à-dire c'est un apprentissage, un tutorage, et c'est ce qu'on arrive à faire dans l'association, on partage nos expériences.
2: Et là on est tout de suite mis dans l'ambiance, devant la maison, en fait les bonsaïs sont là, ça commence maintenant.
1: En vérité c'est pas tout à fait des bonsaïs parce qu'ils sont pas aboutis. Ils sont toujours en travail. Moi, j'ai peut-être plus d'une centaine de pots. J'ai arrêté de les compter après à partir de 100. Mais j'ai des difficultés de sortir un vrai bonsaï. C'est tellement complexe qu'il faut du temps. Et même avec du temps, des fois, on n'y arrive pas. Parce qu'il a des incohérences, il a un double tronc, il n'est pas nécessairement équilibré. Il y a, suivant les codes que les Japonais ont donnés au bonsaï.
2: Bon, vous avez la main verte.
1: On dit ça des plantes et l'arbre c'est pas une plante. C'est pas une plante verte. Je suis pas nécessairement un expert dans les bonsaïs, je suis président mais je suis pas le meilleur dans l'association.
2: Ah ouais.
1: Non, pas du tout.
2: Ah ouais.
1: Moi j'ai tendance à faire beaucoup de choses à la fois mais des fois il faut rester plusieurs heures devant un arbre, j'y arrive pas encore.
2: Vous avez pas la passion.
1: Non.
2: Mais plusieurs heures pour faire quoi? Pour le regarder?
1: Pour lui donner de l'amour. Pour le tailler, c'est ce qu'on appelle l'arborescence. Mmh. Et un vrai bonsaï, on ne doit pas voir l'action de l'homme. C'est-à-dire, même si on l'a taillé, on ne doit pas le voir.
2: Ah, okay.
1: Donc, en fonction de ce que je vais tailler à droite ou à gauche, il va partir normalement à droite ou à gauche. Sauf que le head, des fois, il va pousser ici. Et puis, il faudra rectifier un peu le tir si on veut qu'il soit esthétique.
2: Oui, pour vous aussi, c'est une surprise à chaque fois.
1: Voilà.
2: C'est une aventure, en fait.
1: Des fois, alors, c'est pour ça qu'on en a beaucoup, parce que si on n'a que deux ou trois, on est tout le temps après, c'est pas bon. Donc, souvent, on dit, il faut oublier l'arbre. Une fois qu'on l'a taillé, il faut observer ce qui se passe. Et puis, en prendre compte pour la prochaine fois. Et la prochaine fois, c'est un an après. Voilà. Donc, ça demande des années. Voilà, là, ça, c'est tous les conifères.
2: Mais alors, ils vivent dehors?
1: Ah oui, ça reste dehors. Okay. Un arbre, c'est dehors. Mm.
0: Didier Guillemard, le président de l'association nancéienne des amateurs de bonsaï. Son portrait est à découvrir en intégralité avec l'application ici.
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0: Aujourd'hui, dans la quiche aux chansons, vous pouvez remporter vos entrées pour le parc du Petit Prince à Ungersheim, en Alsace. Vous pourrez vivre un moment magique à la découverte des différents animaux du parc, comme forcément les moutons, qui n'ont pas été dessinés comme dans le roman, mais qui sont bien réels. Et surtout, faire le plein de sensations fortes à bord du serpent. Et pour ça, à vous nous dire quelles sont les paroles manquantes dans la rock collection de Laurent Voulzy.

Et sont les paroles manquantes dans la quiche aux chansons qu'on a cuisiné avec Laurent Voulzy. Est-ce que c'était Liverdun, Lignan-Barrois ou Liverpool? Vous avez la réponse, vous nous appelez dès maintenant au 03 83 36 20 20. Alors est-ce que c'était Liverdun, Lignan-Barrois ou Liverpool? Vous nous appelez 03 83 36 20 et c'est vous qui irez au parc du Petit Prince à Undersheim. Allez, pour vous donner un autre indice, you never walk alone, pour les fans de foot, hein, pour avoir la réponse. En attendant vos appels, Chris Isaac avec Blue Hotel.

0: Ici Zach avec Blue Hotel sur votre radio. Ici Lorraine, et dans un instant, nous allons connaître là où le grand gagnant des places pour aller au parc du Petit Prince à Ungersheim.
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0: Nous sommes à Nancy ce matin avec Patrick qui tente sa chance pour aller au parc du Petit Prince à Ungersheim voir les petits moutons. Bonjour Patrick.
3: Bonjour.
0: Alors, on n'attend pas Patrick ? Obligé de vous la faire, Patrick. On a cuisiné une quiche aux chansons avec la rock collection de Laurent Voulzy. Quelles étaient les paroles manquantes ? Est-ce que c'était un ticket pour Liverdun, Lignan-Barrois ou Liverpool ?
3: Liverpool.
0: On vérifie.
4: On a tous dans le cœur le ticket pour Liverpool.
0: C'est une bonne réponse, Patrick.
4: Pour échapper à la foule.
0: Vous irez donc au parc du Petit Prince à Ungersheim. Félicitations. Vous pourrez être accompagné de trois autres personnes. Vous savez déjà qui pourrait vous accompagner, Patrick ?
3: Oui, ma copine.
0: Comment elle s'appelle ?
3: Elle s'appelle Marie.
0: Elle nous écoute, Marie ?
3: Ah oui, elle est à côté. Vous voulez que je la passe ?
0: Non, est-ce que vous avez envie de lui passer un petit message que tout le monde pourrait entendre en Lorraine ?
3: Ah ben, je l'aime.
0: Eh ben voilà, de l'amour ce matin grâce à Patrick et Marie. Merci en tout cas d'avoir été avec nous, Patrick. Quelle est la radio parfaite pour bien démarrer la journée ?
3: Ici Lorraine.
0: La radio de tous les Lorrains, belle journée à Nancy.
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0: On était avec Patrick de Nancy, et justement, Nancy, ville internationale, Corentin Bémol.
5: Les touristes étrangers de plus en plus nombreux chaque été à flâner sur la place Stanislas. Reportage dans un instant.
0: Dans l'info d'ici, tout d'abord à 8h30, c'est le 90 secondes pour avoir de l'actualité en France et dans le monde avec Valentine Letès.
6: Condamné pour près de 300 viols et agressions sexuelles sur des patients, Joël Le Squarnec a fait des dizaines d'autres victimes. La justice en a identifié 48 pour des faits non prescrits et ouvre une nouvelle enquête sur l'ancien chirurgien. Toute l'affaire Le Squarnec est sur ici.fr. La Lozère brûle à son tour. Un pompier blessé, deux hameaux évacués, 250 hectares parcourus hier près de Prévenchères. Et on mesure seulement les effets de cet été caniculaire. Au moins 7300 morts de plus pendant les très fortes chaleurs. Un bilan de la surmortalité toujours provisoire. Stylo, compas et calculette moins chers en cette rentrée 2026. 30 euros d'économie en moyenne pour un élève de 6e selon Famille de France. L'association conseille aux parents d'en profiter. Avec le blocage du détroit d'Ormuz au Moyen-Orient, ça risque de ne pas durer. Technologie phare du vaccin contre le Covid-19. L'ARN messager permet une avancée majeure dans le traitement du cancer de la peau. Selon les laboratoires américains Merck et Moderna, leur nouveau traitement améliore considérablement la survie, sans récidive, des patients atteints d'un mélanome. 18 000 nouveaux malades chaque année en France. Pas de pelouse, pas de match à domicile pour le Paris Saint-Germain. Le gazon du Parc des Princes, particulièrement clairsemé à cause de la canicule. Le premier match de Ligue 1 des Parisiens aura finalement lieu dimanche chez l'adversaire au Rosenpark de Rennes. Et puis surprise pour la famille royale britannique, 6 ans après leur départ fracassant, le prince Harry et son épouse Meghan reviendront au Royaume-Uni d'ici la fin du mois.
5: Merci Valentine Letès. Les touristes étrangers de plus en plus nombreux à Nancy. Ils étaient plus de 4000 à avoir franchi les portes de l'Office du tourisme en juillet et août l'année dernière. Des Anglais, des Allemands, des Néerlandais, même si la plupart ne font que passer une ou deux journées en ville, Louattard.
7: Pour trouver des touristes étrangers, direction...
8: Stanislas, yes.
7: Navia est anglaise, elle est déjà sous le charme de la ville.
9: C'est la première fois que je viens ici et je suis émerveillée. C'est très différent de Paris ou d'autres villes françaises, c'est vraiment magnifique. Je trouve les paysages et les bâtiments très ravissants.
7: Comme Navia, Morissette ne passe qu'une journée sur place. Cette Italienne fait un voyage en groupe à travers l'Europe avec un guide.
10: Nous visitons la ville. Nous avons regardé la place ici et nous faisons une promenade.
7: Vous aviez déjà fait Nancy ?
10: Oui, je l'ai vue en 2014.
7: Et vous aviez bien aimé ?
10: Oui, J'ai les souvenirs de cette ville et j'ai le désir de revenir encore.
7: Andrea et Hermann, deux Allemands, ne regrettent pas d'avoir fait escale à Nancy.
8: On est venu juste pour regarder la ville. On aime bien l'art nouveau. Les autres bâtiments, la ville, on est surpris.
11: Oui, c'est très positif parce qu'en Allemagne, on ne sait pas que Nancy est une ville tellement intéressante.
7: Après avoir fait la Villa Majorelle, ils visiteront le musée des Beaux-Arts et se baladeront en centre-ville.
5: Touristes allemands, néerlandais ou belges qui s'arrêtent à Nancy, pour beaucoup, c'est une ville étape sur la route des vacances. Vincent Dubois, directeur adjoint de l'Office du tourisme.
12: En été, ça c'est vraiment spécifique à la période juillet août. Les visiteurs beaucoup partent vers le sud et voilà vont faire un arrêt à Nancy. Et notre position géographique nous aide beaucoup en cette période estivale pour attirer des visiteurs.
9: Donc finalement, Nancy c'est plus entre guillemets un point de passage qu'une destination à proprement parler.
12: En été, effectivement, c'est pas le cas le reste de l'année, mais en été, on est vraiment sur un flux de touristes qui partent en vacances ou qui reviennent en vacances. Hein.

0: La météo, qu'est-ce que ça donne aujourd'hui? De la grisaille. Hein.
1: Ce qui est bien, c'est que les touristes anglais ne seront pas trop dépaysés.
0: Absolument.
1: On peut se la jouer un petit peu BBC. Good morning England.
0: Good morning Lauren.
1: Good morning Lauren, exactement. Avec des nuages et un peu de pluie ce matin et des températures en dessous des 20 degrés pour la plupart. Pour cet après-midi, des nuages, de nouveau de la grisaille et même des orages prévus d'ici la fin de journée avec des températures qui ne devraient pas dépasser les 27 degrés. Pour celles et ceux qui sont au volant ce matin, qui partent peut-être au travail, n'hésitez pas à nous dire quelles sont les difficultés que vous rencontrez au 03 83 36 20. Mis à part sur la 33 entre Lunéville et Nancy dans le secteur de Rosières-aux-Salines, vous êtes ralenti dans les deux sens de circulation, toujours en raison de cette zone de travaux. Tout va bien ce matin. 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
1: C'est vrai que c'est pas mal ça, Good Morning Lorraine, comme titre d'émission.
0: Ouais, ça pourrait faire un truc sympa, ouais.
1: On va commencer à en parler peut-être à la direction qui est en train de nous écouter. En tout cas, nous, ce matin, ici Lorraine, c'est vos chansons préférées toute la journée. Avec ce grand classique de Michel Berger, ce matin à 8h35, qui accompagne votre trajet en voiture, c'est la groupie du pianiste qui passe ses nuits sans dormir, à gâcher son bel après-midi.

0: 9h-20, vous écoutez Ici Lorraine, c'était la groupie du pianiste de Michel Berger.
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0: Bonjour les Lorraines et les Lorrains, je suis très heureux de vous accompagner en ce jeudi 20 août. Vous êtes peut-être en vacances, vous avez envie de passer un bon moment lors des prochains week-ends en famille ou entre amis. Ça tombe bien, j'ai une belle idée de sortie pour ces vacances, c'est le parc de Wesserlin en Alsace. Si vous aimez les tartes flambées ou encore les flèches nez-queue, vous pourrez passer un superbe moment. Au parc de Wesserlin en Alsace, on fait le point complet dans la prochaine demi-heure. Tout d'abord, on découvre chaque jour vos petits plaisirs de l'été. Et aujourd'hui, on va faire un petit tour du côté des parcs et des guinguettes avec Rachel.
3: Faire les magasins, être tranquille, sans être dérangé par les conjoints.
4: Bonjour, je m'appelle Régine.
5: Je m'appelle Véronique.
6: Bonjour, je m'appelle Annick.
4: Vos petits plaisirs de l'été, c'est quoi ?
7: C'est de se retrouver tous les premiers jeudis du mois pour un restaurant et shopping.
8: D'être retraité et de se couler douce.
9: De faire plein d'activités à l'extérieur.
4: Vous avez des petits endroits favoris, un petit resto que vous aimez bien ?
9: Ah oui, on a toujours aux Trois Cajots. Voilà, c'est systématique.
8: Voilà. Le rendez-vous du jeudi, du premier jeudi.
4: Premier jeudi du mois. Et comment ça s'est passé, ce rendez-vous ?
8: Des années, on travaillait encore.
7: Ah. On avait du mal à se donner des rendez-vous, donc on s'est dit, on va fixer le premier du mois, comme ça on sera sûr de se voir. Voilà.
4: Et vous vous connaissez depuis combien de temps ? Depuis combien de temps ça dure, du coup ?
8: On est des amis d'enfance.
4: Oh, c'est beau ça, hein ?
7: C'est beau, ouais.
8: Ouais.
4: Et c'est quoi qui vous fait le plus plaisir de vous retrouver toutes les trois le premier jeudi du mois ?
3: Faire les magasins, être tranquille, sans être dérangé par les conjoints.
7: Se raconter nos petites histoires, voilà, nos petits secrets,
8: nos retours de vacances, voilà.
4: Une retrouvaille en joie. Oh,
7: oui. Exactement, tout à fait, oui. Autour d'un petit tariquet.
4: Ah, il faut bien un petit peu s'hydrater, n'est-ce pas ?
7: Bon, voilà.
4: Est-ce que je peux vous demander un petit mot pour les auditeurs d'ici, pour qu'ils passent un bel été, eux aussi, comme vous ?
8: On demande du soleil, que du soleil.
7: Et qu'ils en profitent.
6: Profiter de la vie. Et des bons moments.
7: Nancy, c'est une belle ville, profiter de passer une journée sympa, voilà.
0: Elles ont raison, notre petite triplette de Lorraine, à ne pas confondre avec les triplettes de Belleville. Vous aussi, partagez avec nous vos petits plaisirs de l'été sur le WhatsApp d'Ici Lorraine au 03 83 36 20 20. Et d'ailleurs, pendant les vacances, vous avez peut-être prévu de prendre la voiture et vous souhaitez faire des économies. Valère Correr a une astuce, il vous en dit plus dans un instant.
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0: Bientôt 9h moins le quart, chaque matin votre radio Ici Lorraine vous redonne du pouvoir d'achat. Par ici les économistes avec Valère Correa. Aujourd'hui Valère, vous vouliez justement, pour celles et ceux qui nous écoutent dans la voiture, parler des trajets en voiture.
11: Et on le sait que c'est un budget la voiture, alors quand on doit la prendre au quotidien pour aller travailler par exemple, entre l'entretien, l'essence, l'assurance, mais enfin, je vais vous parler aujourd'hui d'un bon plan pour réduire la facture, la partager en fait, au final, un gain de 150 euros par mois sans rien changer à vos habitudes ou alors vraiment à la marge. En fait, chaque jour, on fait le même trajet en général, c'est logique, et bien souvent, une fois les enfants déposés, on est seul dans la voiture, alors pourquoi ne pas accueillir une passagère, un passager et partager les coûts du trajet ? C'est ce qu'on appelle le covoiturage du quotidien. Et c'est le bon moment pour s'y mettre. Parce que c'est à la rentrée qu'on change souvent ses habitudes ou qu'il y a du changement dans notre vie, tout simplement. Et ça va durer, en principe, toute l'année.
0: Certaines plateformes de covoiturage proposent spécifiquement des offres pour les trajets du quotidien, d'ailleurs.
11: C'est vrai, c'est le cas de Mobicop, par exemple. C'est un site de covoiturage intéressant parce qu'il n'y a pas de commission. Il y a aussi Blablacar Daily. Là, on est sur le géant du secteur. Mais l'intérêt de passer par une grosse plateforme, c'est que vous allez plus facilement trouver un profil, en fait, pour covoiturer. Sur le covoiturage du quotidien, il y a un autre avantage. Vous faites en général le trajet chaque jour avec la même personne qui habite sur votre passage, qui va travailler dans votre secteur. Donc, vous faites connaissance et puis vous vous sentez en sécurité. Mais voilà, vous savez désormais comment gagner quand même 150 euros par mois, sans rien changer à vos habitudes ou presque en vous mettant au covoiturage du quotidien. Un bon plan budget, des rencontres et un geste pour l'environnement. Et si vous aussi vous avez des bons plans budget d'ailleurs pour vous déplacer, pensez à m'écrire parce que je partage et à la fin ça aide tout le monde. Mon mail, parisilleséconomies@radiofrance.com.
0: Merci Valère Coréard. Pour vous accompagner ce matin, si vous avez envie de passer de bons moments, j'ai une belle idée de sortie à vous proposer. Ça se trouve en Alsace, au parc de Wesserlin. Je vous en dis plus juste après cette nouveauté. Ici Lorraine, Mylène Farmer, ce matin avec C'est à qui le tour. Excellent réveil avec votre radio.

0: Une nouveauté ici Lorraine, c'est à qui le tour de Mylène Farmer sur votre radio. Et pour vous accompagner ce matin à bientôt 9h-10, j'ai une belle idée de sortie à vous proposer avec notre invité. François Taccard, bonjour.
1: Bonjour.
0: Vous êtes le président du parc de Vesserlin qui lance cette saison un tout nouveau parcours écomuséal vivant. En quoi ça consiste ce grand circuit entre guillemets et qu'est-ce qui change par rapport aux visites proposées auparavant ?
1: Auparavant, il y avait simplement une visite d'un musée ou d'un château. Cette fois-ci, on va vivre sur un kilomètre et à travers sept espaces différents l'histoire industrielle de notre région, des Vosges, du Haut-Rhin. Et d'un grand site industriel comme le parc de Vesserlin. En passant d'étape en étape depuis le XVIIIe siècle jusqu'au XXe siècle, mais de façon ludique et animée, ce ne sera pas un truc un peu lourd par des guides, mais par du théâtre.
0: Eh oui, parce que on va pouvoir voyager à travers 250 ans d'histoire textile avec des étapes théâtralisées de 1785 à 2000. Mais pourquoi vous avez choisi cette approche immersive et vivante pour raconter l'histoire du site ?
1: Oui. D'abord, on voulait raconter l'histoire longue, parce qu'en fait, le textile dans le massif vosgien, c'est 1780 jusqu'à l'an 2000, donc c'est la vraie histoire. Deux, parce qu'on a tous les bâtiments de toutes ces époques. Trois, on les a mis en vie avec des acteurs pour que le visiteur soit immergé, imprégné, avec la personne qui fait l'impression au XVIIIe siècle, et tout à la fin avec le responsable de la chaufferie au XXe siècle. Et donc, à chaque étape, on passe dans la ferme, dans les jardins, dans le château, on voit les patrons. Chaque fois, on est dedans. Et on a le plaisir de connaître, mais aussi de participer à la vie du site. Et par exemple, à la ferme, il y a des animaux, et on peut les toucher, on peut jouer avec eux, etc. Donc c'est immersif, c'est un modèle anglais. En Angleterre, ils appellent ça des living museums, des musées vivants.
0: Alors il n'y a pas que le textile qui sera mis à l'honneur au parc de Vesserlin, il y aura aussi des jardins.
1: Voilà, nous avons 17 hectares de jardins, dont 6 hectares très fortement aménagés, avec un superbe potager, un jardin anglais, des terrasses italiennes, mais surtout, on a le festival des jardins métissés, qui raconte chaque année une histoire différente. Et cette année, c'est le voyage de Nice. On aura le cheval de Troie, on aura les ogres, on aura les sirènes, etc. On peut aller dans les œuvres de jardin, on peut jouer dedans. Donc c'est à la fois esthétique, très beau, mais en même temps immersif de nouveau. Et donc c'est aussi une autre odyssée. Il y a l'odyssée textile qu'on fait depuis le château jusque tout au bout à la Grande Chaufferie. Mais il y a aussi l'odyssée donc des jardins et du Nice qu'on peut vivre avec la famille et les enfants, mais aussi simplement par le goût des beaux jardins de France.
0: Merci beaucoup François Taccard, voilà, président du parc de Vesserlin, d'avoir été notre invité. Passez une très belle journée.
1: Voilà. Merci aussi à vous, ici.
0: Voilà, vous venez de l'entendre, hein, si vous voulez vivre l'Odyssée et pas celle d'Ulysse, hein, vous pouvez aller au parc de Vesserlin en Alsace, hein, c'est sur la Nationale 66, une fois que vous avez passé Saint-Maurice-sur-Moselle ou encore Busson, il faut passer de l'autre côté du massif, c'est côté alsacien. Pour vous accompagner ce matin à 8h51, on va vous aider à aller mieux grâce au docteur Kerzek qui va nous rejoindre pour vous conseiller tout d'abord magnifique chanson de Earth, Wind and Fire qui nous met dans le groove ce matin. Bon réveil avec votre radio ici Lorraine.

0: Excellent réveil avec votre radio, ici Lorraine. On était dans le groove ce matin avec Earth, Wind and Fire. Et celui qui va vous mettre dans le groove à présent et surtout qui va vous aider à aller mieux grâce à ses conseils, c'est le docteur Gérald Kerzek qui vous conseille comme chaque matin sur votre radio, ici Lorraine. Et ce matin, doc, gare aux animaux qui peuvent parfois gâcher les vacances. Bonjour.
1: Bonjour à tout le monde. On se promène en forêt, on visite une ferme pédagogique, on rencontre des animaux. Et si nos compagnons à quatre pattes sont souvent adorables, ils peuvent aussi être imprévisibles. Et chaque année en France, près de 250 000 personnes sont mordues par un chien. Et dans 80% des cas, l'accident se produit à la maison, avec un animal qui est connu de la famille. Alors, il ne s'agit pas d'avoir peur des animaux, loin de là, mais d'apprendre à les respecter tout simplement et à les comprendre. Il y a quelques règles à partager avec toute la famille. On ne dérange jamais un animal qui dort, qui mange ou qui s'occupe de ses petits. Ce sont des moments de vulnérabilité où le risque de morsure est décuplé. On apprend aux enfants à ne pas tirer la queue ou les oreilles, à ne pas crier brusquement non plus. On ne laisse jamais un enfant de moins de 6 ou 7 ans seul avec un chien, même familier. L'interaction doit toujours être supervisée par un adulte. Et pour les chiens inconnus, la règle est simple. On demande toujours la permission au maître avant de le caresser et on tend le dos de la main sans geste brusque. Et avec la chaleur, les animaux aussi sont plus vulnérables et plus irritables.
0: Et docteur, les animaux de la ferme, qu'en est-il? Les vaches, les chevaux, les taureaux, c'est pas des peluches. Quels sont les dangers et comment se comporter pendant les visites?
1: Chaque été, des promeneurs sont blessés par des vaches, surtout en montagne ou dans les pâturages. Il faut garder à l'esprit que ce sont des animaux puissants, parfois imprévisibles, surtout lorsqu'elles protègent leurs veaux. Donc le meilleur conseil, c'est on ne s'approche jamais, on ne caresse pas un animal de ferme sans la présence du propriétaire. Les barrières électriques ne sont pas là pour décorer. Si vous traversez un champ avec des vaches et leurs petits, gardez vos distances, contournez le troupeau et ne courez surtout pas. Le mouvement de course peut déclencher une réaction de poursuite chez l'animal. Et bien sûr, on n'oublie pas que les chevaux peuvent donner des coups de pied très violents s'ils sont surpris par derrière. Et si malgré toutes ces précautions, une morsure, une griffure survient, le premier réflexe est de rester calme. La plaie doit être nettoyée abondamment à l'eau et au savon pendant au moins 5 minutes. On désinfecte et on couvre d'un pansement propre. Ensuite, on consulte un médecin sans tarder. Une morsure, même minime, peut s'infecter gravement. Le médecin va vérifier la nécessité d'un rappel du vaccin contre le tétanos et va évaluer surtout la mise en route d'un traitement antibiotique. Et s'il y a une hémorragie, on appuie dessus si le saignement est abondant et on appelle le 15. Allez, bon été, bonne santé, à l'écoute d'ici bien sûr.
0: Merci beaucoup docteur Kerzek. Alors évidemment, étant cavalier, quelques petits conseils si vous souhaitez caresser des chevaux en toute sécurité. Évidemment, comme vous l'a dit le docteur, vous ne passez pas derrière, ne pas surprendre aussi les chevaux. S'ils ont les oreilles baissées en arrière, ça veut dire qu'ils sont méfiants et qu'ils pourraient mordre. Donc faites attention à leur comportement et puis surtout attendez la présence du propriétaire pour les caresser en toute sécurité. Et puis si vous voulez leur donner peut-être des carottes, il faut surtout bien tendre sa paume, la paume de sa main, pour ne pas que le cheval attrape l'un de vos doigts. Et d'ailleurs, si vous aimez l'art équestre, il y a un superbe événement qui commence demain à Lunéville et pendant 4 jours, c'est le festival Tous en selle qui mêle art équestre, théâtre, danse. Vous pouvez y aller les yeux fermés, c'est un événement ici Lorraine. Et quant à moi, eh bien, je vous retrouve demain avec d'autres infos pratiques, locales, utiles et sympas. Rendez-vous dès 6h sur votre radio, ici Lorraine.
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0: Il teste pour vous, vous venez de l'entendre, le meilleur de la Lorraine. Et il est avec vous pour vous accompagner, le Dwayne Johnson Lorrain.
6: Pourquoi c'est pour la coupe de cheveux?
0: Non, c'est
6: le tatouage.
0: Le tatouage peut-être. Et le biceps aussi. Damien Colombo.
6: Je disais, c'est dans mon autre costume. Bonjour Maxime, bonjour à tous.
0: Qu'est-ce qu'on va faire avec vous entre
6: deux? Aujourd'hui, on va retrouver un moment que Nathalie Mignon a passé il y a quelques semaines avec Vicky Mathieu de Aloé, ses ex-grands Nancy Habitat. On va parler de ces adaptations qu'on peut faire dans vos logements pour vous permettre d'y rester le plus longtemps possible, le plus indépendant. Que ce soit un escalier, une baignoire trop haute, un WC, comment réaménager tout cela. Il y aura pas mal de témoignages également à réécouter dans un instant. Et le meilleur, c'est jusqu'à 10h. Alors à demain, Maxime. À demain, ciao.
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6: Belle matinée, bienvenue, merci d'être avec nous. Il est 9h. Les infos, Corentin Bémol, bonjour.
7: Bonjour, bonjour à tous.
6: Une fusillade hier soir dans un quartier à Maxiville.
7: Un jeune homme de 22 ans est mort hier dans le quartier du Champ de Leboeuf sur le plateau de Haye. Les faits se sont produits vers 21h30. La fusillade s'est déroulée au deuxième étage d'un immeuble situé rue de Rabodeau. Un commando armé, selon le maire de la commune, Christophe Chosereau, qui s'est rendu sur place après les faits.
8: Pas si tard que ça, 9h30 du soir, un commando armé, on n'y a pas d'autre mot, qui est venu faire ce qu'on a pu appeler un règlement de compte sur un jeune homme de 22 ans, et donc un quartier à 21h qui vit encore avec des enfants dehors, et là on est sur une scène de crimes d'une violence inouïe comme on peut voir souvent et trop souvent dans les journaux télévisés où berline qui arrive commando cagoulé et qui tire sur tout ce qui bouge quoi. Et donc oui le quartier a eu très très peur et c'est la première fois en tout cas de ce que j'en sais moi où on a une violence aussi extrême qui s'exprime sur ce quartier du Champ de Boeuf. Alors on a évidemment des points de deal, on a des sujets de drogue qui nous animent toute la nuit, mais des règlements de compte avec des armes à feu, des impacts de balles partout, c'est très très très très rare et surtout on n'est jamais préparé à voir le décès d'un jeune homme de 22 ans.
7: Le parquet n'a pas encore communiqué sur cette affaire. Le portrait d'un résistant de la Seconde Guerre mondiale à nouveau dégradé. Le panneau mémoriel de la forêt de la Vacheresse et la Rouillie dans les Vosges. Panneau avec le portrait de Mamadou Hadiba, résistant au sein du maquis de la délivrance, fusillé par les Allemands en 1943. Son portrait a été visé par des tirs de carabine. Il avait déjà été criblé de balles il y a 2 ans. Un acte abject, a réagi le préfet des Vosges. Après les défaillances et attaques des hackers à répétition au sein des services de l'État, le service des impôts ou encore l'éducation nationale, Sébastien Lecornu demande la création d'une nouvelle unité de lutte contre les cyberattaques. Le Premier ministre estime qu'il y a urgence à agir, Hélène Terzian.
9: Une réponse opérationnelle plus réactive. Dans un courrier adressé au secrétaire général de la Défense, Sébastien Lecornu appelle à la création d'une équipe spécialisée chargée d'intervenir en première ligne en cas de suspicion d'atteinte grave à l'intégrité du système d'information de l'État. Cette unité sera composée d'agents de l'ANSSI, l'Agence nationale de sécurité des systèmes d'information, épaulée s'il le faut par le ministère de l'Intérieur et celui des armées. Le Premier ministre attend qu'un chef et qu'une organisation soit proposée dans les prochains jour. Le message est clair, allez plus vite. Plus question de laisser filer 2 mois comme ce fut le cas entre les premières alertes visant le fisc et la découverte de l'ampleur des fuites. Et ce, d'autant que la France est particulièrement ciblée par les cyberattaques et peu de ministères sont au niveau requis, regrette le Premier ministre. Avec cette initiative, il s'agit aussi pour l'exécutif de répondre aux critiques des oppositions après les piratages en série.
7: Mardi, le sénateur LR de Meurthe-et-Moselle, Jean-François Husson, a écrit au ministre de l'Économie. Il réclame un état des lieux précis de la cyberattaque.
6: Conséquence du dérèglement climatique, les canicules à répétition.
7: On en a longuement parlé sur notre antenne tout l'été. La dernière vague de chaleur, la 5e, s'est terminée avant-hier. Face à cette situation, 3 personnes ont lancé un collectif. Météo Dieu Loire, son ambition, sensibiliser davantage aux effets du changement climatique et aider les personnes les plus fragiles. Loris de Séchy.
10: C'est une idée qui nous est venue par rapport justement au petit fascicule de Santé publique France où ils vous disent qu'il faut vous mouiller le corps, manger équilibré, se rafraîchir, pas boire d'alcool, tout ça. Et du coup, on a dit pourquoi pas créer des petits kits fraîcheur, donc un petit tote bag réutilisable avec donc les éventails, brumisateurs, gourdes aussi pour que les gens puissent se rafraîchir comme le préconise l'État, quoi. C'est un projet. On a fait une demande de subvention auprès des collectivités locales. On a également fait des mails à une cinquantaine de sociétés aux alentours de Dieu-Loire pour faire un appel aux dons. On a également sur notre page Facebook une publication avec un lien Hello Asso où les gens peuvent donner, peuvent adhérer. Donc voilà, en fait, tout l'argent qu'on arrivera à récolter sera utilisé, sera réintégré pour les habitants.
7: Le témoignage de Bastien-Louis Trieux, le président de Météo Dieu Loire, au micro de Loris de Séchy. Bilan provisoire pour toute la France, déjà très lourd, hein, 7300 morts en excès, morts de la chaleur depuis le début de l'année selon Santé publique France.
6: C'est l'une des plus grosses pollutions d'un méthaniseur sur un cours d'eau dans les Vosges depuis 10 ans.
7: La justice doit se prononcer aujourd'hui sur la responsabilité de cet agriculteur de Haute-Saône soupçonné d'avoir pollué près de 20 km de rivière dans le secteur de Neufchâteau l'an dernier, provoquant la mort de milliers de poissons. Le délibéré est attendu cet après-midi. Le parquet a requis 280 000 euros d'amende et 24 mois de prison avec sursis. La Fédération de pêche des Vosges a par ailleurs demandé plus de 100 000 euros de dommages et intérêts.
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7: Alors Damien, ce matin on a eu de la pluie et un ciel très gris. Hein.
6: Exactement, alors elle était annoncée, hein, cette journée plutôt grise avec de rares averses. Alors on aura des coins de ciel bleu par moment et puis d'autres moments où les averses vont tomber dans la région. Alors c'est peut-être le cas chez vous, principalement sur les Vosges. D'ailleurs on attend de rares averses qui vont se succéder les unes après les autres tout au long de la journée. Ça va être une journée de transition et un temps plus sec qui est attendu en milieu d'après-midi. Plus sec et lumineux et des températures qui tout de même vont grimper. Alors ce matin c'est plus frais, entre 18 et 22 degrés. Cet après-midi, on aura de 24 à 27 degrés attendus, 24 à Gérardmer. Vous aurez 25 degrés à Remiremont, 26 à Neufchâteau et Nancy, 27 à Lunéville. Et Épinal, au meilleur de la journée, attention aux rafales de vent, ça a pas mal soufflé hier et dans la nuit. On aura encore des rafales entre 20 et 45 km/h attendues tout au long de cette journée. Le temps également devrait se stabiliser pour demain, pour laisser place à quelques belles éclaircies. Temps sec et lumineux, nous dit Météo France pour demain, mais baisse des températures. Au réveil, par exemple, seulement 12 degrés attendus dans la métropole du Grand Nancy. Baisse grandement en ce moment, ça va changer. Merci beaucoup, Quentin.
7: À tout à l'heure.
6: On se retrouve tout à l'heure à partir de 10h. La route avec vous tous les jours, 03 83 36 20 20. Attention sur la 33, vous avez un ralentissement signalé et un léger embouteillage juste après la sortie Brabois en descendant vers Ludres, en passage de la métropole du Grand Nancy. Soyez prudents dans ce secteur. Et puis il y a toujours la zone de travaux à hauteur de la sortie à Saint-Nicolas-de-Port, direction Lunéville, une seule voie de circulation et des problèmes qui pourraient apparaître dans les minutes à venir. Pour l'instant, on est sur du vert. 03 83 36 20 20 si vous rencontrez des perturbations sur la route. On a Sylvie, par exemple, qui a composé ce numéro et nous parle donc de ce ralentissement sur les hauteurs de Brabois sur la 31. Donc c'est un poids lourd qui est en panne. La Direst est sur place, une seule voie de circulation. Soyez vigilants si vous circulez dans ce secteur.
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6: Belle matinée et bienvenue sur votre radio. Ici Lorraine, merci de nous retrouver. 9h07, voici Johnny, le boss.
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0: Belle matinée, bienvenue sur votre radio Ici Lorraine. C'était Johnny avec la Gabrielle.
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0: Rester chez soi le plus longtemps possible, hein, c'est le souhait de beaucoup d'entre nous. Alors, mais quand on a la possibilité, c'est toujours plus facile. Mais quand la mobilité diminue, le logement doit parfois évoluer. Un escalier, une baignoire trop haute, un WC trop bas. On en parle ce matin dans le meilleur de Bienvenue chez vous jusqu'à 10h avec Vicky Mathieu d'Aloé. C'est ex-Grand Nancy Habitat et Nathalie Millon était à ses côtés il y a quelques semaines.
3: Aujourd'hui, on va parler de l'adaptation du logement au vieillissement, au handicap, avec mes deux invités habituels. Il y a Thibaut Dille de la LEC Nancy Grand Territoire. Bonjour Thibaut.
4: Bonjour Nathalie.
3: Qui n'a pas beaucoup bossé aujourd'hui, puisqu'il est accompagné de Vicky Mathieu de Grand Nancy Habitat. Bonjour Vicky.
5: Bonjour.
3: Vous êtes quoi? Vous êtes la référente adaptation du logement à Grand Nancy Habitat?
5: C'est ça, la référente senior et adaptation des logements. Alors maintenant, par contre, on s'appelle Aloé.
3: Aloé.
5: Aloé, Agence Lorraine de l'Habitat Engagé.
3: Ça fait plus bucolique, printanier.
5: Voilà.
3: Aloé. C'est-à-dire qu'on vient vous voir quand, Vicky?
5: Alors, on vient nous voir à partir du moment où il y a un problème, soit un problème directement de pour occuper son logement, hein, il y a une perte d'autonomie, ou alors on anticipe une perte d'autonomie quand on commence à prendre de l'âge.
3: C'est pour du conseil?
5: C'est pour du conseil, pour des subventions également. On intervient en amont, on fait des petits points, des petits bilans avec les personnes, on va chez eux et on peut monter les dossiers pour les aider à avoir MaPrimeAdapt.
3: Vous pouvez nous appeler au 03 83 36 20 20 pour nous dire si vous avez fait adapter, vous avez fait aménager, on va dire, votre logement à l'âge. Parce qu'on est tous, on espère, amenés à vieillir. Et à vieillir, c'est ce que l'on souhaite tous dans son logement, avec une adaptation peut-être de la salle de bain, des escaliers, ou pour un accident de la vie, un handicap. Venez nous en parler au 03 83 36 20 20. On a Jean-Pierre avec nous, qui est à Pulnois. Bonjour Jean-Pierre.
6: Bonjour.
3: Jean-Pierre, vous êtes quoi? Vous avez quel âge? J'ai peut-être une question un peu indiscrète.
6: Alors, moi, j'arrive bientôt 76 ans. Dans
3: 76
6: jours.
3: Ans, ok. Et donc, vous avez fait adapter votre logement pour vous, Jean-Pierre?
6: Non, pour mon épouse.
3: Pour votre épouse, qui est quoi? Qui est handicapée? Qui avance en âge?
6: Oui,
3: expliquez-nous.
6: Oui, elle est en perte d'autonomie.
3: D'accord. Elle a le même âge que vous, Jean-Pierre?
6: 2 ans, 2 mois.
3: D'accord. Donc, vous avez décidé de faire adapter, aménager votre logement. Ça veut dire quoi, concrètement?
6: Alors, ça veut dire tout simplement d'enlever la baignoire et d'installer une douche, genre douche à l'italienne.
3: Oui. Et oui, parce que...
6: Ça devenait compliqué d'enlever la baignoire.
3: Et parce que, bon, j'essaie d'en savoir un peu plus, hein, Jean-Pierre, mais votre logement, c'était quoi? C'était un pavillon des années 70, 80?
6: Oui, c'est ça, tout à fait.
3: Donc à l'époque, c'était la mode, on avait une baignoire qu'on a gardée toute sa vie, qui n'était pas forcément pratique. Donc la première chose que vous avez fait, la douche à l'italienne, avec une barre pour se maintenir, avec quelques petites adaptations, quelque chose pour s'asseoir ou rien du tout, Jean-Pierre?
6: Il y a deux barres de maintien, plus un siège. Que l'on peut replier pour... avoir plus d'aisance quand on ne s'en sert pas.
3: Ouais. Ça peut servir à tout le monde, hein. C'est pas que à partir de 50, je sais de quoi je parle. On a bien envie d'être plus à l'aise dans sa douche. Alors ça, c'est la première chose. Est-ce qu'il y a eu d'autres adaptations?
6: Non, pour l'instant, non, puisque j'ai la chance d'être dans un pavillon de plein pied, donc ça va.
3: Les toilettes rehaussées, ça non, ça va toujours?
6: Pour l'instant, ça va toujours. Peut-être qu'il le faudra.
3: Quel est le handicap, si c'est un handicap de votre épouse? Elle marche, votre épouse, Jean-Pierre?
6: Non, elle marche mal. Oui. Elle marche mal. Et en plus, elle est atteinte d'une maladie neurodégénérative.
3: Oui, oui. Donc, il faut faire en sorte qu'il n'y ait pas, si je comprends bien, dans la maison de piège, d'endroit où elle peut tomber. Il faut qu'elle soit à l'aise, quoi, pour se déplacer, tout simplement. Est-ce que vous avez eu des aides, Jean-Pierre?
6: Alors oui, j'ai eu l'aide, justement, du Grand Nancy.
3: Oui. Et MaPrimeAdapt, ça marche, ça?
6: Oui, dans le cadre de MaPrimeAdapt.
3: Vicky, vous le connaissez, Jean-Pierre. Hein.
5: Oui, tout à fait, on l'a accompagné.
3: Quel a été le cheminement de Jean-Pierre? Il vous a téléphoné.
5: Il nous a téléphoné.
3: Vous avez été à la maison voir comment ça se passait.
5: Oui, tout à fait. On lui a fait des préconisations de travaux, il a fait faire des devis. On a vérifié que c'était bien, que ça correspondait bien aux besoins de son épouse. Et ensuite, on a déposé son dossier auprès de l'ANA pour qu'il puisse avoir sa subvention MaPrimeAdapt. Mm-hmm. Il a fait ses travaux et une fois que les travaux ont été terminés, on est retourné chez lui vérifier que tout était bien bien réalisé conformément. Et ensuite, on a fait sa demande de paiement pour qu'il puisse avoir sa subvention.
3: Bon, merci Jean-Pierre en tout cas pour votre témoignage. On vous embrasse, vous et votre femme. Et puis dans un instant, je vais demander un peu plus de détails à Vicky sur combien ça coûte, combien on est aidé. Si c'est la première étape, j'ai souvent l'impression qu'on démarre par la salle de bain, mais qu'ensuite on peut faire d'autres choses. Et puis vos témoignages au 03 83 36 20 20. Vous avez aménagé votre logement pour pouvoir y vivre le plus longtemps possible. Un petit coup de fil pour nous l'expliquer ce matin. 03 83 36 20 20.
0: Vous n'hésitez pas, vous aussi, vous continuez à faire vivre ce moment sur le post Facebook. Vous revenez sur ces expériences que vous avez pu vivre. Également, on en parle dans le meilleur de Bienvenue chez vous jusqu'à 10h ce matin sur votre radio ici Lorraine avec Nathalie Millon accompagnée de Vicky Mathieu de Halloué, ex-Grand Nancy Habitat. Ça revient dans un instant, juste après Florent Pagny, voici le braquage des sentiments, une nouveauté à découvrir.

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0: Tout cet été jusqu'à 10h, c'est le meilleur de Bienvenue chez vous avec Nathalie Mignon et aujourd'hui Vicky Mathieu d'Aloé, ex-grand Nancy Habitat. On parle de l'adaptation des logements pour pouvoir y rester le plus longtemps possible.
3: Avec Vicky Mathieu et Thibaut Dill, Vicky Mathieu d'Aloé, alors c'était Grand Nancy Habitat avant, aide, on va dire, les personnes de quoi, de l'agglomération nancéenne, c'est sur ce.
4: Alors la métropole du Grand Nancy, voilà, c'est ça, sur la métropole du Grand Nancy, on va aussi sur une opération sur le Célé-Vermois, Baccara et Lunéville.
3: Et donc elle a adapté son logement au vieillissement ou au handicap, et puis Thibaut Dill de l'ALEC Nancy Grand Territoire. Alors on a eu il y a un instant le témoignage de c'était Jean-Pierre qui a nous parlé de l'adaptation de son logement pour son épouse. Disant que la première chose qu'il avait faite, c'était la salle de bain. C'est souvent par là qu'on commence.
4: C'est le principal, tous nos dossiers quasiment, ça commence par l'adaptation de la salle de bain. Viennent en général ensuite les travaux de monte-escalier, les volets électriques. Et puis après, ça va être des travaux vraiment très spécifiques en fonction...
3: Les barres de maintien, j'imagine, dans un toilette, par exemple.
4: Dans les toilettes, rehaussées avec des barres de maintien, des mains courantes dans les couloirs ou au niveau des portes, s'il y a des petites marches d'escalier, des choses comme ça.
3: En général, est-ce qu'on fait tout d'un coup ou alors est-ce qu'on étale en fonction de la dégradation de son état, de l'âge qui avance?
4: C'est souvent étalé, en fonction des besoins. On va traiter la priorité, l'urgence et après...
3: Alors là, on a vu avec Jean-Pierre qu'effectivement, la salle de bain, la baignoire qui était présente a été enlevée pour mettre une douche à l'italienne. C'est pas forcément une baignoire d'ailleurs qui gêne, on peut déjà avoir une douche.
4: On peut avoir une douche qui est trop étroite, avec une marche qui est très haute, qui n'a pas du tout de barre de maintien, où on peut pas bien se retourner, oui.
3: Ça coûte combien là, dans le cas de Jean-Pierre, est-ce que vous avez en tête son dossier, Vicky?
4: Alors j'ai pas forcément en tête son tarif à louche, on va dire à la louche. Une salle de bain, c'est entre 8 et 10 000 euros, oui.
3: Parce qu'il y a l'installation, il faut faire peut-être le carrelage, il faut mettre un petit peu...
4: Des fois c'est beaucoup plus, des fois c'est un peu moins.
3: Thibaut.
5: Alors, j'avais une question pour Vicky. Je sais que l'enveloppe de travaux pour ma prime adapte, elle est de 22 000 euros. Jean-Pierre, il a peut-être pas tout dépensé. Est-ce qu'il aura le droit à réutiliser une partie de cette enveloppe plus tard?
4: Oui, dans les 5 ans, on a 5 ans pour utiliser les 22 000 euros avant que ça reparte à zéro, à 22 000 euros de nouveau. Il pourra refaire un deuxième dossier, oui.
3: Alors, expliquez-moi ça, 22 000 euros, c'est pas pour tout le monde, parce qu'il y a des gens qui nous écoutent là ce matin qui disent « Ah bon, si j'adapte mon logement, j'ai droit à une enveloppe de 22 000 euros ?» Non, c'est pas aussi simple.
4: Non, c'est pas aussi simple. C'est pour effectivement les personnes qui ont des revenus modestes ou très modestes. Pour les personnes modestes, ils vont avoir une subvention de 50% du montant hors taxe de leurs travaux. Et les très modestes, une subvention de 70% du montant hors taxe de leurs
3: travaux. Qu'est-ce qui est pris dans les revenus
4: Le revenu fiscal de référence, en fonction du nombre de personnes qui occupent réellement le logement.
3: D'accord, donc les enfants sont partis et souvent on a perdu quelque part. Et on a donc cette enveloppe-là qu'on peut, sur combien d'années, vous m'avez dit,
4: utiliser. Sur 5 ans.
3: Et au bout de 5 ans, ça revient
4: Ça revient
3: à zéro. Donc on peut effectivement étaler l'adaptation du logement. Ça monte vite, hein.
4: Ça monte vite.
3: Un monte-escalier, par exemple, vous avez en tête les prix?
4: Alors, ça va dépendre de l'escalier, si c'est un escalier droit, avec des quarts tournants, des choses comme ça, mais effectivement, ça peut monter vite aussi, c'est en général dans les 10-15 000 euros aussi. Oui.
3: Et puis, c'est sûr que les personnes concernées sont souvent les seniors, qui sont dans leur maison, sont des maisons des années 70-80, c'est pas de plein
4: souvent
3: pied.
4: Sur deux niveaux,
3: sur deux niveaux. Pas adapté, on va dire, au vieillissement. Je ne sais pas si aujourd'hui, Thibaut, vous qui avez une expérience des constructions neuves, est-ce qu'on pense plus au vieillissement et au handicap? Est-ce qu'elles sont plus adaptées, nos maisons récentes?
5: Alors, je ne sais pas, parce que c'est vrai que notre compétence reste sur la rénovation et on accompagne peu de constructions neuves. Après, je vais dire que c'est une sensibilité du maître d'ouvrage. Il y a aussi les tendances. Donc aujourd'hui, quand je vais chez des amis qui ont construit, on n'a pas forcément de baignoire, on reste sur des espaces ouverts type douche italienne. Donc, je ne sais pas s'ils vont y rester jusqu'à 70 ans.
3: Il y a des normes qui ont changé, par exemple, la grandeur des portes. Ça, aujourd'hui...
4: aujourd'hui, on a des portes qui sont quand même plus larges qu'à l'époque, dans les années 70 ou 80, oui.
3: 03 83 36 20 20, et vous, est-ce que vous avez fait adapter votre logement? Comment? Par quoi vous avez commencé? Est-ce que vous avez été aidé? Un petit coup de fil pour nous le raconter, 03 83 36 20 20.
0: Le meilleur de Bienvenue chez vous, jusqu'à 10h, c'est votre radio Ici Lorraine. On revient après Sting pour la suite de l'émission.
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0: Englishman in New York, Sting est dans votre radio ici Lorraine, 9h30.
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0: Adapter son logement pour bien vieillir et surtout y rester longtemps, c'est le sujet de ce matin dans le meilleur de Bienvenue chez vous avec Nathalie Millon.
3: Thibaut Dille, c'est l'ALEC Nancy Grand Territoire. Est-ce que je peux dire France Rénov', c'est la même chose?
4: Alors France Rénov', le service public de la rénovation, est porté par l'ALEC sur un territoire propre.
3: Parce que France Rénov', c'est, on va dire, c'est national.
4: C'est un métier, si vous voulez, qu'on trouve partout, une compétence qu'on trouve partout en France, mais quand on la sollicite, ça va être différents interlocuteurs.
3: Voilà. C'est un peu compliqué à comprendre hein, quand on n'a pas le nez dedans. Et Vicky Mathieu, alors c'est Alloé. Et Alloé, alors c'est quoi par rapport à France Rénov'?
5: Alors nous, on a un opérateur, justement, technique, et donc France Rénov' va orienter les personnes qui sont éligibles chez nous.
3: Ce qu'il faut que je retienne, c'est que si moi j'ai un souci ou j'ai envie de faire adapter mon logement, que je ne sais pas vers qui me tourner, je tape France Rénov' sur Internet, je trouve un numéro près de chez moi, alors ça peut être l'ALEC à Nancy, mais il y en a d'autres hein, partout sur le territoire, et c'est ce numéro-là que je dois appeler.
4: Exactement, c'est la porte d'entrée.
3: Expliquer mon souci. Et vous, qu'est-ce que vous allez faire? Vous m'avez au bout du fil?
4: Eh ben, on vérifie l'éligibilité, on peut donner les premières informations, et on va orienter vers un opérateur tel qu'Alloé, si nécessaire, pour l'obligation de déposer un dossier ANA et de passer par eux.
3: Donc c'est pas à moi de chercher ma porte d'entrée pour l'adaptation de mon logement. C'est France Rénov' qui va me dire où il faut que je si je suis éligible.
4: Alors vous pourriez, Vicky va peut-être nous lire, mais des fois ils sont porte d'entrée aussi parce qu'on peut les retrouver sur l'annuaire France Rénov'. On peut trouver des artisans RGE, mais aussi des organismes agréés comme Alloé qui peuvent monter des dossiers sur l'autonomie.
3: Mais si je ne sais pas, c'est ça que j'aimerais qu'on retienne aujourd'hui. Oui. Ben là j'habite, je ne sais pas moi, à Vittel, j'habite au Toli, j'habite à Lunéville, je ne sais pas quelle est la porte d'entrée. Je vais sur internet, je tape France Rénov'. Et puis je cherche où je suis et on va me dire où est-ce qu'il faut que j'appelle et à partir de là je suis pris en main en quelque sorte.
4: Oui, et ceux qui sont pas à l'aise avec internet peuvent appeler au 0800 800 700 qui est le numéro national où justement l'opérateur en ligne va vous diriger vers le France Rénov' local.
3: Bonjour Jacques.
6: Bonjour Nathalie, comment
3: je suis
6: va ce
3: contente
6: matin
3: de vous entendre. Jacques est à Chemouzé. Et j'apprends que vous avez fait adapter votre logement, Jacques.
6: Voilà, exactement. Mon épouse, qui n'est plus là, hélas, ne pouvait plus marcher. Donc, j'ai fait installer une douche à l'italienne.
3: Oui.
6: Et donc, là, ça a été vraiment pour elle une solution pour pouvoir accéder à la salle de bain.
3: Et qu'est-ce qu'il y avait avant? Il y avait une autre douche ou il y avait une baignoire?
6: Il y avait une baignoire, mais j'avais l'avantage d'avoir une place suffisante au bout de la baignoire. Donc j'ai conservé la baignoire et j'ai fait installer la douche à l'italienne au bout.
3: L'idée, voilà, c'était qu'elle puisse rentrer en fait sans bord, sans sans lever trop haut les jambes pour accéder à la baignoire. Et j'imagine qu'aujourd'hui, Jacques, ça va vous servir parce que l'âge avançant, on a tous besoin à un moment d'une adaptation.
6: Heureusement, pour l'instant, j'ai pas besoin de. Je me déplace sans problème. Ouais. Et ce que je voulais citer, si tu veux bien, Nathalie, c'est l'exemple d'un copain qui a son épouse qui a énormément de difficultés à se déplacer et qui a fait installer non pas un monte-escalier, mais une plateforme élévatrice.
3: Ouh, un ascenseur, quoi, en quelque sorte.
6: Voilà, un ascenseur intérieur entre le garage et la salle à manger au-dessus.
3: Alors là, j'imagine, Vicky, techniquement, qu'il faut déjà avoir de la place, et puis on n'est pas sur le même budget. Hein.
5: Voilà, c'est ça, c'est pas donné à tout le monde. Il faut techniquement qu'on puisse mettre cette solution en place, et puis c'est pas le même budget.
3: Là, mais ça se fait, vous l'avez vu comme Jacques.
5: On en fait, ça, c'est assez rare, parce que c'est pas évident de pouvoir le faire partout, mais ça, on en fait quelques-uns.
3: Oui. Jacques, vous avez eu des aides pour la douche?
6: Oui, absolument.
3: Mais c'était avant c'était ma prime adapte ou c'était avant ma prime adapte?
6: C'était avant la prime adapte.
3: D'accord. Et votre ami, vous savez combien ça lui a coûté la plateforme?
6: J'ai aucune idée. Je n'ai pas osé lui demander.
3: Bah oui. c'est quelque chose.
6: C'était indispensable parce que vu l'escalier qu'il a, on ne pouvait pas installer un monte-escalier.
3: Ouais. Et vous êtes complètement à plat dans la maison, Jacques? C'est un plein pied?
6: Oui, c'est un plein.
3: Oui, donc il n'y avait pas de problème d'escalier, de monte-escalier. Bon, merci Jacques pour ce petit coup de fil, je vous embrasse.
6: Je vous embrasse aussi et puis à une prochaine fois.
3: C'est mon soleil, Jacques, à Chaumouzé. Merci beaucoup, 03 83 36 20 20. Et vous, est-ce que vous avez fait des travaux d'adaptation dans votre logement? Un petit coup de fil pour nous le dire. Combien ça vous a coûté? Par quoi vous avez commencé? On n'a que des salles de bain pour l'instant. Moi, j'aimerais bien avoir d'autres choses. Est-ce que vous avez mis les volets électriques, par exemple? On se pose parfois la question de savoir qu'est-ce qu'on met? Et ça, je sais que Thibault va répondre. Si on met plutôt du

0: Some Like You et Camaro pour des souvenirs ici Lorraine, 9h38.
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0: Si vous voulez en profiter ce week-end pour aller faire un tour à Pont-à-Mousson, aller découvrir le Crazy American Weekend. C'est le rendez-vous des passionnés de grosses cylindrées américaines à Pont-à-Mousson. Moto, voiture US, mais aussi concerts, restauration, tatouage, jeux biker et encore concours pin-up. Vous allez pouvoir en profiter. C'est sur l'île d'Esch samedi et dimanche. Tout un programme festif organisé autour de ces concerts avec évidemment des véhicules mythiques au caractère américain qui vous attendent pour ce grand week-end. Profitez-en. Ça ouvre samedi à 11h, c'est jusqu'à 2h du matin et puis dimanche 10h, 19h avec une grande soirée concert qui vous attend samedi soir. Île d'Esch, l'entrée est à 5€, c'est gratuit pour les motos et les voitures américaines.
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0: On poursuit le meilleur de Bienvenue chez vous jusqu'à 10h. C'est votre radio ici Lorraine avec Nathalie Millon et Vicky Mathieu d'Aloé, l'ex-Grand Nancy Habitat. On va parler justement de cet habitat durable pour y rester le plus longtemps possible. Tout ça après Laurent Volzy. On a

0: Rock Collection, c'était Laurent Voulzy, tube mythique que vous avez forcément fredonné sur votre radio. Ici Lorraine.
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0: Le meilleur de Bienvenue chez vous, c'est jusqu'à 10h tout au long de cet été. On revit ces moments passés avec Nathalie Mion, aujourd'hui en compagnie de Vicky Mathieu d'Allo et Nancy.
3: Bon, on essaie par l'exemple de voir comment on adapte son logement quand on vieillit ou quand le handicap arrive au 03 83 36 20 20. Je remarque que pour l'instant, on n'a eu que des messieurs qui parlaient de leur femme et des salles de bain. Comme quoi, pour une dame, souvent la salle de bain, c'est quand même la priorité. À vous de nous appeler donc au 03 83 36 20 20. On va avoir une dame qui va nous parler de son mari. Bonjour Marie-Jo.
4: Bonjour Nathalie, bonjour monsieur.
3: Marie-Jo à Malelois. Donc vous aviez fait adapter votre logement pour Francis, pour votre mari.
4: Oui.
3: C'était plus qu'une adaptation, Marie-Jo, c'était carrément une adaptation de vie, si j'ai bien compris.
4: Ah oui, complètement. Ce qui était notre bureau, parce que vous ne pouvez plus monter les escaliers, bien sûr, hein, il avait tout le côté droit paralysé. Donc notre bureau en bas est devenu sa chambre, on a tout enlevé. Ensuite, la salle de bain était à l'étage. On a cassé le mur des toilettes qui était à l'entrée. Ça a fait une douche italienne de 4 mètres carrés, plus tout ce qui va avec, rehausseur, toilette, bar, etc. Il y avait sa douche là. Et puis notre cuisine à l'américaine, on a tout enlevé pour pouvoir laisser place au fauteuil roulant. Donc j'ai eu la chance d'avoir un fils et des amis de mon fils bricoleurs. Ça coûte très cher et comme on travaillait tous les deux, on n'avait droit à rien.
3: Ouais.
4: Hein, je m'étais renseignée à droite, à gauche. Donc j'ai fait un prêt. Voilà.
3: Et pour adapter, là on comprend, et je trouve que l'exemple de Marie-Jo, il est très bon, Vicky, c'est qu'effectivement, on peut faire des petites adaptations, mais quand le handicap est lourd et qu'on ne peut plus accéder à l'étage de la maison où se trouve la vie, où se trouve souvent la chambre à coucher, à la salle de bain, il faut penser à autre chose. Il faut revoir tout le plan de la maison. Hein.
5: Voilà, parfois on est obligé effectivement de créer ce qu'on appelle des unités de vie. Ça peut être effectivement dans une partie de la maison si la maison est grande, ça peut être prendre sur le garage par exemple, enfin voilà, en fonction des possibilités. Et là on crée toute une unité de vie, donc la chambre, la salle de bain, les toilettes pour la personne qui en a besoin.
3: Et alors l'exemple de Marie-Jo est très bon aussi parce que bon, je sais pas si vous l'entendez dans ma voix, mais il y a quand même une petite colère sourde dans ma voix parce que je suis un petit peu concernée par le problème aussi. Elle a parlé de l'argent, Marie-Jo. Et c'est vrai qu'aujourd'hui avec ma prime adapte, on peut penser, quand on ne s'intéresse pas au sujet ou qu'on n'est pas tout de suite concerné, que tout le monde a le droit à une aide. Et en fait, non. La grande majorité des Français qui auraient besoin d'une adaptation du logement n'ont droit à rien.
4: Voilà, c'est ça.
5: Alors voilà, ça va dépendre beaucoup des revenus. Ouais. Hein. Il y a des conditions aussi liées à la situation. Il faut soit être en situation de handicap. Là, il n'y a pas de condition d'âge.
3: Mais il y a des conditions de revenus.
5: Il y a des conditions. Toujours la condition de revenus est toujours là. Hein. Ouais. C'est toujours pour les foyers modestes ou très modestes. Oui, tout à fait. Et après, c'est la situation personnelle. De 60 à 69 ans, il faut être sous condition de GIR pour évaluer la perte d'autonomie. Ouais. Et sinon, avoir plus de 70 ans.
3: Et à partir de là, alors en dessous de 60 ans, on va quand même le dire, si le handicap est reconnu en dessous de 60 ans, on a une aide qui peut être un petit peu plus importante et qui dépend de qui ?
5: De la MDPH.
3: Mais il faut que le handicap ait été reconnu
5: avant 60
3: ans. D'ailleurs, souvent les gens qui sont concernés le savent. Hein. Et ces travaux-là, Marie-Jo, vous le confirmez, reviennent très chers.
4: Ah oui, il y en avait pour plus de 20 000 euros quand même.
3: Voilà, et encore parce qu'il y a des gens qui ont fait avec vous, parce que si vous étiez passé.
4: On a fait ça avec mon fils, avec ses amis, on fait ça les week-ends pendant presque un mois. Mm-hmm. Hein, il y avait pas mal de choses à faire, mais sinon autrement, j'aurais pris quelqu'un, ça m'aurait serait revenu beaucoup plus cher hein, si j'avais pris un professionnel.
3: Hein. Et alors aujourd'hui, Marie-Jo, Francis nous écoute depuis le paradis. La maison, elle est là. Vous avez déménagé ou vous vivez toujours dans cette
4: déménagé.
3: Maison
4: D'accord. Oui, j'ai réussi à rester dans mon village. J'ai un petit appartement à F3 dans le village.
3: Ouais.
4: Mais c'est vrai que les personnes qui sont arrivées après, bon, c'était un couple avec des enfants de 12-13 ans. Ben, ils étaient contents d'avoir la salle de bain qui était neuve déjà à l'époque. Hein, elle avait même pas, quand j'ai vendu la maison, elle n'avait même pas 5 ans. Et puis la douche italienne en bas. Donc ils étaient très contents des aménagements qu'on avait faits.
3: Oui, c'est ce que je voulais vous demander. Ça n'a pas été un moins pour la maison d'avoir une maison adaptée.
4: Au contraire. Hein. Bon. Ça faisait une douche italienne et puis une salle de bain. Quoi. Et comme ils avaient deux enfants, c'était un couple qui travaillait. Voilà, c'était l'idéal. Hein.
3: Merci Marie-Jo pour votre témoignage, on vous embrasse.
4: De rien.
3: Bonne journée.
4: Moi aussi je vous embrasse, au revoir.
3: 03 83 36 20 20 et vous avez fait adapter votre logement, venez nous en parler. Je suis avec Vicky Mathieu d'Allo et j'aime bien ça. Bon, c'est grand dans Ancien Habitat, on parle de l'adaptation des aides que vous pouvez avoir et puis des solutions techniques. 03 83 36 20 20.
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3: On parle de l'adaptation d'un logement au vieillissement au handicap ce matin avec vos témoignages au 03 83 36 20 20 et puis deux spécialistes, Thibaud Dill, France Rénov, Alec Nancy, Grand Territoire et Vicky Mathieu, Aloé, anciennement Grand Nancy Habitat, qui on va dire la partie adaptation des logements et dans, si j'ai bien compris, dans le cheminement France Rénov et ensuite Vicky pour aller au cœur du sujet. On a avec nous Evelyne qui est peut-être passée par vous d'ailleurs, Vicky. Evelyne qui habite Gerville. Bonjour Evelyne. Bonjour Evelyne. Allô, allô. Est-ce qu'Evelyne est avec nous? Bonjour Evelyne.
6: Bien là.
3: Alors Evelyne, quelle est votre situation à vous? Vous avez fait adapter votre maison pour qui?
6: Alors, c'est-à-dire pour mon mari qui commence à avoir des difficultés, mais qui bien sûr n'est plus là maintenant. Et donc, on nous a demandé de faire un dossier auprès de l'ANA.
3: D'accord.
6: Et alors après, avec toutes les informations qu'ils nous demandaient, ce dossier passe en commission. Et on attend un ou deux mois pour avoir l'accord de l'ANA ou non, quoi. Nous, on l'a eu. Et on nous a fourni en même temps une liste d'entreprises qui pouvaient, avec l'ANA, faire ces travaux.
3: Alors Vicky, justement, tiens, la question des entreprises. Est-ce que toutes les entreprises de maçonnerie, de gros œuvres, sont aptes à faire des travaux d'adaptation?
5: Alors, à partir du moment où, effectivement, ils ont une assurance décennale pour les travaux qu'ils proposent, oui, il n'y a pas encore d'obligation d'avoir un label particulier pour MaPrimeAdapt.
3: Mais, je sens qu'il y a un mais dans ce que vous allez me dire. Mais il y a des entreprises qui sont spécialisées.
5: Il y a quand même des entreprises qui sont spécialisées.
3: Oui. Et les devis, il faut en faire plusieurs, comme dans tous les travaux?
5: C'est préférable pour pouvoir comparer un petit peu, avoir la sensibilité de chaque entreprise. Voilà, le courant passe mieux.
3: Mais c'est vrai que la solution technique, on ne l'a pas forcément. Evelyne, c'est vous qui avez choisi la solution technique ou c'est l'ANA qui vous a accompagnée?
6: On nous a demandé de choisir donc parmi les entreprises, deux entreprises. Et donc après, il y a une personne qui les étudie probablement et qui choisit sur les deux devis celui qui convient le mieux.
3: Alors Vicky fait un petit signe de la main, c'est pas tout à fait comme ça que ça se passe?
5: C'est-à-dire que on ne choisit pas nous directement, c'est le propriétaire quand même qui est libre de choisir son entreprise. On peut apporter des conseils si il y a un devis qui semble plus pertinent que l'autre par rapport à la solution technique proposée, mais le choix revient toujours au propriétaire quand même de prendre l'entreprise qu'il souhaite.
3: Mais c'est vous qui aiguillez sur la solution technique, c'est compliqué quand même.
5: On fait un rapport avec des plans pour expliquer ce qu'il faudrait faire dans l'idéal pour aménager la salle de bain correctement.
3: Donc vous, qu'est-ce que vous avez choisi, Evelyne? Elle est adaptée comment, votre salle de bain?
6: Eh bien, nous, on a lu effectivement plusieurs plans. Et donc, on nous a fait un plan pour... donc, bien sûr, ils ont enlevé la baignoire. Et puis, ils ont surtout tout calculé, puisque je pense que par rapport à notre salle de bain et le handicap, il faut... Ils prennent des mesures pour tout. Par exemple, il faut 3 barres pour se tenir. Il faut un siège dans la douche. Il faut un siège rabattable. Il faut Mais c'est vrai qu'on a choisi. On a choisi, par exemple, comme moi, il fallait tout enlever dans la salle de bain. C'est nous, bien sûr, qui avons choisi les meubles et
3: la déco. Bah oui, forcément, quand même. Et combien ça vous est revenu, Evelyne? Vous vous en souvenez?
6: Écoutez, je ne sais plus trop combien ça m'est revenu, mais on a pu avoir donc une subvention de l'État, mais notre participation était bien sûr plus forte que ce que pouvait nous donner la subvention.
3: C'était avant MaPrimeAdapt, Evelyne?
6: Oui, je pense.
3: Oui. Mais les choses ont évolué, hein, Vicky. Aujourd'hui, ce n'est plus tout à fait comme ça que ça fonctionne.
5: Voilà, ça a un petit peu changé, oui.
3: Merci en tout cas, Evelyne. Du coup, la salle de bain est adaptée et vous l'utilisez aujourd'hui, vous?
6: Voilà. Bon. C'est agréable de prendre une douche.
3: Et oui, hein, c'est vrai que ça sert quand même. Merci beaucoup, Evelyne. Bonne journée à vous.
6: Bonne journée, au revoir.
3: 03 83 36 20 20, il nous reste un petit peu de temps dans cette émission. Venez nous raconter comment vous avez adapté votre logement. On n'a pas réussi à sortir de la salle de bain. On est vraiment dans la salle de bain aujourd'hui. 03 83 36 20 20.
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0: Des moments bien sûr à écouter sur ici et ici.fr. On a retrouvé notre aujourd'hui notre vétérinaire, le docteur Pierre Fabin, qui est avec nous aujourd'hui. Vous le savez, avec ces vacances, on a décidé d'emmener votre boule de poils en vacances. Eh bien, le train, c'est une excellente option, c'est plus écologique, c'est moins angoissant que la soupe d'un avion. Mais attention, embarquer avec son animal ne s'improvise pas comme on prendrait une simple valise. Le docteur Pierre Fabin nous donne le mode d'emploi du voyageur à quatre pattes.
8: C'est un moyen de transport génial, mais qui demande un peu d'anticipation. Première chose, pour la SNCF, votre animal est un passager. Il lui faut impérativement son propre billet. La bonne nouvelle, c'est que la tarification a été simplifiée ces dernières années. Comptez un tarif forfaitaire, en général autour de 10 euros selon le train, que vous ayez un Maine Coon ou un Terre-Neuve. En revanche, si le prix est fixe, les conditions à bord sont radicalement différentes selon le gabarit de votre compagnon.
0: Alors justement, quelles sont les règles à bord ? Un petit Spitz ne voyage pas de la même manière qu'un Golden Retriever, j'imagine.
8: Exactement, l'installation dépend de la taille. Pour les petits animaux, chats, petits chiens, lapins, ils doivent obligatoirement voyager dans un sac ou une caisse de transport fermée, placée sur vos genoux ou à vos pieds. Pour les chiens plus grands, ils doivent rester à vos pieds, tenus en laisse et surtout porter une muselière pendant l'intégralité du trajet. C'est d'ailleurs la cause numéro un des drames en train. Le propriétaire met la muselière pour la toute première fois sur le quai de la gare. Le chien panique, essaie de l'arracher et le voyage devient un enfer. Une muselière doit s'apprendre des semaines à l'avance, à la maison, avec des friandises, pour devenir un objet positif et familier.
0: L'anticipation, c'est donc la clé, évidemment. Et pendant le trajet de 4 heures en lui-même, comment on gère le stress, le mal des transports ou l'envie de faire pipi de l'animal ?
8: Alors, pour le chat, vaporiser des phéromones apaisantes dans la caisse 15 minutes avant de partir et placer une alaise absorbante au fond au cas où. Surtout, n'ouvrez jamais la caisse dans le wagon. Un chat effrayé est inattrapable. Pour le chien, la règle d'or, c'est la très longue balade avant d'arriver à la gare. Un chien fatigué qui a fait tous ses besoins dormira profondément. Ne le nourrissez pas juste avant le départ pour lui éviter le mal des transports, mais l'hydratation reste vitale. Prévoyez une gamelle pliable pour lui proposer de l'eau. Et enfin, détail méconnu, la présence de votre animal est légalement soumise à la tolérance des autres voyageurs. Si votre voisin de siège est très allergique, le contrôleur peut vous demander de vous déplacer.
0: C'est noté, merci beaucoup docteur. On vous retrouve sur l'application ici et bon voyage avec vos animaux. Les infos arrivent dans 5 minutes.
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0: Gift avec Hoplite sur votre radio. Ici Lorraine, belle matinée et merci d'être avec nous en ce jeudi matin.
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0: Bienvenue, bon début de journée sur votre radio, ici Lorraine, il est 10h. Les infos sur votre radio, ici Lorraine, c'est avec Corentin Bémol. Bonjour Corentin.
2: Bonjour, bonjour à tous. Un homme mort par balle hier à Maxéville, un jeune homme de 22 ans décédé lors d'une fusillade hier soir, quartier du Champ-le-Bœuf sur le plateau de Haye. Les faits se sont produits vers 21h30. Un commando armé et cagoulé qui est venu au pied d'un immeuble rue du Rabaudeau. L'homme a voulu se réfugier au deuxième étage de l'immeuble. Il a été tué à ce moment-là. Une enquête pour assassinat contre X a été ouverte et confiée à la police judiciaire de Nancy. Un homme de 47 ans qui avait poignardé un chien à 9 reprises samedi à Metz a été condamné à 9 mois de prison avec sursis, indique ce matin le parquet de Metz. Dans les Vosges, le portrait du résistant Mamadou Adiba a à nouveau visé par des tirs de carabine. Le panneau mémoriel situé dans la forêt de la Vacheresse et la Rouilly, là où se trouvait le maquis pendant la dernière guerre. Son portrait a été criblé de balles. Ça avait déjà été le cas en 2024. Le préfet des Vosges condamne, je cite, un acte abject qui bafoue les valeurs portées par la résistance. Adiba, engagé dans l'armée française puis devenu résistant, a combattu au sein de ce maquis. Il a été fusillé par les Allemands en 1943.
0: Pas de nouveau barbier dans le centre-ville de Nancy.
2: Dans une décision du 12 août, la municipalité utilise son droit de préemption et annonce racheter un fonds de commerce installé au 39 rue Stanislas. La raison, la propriétaire voulait céder son commerce à une activité de coiffure, mais la municipalité considère qu'il y a déjà trop de coiffeurs et barbiers. C'est pour, dit-elle, privilégier le commerce local. Une nouvelle piste cyclable à Nancy. La métropole va profiter des travaux réalisés dans les rues Raymond Poincaré et Mazar Grand pour aménager une piste. Le chantier est prévu du 24 août au 1er septembre.
0: Aquapark, mini-golf, pique-nique et laser game.
2: Le programme hier de la traditionnelle journée des oubliés des vacances, événement annuel et national pour tous les enfants qui n'ont pas la chance de partir l'été faute de moyens. Cette année, les enfants de Meurthe-et-Moselle, des Vosges et de la Haute-Marne sont partis au lac de Madine. 350 enfants en tout. Reportage avec les petits bouts de choux qui sautent à l'eau à retrouver sur ici.fr.
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2: Alors de la grisaille mais des éclaircies quand même.
0: Exactement, on va passer la journée entre grisaille et éclaircie. Alors c'est moment de nuages et cette grisaille pourrait nous apporter à certains moments de rares averses. Ce sera plutôt le cas dans les Vosges d'ailleurs plutôt qu'en Meurthe-et-Moselle. Et les températures vont baisser entre 18 et 22. La fin d'après-midi s'annonce plutôt sèche et ensoleillée pour tout le monde, mais il y aura quand même du vent entre 25 et 45 km en rafale, ça va souffler en fin de journée, mais le temps sera plus lumineux, puis les températures vont remonter entre 24 et 27 degrés. Demain, la journée est annoncée plutôt sèche par Météo France, avec une alternance entre grisaille et éclaircie, mais pas de pluie à l'horizon, entre 15 et 18 degrés attendus le matin. Merci beaucoup Corentin.
2: Plus tard.
0: Ouais, on se retrouve demain matin à partir de 6h sur votre radio ici Lorraine. La route, c'est avec vous, 03 83 36 20 20. Il n'y a pas de difficulté ou de grosses difficultés à signaler, mis à part ce ralentissement sur la 33 direction Lunéville. Sylvie nous signalait il y a une heure un poids lourd en panne à hauteur de la descente de Brabois direction Lunéville. Vous êtes ralenti sur près de 3 km. Ça fait 11 minutes de perdu sur un trajet en direction de Lunéville depuis la sortie de l'Axou. Restez prudent au passage du plateau de Haye ailleurs dans la région. 03 83 36 20 20, c'est du vert partout.
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0: 10h03, bienvenue sur votre radio ici Lorraine. Voici le parking des anges, le titre emblématique qui a fait découvrir Marc Lavoine. Il est sur votre radio préférée.

0: Le parking des Anges à 10h07 sur votre radio, ici Lorraine.
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0: Une demi-heure gourmande ce matin jusqu'à 10h30. On va cuisiner avec Jérôme Prodhomme et Philippe Laruelle dans un instant. On va parler des quetschs, évidemment. C'est la saison. Vous allez faire des tartes, mais pas seulement. Il vous donnera quelques recettes dans un instant. Puis, on terminera avec l'histoire de la poire Belle-Hélène. Là aussi, elle termine peut-être votre repas. Vous en saurez plus avec Jérôme Prodhomme juste avant 10h30. Bienvenue. Voici Alex Warren, c'est Fever Dream.

0: Fever Dream, c'était Alex Warren.
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3: C'est toujours l'été, mais on est dans nos derniers rendez-vous culinaires.
4: Tout à fait.
3: De l'été avec Philippe Larbel en ce jeudi. Bonjour Philippe.
4: Bonjour Jérôme, bonjour à tous.
3: Philippe, on rappelle qu'il est chef de la maison de Buyer,
4: hein, oui.
3: Et puis il est maître cuisinier de France, membre du bureau d'ailleurs,
4: ouais.
3: Il est gradé, hein. Et donc on l'a chez nous.
4: Ouais.
3: Ah oui. Alors là, on va parler. Moi, je dis toujours, c'est la cousine timide.
4: Oui.
3: Tu sais, ça, on a tous connu ça, où on a été le cousin ou la cousine timide. C'est-à-dire, t'as la cousine ou le cousin beau gosse, tout le monde le regarde. Ça, c'est la Mirabelle. Et puis, t'as la cousine timide, qui est pas plus moche, qui est pas plus machin. Et toi, t'es où, toi, cousin timide, pas plus moche, pas plus machin. Mais t'es la couetche.
4: La couetche.
3: Et la Mirabelle a pris toute la lumière.
4: Et voilà, bah, voilà. Comme toujours.
3: Ah là. Alors que la couetche.
4: Bah, la couetche.
3: D'ailleurs, on est injuste
4: la couetche, avec la couetche, pas la prune.
3: Ouais, la couetche.
4: La couetche. Couetche.
3: Et on est injuste avec la couetche parce qu'on dit, ah bah, donc, quelle couetche, celle-là.
4: Ouais, non, mais c'est.
3: On n'est pas sympa avec la couetche.
4: Non, on n'est pas sympa. Parce que c'est quand même un.
3: C'est un beau cadeau, la couetche.
4: C'est un beau cadeau. C'est un beau fruit, plein de couleurs, plein de saveurs.
3: Qui pousse pas partout, hein. Parce que je peux vous dire, avoir des couetches comme ça,
4: ah
3: comme
4: ouais,
3: on en a
4: ouais.
3: en Lorraine ailleurs,
4: ah ouais,
3: faut
4: non.
3: se lever, hein.
4: Il y a la prune qui donne les pruneaux une fois séchés, hein.
3: Oui.
4: Mais c'est, la couetche, ça, c'est quand même un petit peu différent. Elle a une saveur différente. Et elle.
3: On dirait une paire de fesses quand on la voit.
4: C'est pas faux.
3: Non, mais elle est
4: oui,
3: elle est dodue.
4: Elle est bien dodue.
3: Ouais.
4: Et la couetche, ben, on va dire, c'est presque un des derniers fruits de l'été qui va commencer à annoncer un petit peu l'automne.
3: L'automne, ouais, c'est vrai.
4: Et qui va pouvoir aussi s'accommoder à cette période-là qui va demander un petit peu d'épices, hein. ça va très très bien avec la cannelle par exemple. La couetche et la cannelle, c'est un mariage fabuleux, en confiture, en tarte, en chutney, vous pouvez faire vraiment, et surtout à manger comme ça, cueilli sur
3: ouais,
4: l'arbre.
3: Moi je la mange à l'arbre.
4: Ah, ouais,
3: mais
4: ouais,
3: c'est vrai que c'est pas mauvais en comment t'appelles ça en confiture.
4: Ah oui.
3: En tarte aussi. Hein.
4: Ah, en tarte, moi, voilà.
3: Oui,
4: en tarte, une bonne pâte, les couetches. Alors, comme on a dit la semaine dernière, hein, vous faites pareil qu'avec les Mirabelles, c'est-à-dire que vous les coupez en deux, mais pas entièrement, vous enlevez simplement le noyau, et vous les mettez pareil, joliment, en rosace, tout autour, bien debout, pour qu'elles soient bien serrées et qu'il faut être généreux avec. Et à la sortie du four, pareil, hein, quand c'est chaud. Mais justement, dans votre sucre semoule, vous rajoutez une petite pincée de cannelle moulue. Et là, vous saupoudrez à la sortie du four.
3: Ça va tout relever.
4: Ça va vraiment tout relever. Vous pouvez aussi, comme on avait parlé à un moment dans la saison, il y a 15 jours, 3 semaines, pocher au vin rouge. Vin rouge, épices, des zestes d'orange et tout ça, ça va très très bien. Et puis vous pouvez les conserver, vous les mangez froid avec une boule de glace vanille. C'est vraiment très très bon pour préparer la rentrée. Moi c'est un fruit que j'affectionne, qui est pas très très répandu, très connu et
3: pas forcément extrêmement cher. Puis t'as toujours un pote, un voisin quand même.
4: Ah, il y en a toujours qui en ont plein et ouais. Puis on les laisse, on se dit les Mirabelles.
3: Moi que les Mirabelles,
4: non.
3: Allez hop, de la place pour les couetches.
4: Ouais, la couetche.
3: Merci Philippe.
4: Merci Jérôme.
3: À la voyotte.
0: Vanessa Paradis et son tandem sont dans votre cuisine ici Lorraine jusqu'à 10h30. Bienvenue.

0: Time avec Vanessa Paradis. Restez avec nous en filant cuisine. Dans un instant, on en saura plus sur la poire Belle Hélène, une histoire racontée par Jérôme Prodhomme.
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0: Pierre Bachelet, elle est d'ailleurs sur votre radio ici Lorraine ce matin, 10h22. Toujours en cuisine, mais cette fois-ci on passe au dessert.
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2: Aujourd'hui, une recette française célèbre, le tourne-d'eau grillé Belle Hélène.
3: Connais pas.
2: Les œufs mollets, Belle Hélène.
3: Connais pas non plus.
2: Les suprêmes de volaille, Belle Hélène.
3: Connais toujours pas.
2: Bon bah, la poire, Belle Hélène.
3: Ça je connais.
2: En 1864, naissent toute une série de plats Belle Hélène. Parce que la Belle Hélène, c'est l'opéra à la mode. Une œuvre d'Offenbach qui raconte la guerre de Troie pour vous la faire courte. Un extrait.
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2: C'est un carton à Paris en cette année 1864 et ça inspire les chefs qui donnent le nom de Belle Hélène à toute une série de plats qui n'ont aucun rapport avec le truc, mais le marketing fait déjà des ravages. On peut donc déguster des suprêmes de volaille, Belle Hélène, des blancs de poulet sautés montés sur des pointes d'asperges, ou encore le tourne-d'eau grillé, Belle Hélène, avec des pommes paille, du cresson, des fonds d'artichaut et tout plein de béarnaise. On goûte aussi des filets de sole, Belle Hélène, et même du ragoût, Belle Hélène. On n'est pas très sûr, parce qu'il y a une part de légende, mais celui qui épate tout le monde, c'est le grand chef Auguste Escoffier, l'un des meilleurs chefs français de tous les temps, qui a l'idée de la poire Belle Hélène. Et ce chef de la dédier à l'interprète de Hélène, une certaine Hortense Schneider.
3: Ah bah merci du cadeau, hein. Vous avez vu ça? Une poire? Vous trouvez que je ressemble à une poire, vous?
2: Ben...
3: Quoi?
2: Ah, effectivement, c'est spécial. Rien de meilleur qu'une poire Belle Hélène, avec de bonnes poires passées au jus de citron, posées sur des boules de glace chantilly, qu'on parsème d'amandes grillées et surtout qu'on nappe d'une délicieuse crème au chocolat. La cuisine française, c'est quelques recettes légendaires, mais c'est surtout beaucoup de cœur.
0: Vous en saurez plus quand vous en prendrez une au dessert et vous pourrez raconter cette histoire pour briller en société. Ça marche toujours lors d'un dîner. Dans un instant, je vous invite au fort de Villers-le-Sec. Je vous dirai comment gagner vos invitations cet été. Juste après, Charles Aznavour. Monsieur Charles est sur Ici Lorraine.

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0: Belle matinée avec Monsieur Charles sur votre radio Ici Lorraine.
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0: On file au jardin dans un instant avec Maxime Verrier et Roland Motte. On parlera des célosies, des fleurs aux formes très étonnantes. À découvrir après Queen. Tonight.

0: De jardinage en belle récolte. Bonjour Roland Motte.
1: Bonjour Maxime.
0: On va s'occuper d'une fleur aux formes étonnantes, ce sont les célosies.
1: Oui, la célosie, vous les avez peut-être vues au printemps si vous êtes allé traîner dans une jardinerie ou chez un producteur.
0: Alors ça, c'est chez vous, moi je les ai vues, oui.
1: Ouais, d'accord. Alors c'est assez surprenant. Je vous crois pas parce que j'en ai pas mis cette année, mais c'est pas grave.
0: J'aurais tenté.
1: Et oui, c'était bien. Et alors deux variétés qui sont assez surprenantes. D'abord, il y en a une qui ressemble à des plumes, mais clairement des plumes. On dirait vraiment il y a des feuilles à la base, puis il y a ces plumes qui poussent au-dessus, et puis il y en a une autre qui ressemble un peu à des crêtes de coque, mais alors toutes tordues, toutes zigzagantes. Imaginez une belle crête, et ça vous fait une fleur très dense et très colorée, qui ressemble un peu à une grosse crête de coque.
0: Alors rassurez-moi, vous êtes toujours expert de jardin, pas
1: oui,
0: expert de volaille.
1: Et pas du tout, mais j'essayais de retrouver une ressemblance. Il y en a qui me disent, ouais, ça ressemble un peu à un cerveau. Vous voyez, quand vous décortiquez un cerveau...
0: Je n'ai pas eu ce loisir.
1: Oui, ben voilà, donc moi non plus, donc c'est pour ça que j'ai préférer la crête de coque, mais c'est vrai que c'est une forme assez bizarre. Alors évidemment, l'intérêt, c'est qu'on va placer ça dans les massifs, ça tranche avec les fleurs dont je vous ai déjà parlé, qui ressemblent un peu à des marguerites, et là, c'est vraiment carrément différent, mais en plus avec des coloris très variés et donc très lumineux.
0: Il y a du rouge, du orange, du jaune.
1: Il y a de tout, du rose. Oui, vraiment. Il y a même un petit peu de panaché et ces crêtes de coque là ont des couleurs très vives avec quelques fois deux couleurs. Donc c'est assez sympa.
0: Et pourquoi cette plante elle est parfaite en plein été ?
1: Parce que elle aime bien la chaleur. Alors elle supporte très bien la chaleur, le plein soleil. Le seul truc c'est qu'on doit bien sûr, mais ça on va le répéter. Et le répéter encore une fois, arroser à la plantation, puis ensuite mettre un paillage pour que ça garde. Mais une fois qu'elle a développé ses racines, elle se développe très bien. Alors, c'est une plante annuelle, donc on va la perdre à l'automne et il faudra la replanter au printemps suivant.
0: Et où est-ce qu'on peut l'installer pour un effet réussi?
1: Comme c'est surprenant, justement, avec cette forme, il faut que ça claque et il faut que ça soit visible. Donc, le mieux, c'est encore en balconnière. Alors, on peut la mettre dans des massifs, mais des fois, elle se perd.
0: Quel est le conseil vert du jour sur les célosies?
1: Alors, un arrosage régulier. Elle aime quand même bien avoir de l'eau et donc l'arrosage est important.

0: Jean-Jacques Goldman, juste après sur votre radio, ici Lorraine et la voix de Carole Fredericks pour vous accompagner ce matin, 10h42. Vous restez avec nous dans un instant, je vous inviterai à aller découvrir Restore Tool, c'est l'enseigne bon plan pour la rentrée. Si vous avez un appartement étudiant à loger, à aménager, eh bien vous y trouverez pas mal de seconde main à bon prix. Je vous y emmène après Lewis Capaldi.
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2: Aujourd'hui, j'ai testé pour vous le bon plan éco de cette rentrée. On pense aux étudiants, par exemple, qui vont prendre leur premier appart pour leurs études. Eh bien, ce 6 septembre, à Gentilly, va se dérouler la foire à l'équipement. C'est un rendez-vous pour s'équiper vraiment pas cher en meubles et électroménagers reconditionnés. L'un des acteurs de ce rendez-vous, c'est le magasin Restore, qui est à Toul et Nancy. Je suis allé à Toul, justement, rencontrer Mathieu Guillot, c'est le directeur adjoint de la structure Envie-Lorraine. Il nous présente ce réseau national.
3: Envie, ça a été créé en 84, et le but étant de reconditionner du matériel de première nécessité pour les personnes qui ont le moins de ressources, en faisant travailler des personnes éloignées de l'emploi. Donc on est agréé entreprise d'insertion.
2: Et dans le magasin de la rue des États-Unis à Toul, il y a trois structures qui sont réunies.
3: Tout à fait, le principe c'est que c'est un magasin mutualisé basé sur le réemploi et la seconde vie des produits. Donc il y a Envie-Lorraine, sur la partie électroménager, outillage de jardin thermique. On a également La Fabrique sur la partie mobilier, ainsi que De Laine en Rêve sur la partie literie.
2: Le principe, c'est que du matériel de seconde vie, du reconditionnement et éviter de jeter en déchetterie.
3: Alors, tout est collecté via notre plateforme logistique qui est de l'autre côté de la rue. Donc on a une flotte de poids lourds qui sillonne les départements lorrains pour récupérer chez les distributeurs et dans les déchetteries les vieux appareils. Derrière, on regroupe tout, on trie et on essaye de sauver tout ce qui peut être sauvable. L'année dernière, on a rénové 4000 appareils.
2: Et c'est là que c'est intéressant, on fait de belles économies.
3: On est en moyenne sur 50% du prix d'un équivalent neuf.
2: Tenez, si dans le déménagement, un appareil s'abîme, pas de panique, il s'occupe de tout.
3: Même si vous avez un appareil que vous avez acheté ailleurs et qui est en panne, qui n'est plus sous garantie, vous pouvez l'amener chez nous pour qu'on le répare. Et donc là, on a de la réparation en atelier, effectivement, comme ici, et on a de la réparation à domicile.
2: Alors, qu'est-ce qu'on a chez Restore à Toul et Nancy ? Mathieu Guillot vous dit tout.
3: Eh ben, on a un petit peu de tout, du lave-linge, du sèche-linge, du lave-vaisselle, du réfrigérateur avec ou sans congélateur, des fours encastrables, des plaques de cuisson, des cuisinières au gaz ou électriques. On a aussi une offre de petits électroménagers type robot de cuisine, cafetière, centrale vapeur, etc.
2: Puis n'oubliez pas, quand vous avez à la maison un appareil dont vous voulez vous débarrasser, vous pouvez toujours le déposer dans le magasin Restore de Nancy. Donc le bon plan, c'est la foire à l'équipement à la salle des fêtes de Gentilly, c'est ce samedi 6 septembre, 9h-17h, ou dans les magasins Restore à Toul et Nancy. Et puis vous n'hésitez pas, vous allez vous aussi retrouver tout cela en images sur le compte Instagram de votre radio, ici. Dans un instant avec Muriel Jordan, ses tendances, on va regarder aujourd'hui les cabines photos que vous connaissez tous, les fameux photomatons, sont redevenus très tendances. On en parle après Emmanuel Moir.
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0: Emmanuel Moir avec Beaumalheur sur votre radio Ici Lorraine, 10h53.
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0: C'est Tendance avec Muriel Jordan, votre rendez-vous quotidien entre information et humour. Et qui vous aide à mieux comprendre le monde? Eh bien Muriel, aujourd'hui, gros plan sur une cabine photo que vous connaissez tous.
3: Ouais, non mais vous avez vu ça? On est à l'époque des selfies, des smartphones, des filtres et le photomaton, lui, l'ancêtre, tient encore debout. Non mais c'est un truc de fou. Le photomaton reste tendance et il a réalisé une fois encore de grosses performances parce que c'est chaque année au mois de septembre qu'il réalise ses chiffres records. 1,5 million de photos vendues. Alors pour moi, la cabine photomaton, c'est toujours un sketch. Hein. Ça reste le tabouret qui tourne et que tu dois régler, la photo des enfants traumatisantes. Tu sais, quand tu mets 2h45 à réussir une photo sans qu'ils bougent, ni qu'on voit seulement leur front. Alors là, tu perds des points de vie. C'est aussi la déception de ne pas avoir assez fait la gueule pour valider la photo du permis de conduire. C'est d'ailleurs grâce au photomaton qu'on doit se coltiner la même gueule pourrie sur nos pièces d'identité pendant 20 ans. Il faut quand même un bac plus 8 MacGyver pour y arriver du premier coup. Mais surtout, surtout, ça reste le film Amélie Poulain quand Audrey Tautou, Amélie, tombe amoureuse de Nino. Vous savez, Mathieu Kassovitz, qui collectionne les photos oubliées dans les photomatons parisiens.
4: À ce moment précis de l'histoire, Amélie est la seule à connaître la clé de l'énigme de l'inconnu des photomatons.
3: Aujourd'hui, le photomaton célèbre ses 100 ans. Il est né il y a un siècle aux États-Unis et c'est dans les années 30 qu'il est arrivé en France.
0: Et bien, vous allez pouvoir également dire tout ça puisque cette cabine photo qui est toujours tendance, elle s'est modernisée. Elle permet de faire bien plus que des photos d'identité, Muriel.
3: Oui, elle propose aussi de prendre des photos marrantes. Par exemple, vous transformez en joueur du PSG, en pilote de Formule 1, en princesse. Plein de cabines se sont converties à l'intelligence artificielle dans ce genre-là.
5: Regardez droit devant vous.
3: Pour 1 euro maintenant, on peut tester notre rythme cardiovasculaire. Vous imaginez?
6: Et si vous testiez en 2 minutes notre nouveau service forme et bien-être, vue et audition, risque cardiovasculaire? Nous allons tout d'abord mesurer votre rythme cardiaque.
3: Vous fixez l'objectif pendant 45 secondes et au lieu d'obtenir la planche de photo traditionnelle, vous avez un espèce de bilan de santé. Bon, évidemment, c'est pas un vrai bilan médical, hein, c'est plutôt pour faire de la prévention et nous pousser à consulter si nécessaire. Et il y a aussi les clichés fantaisie pour se transformer en joueur de basket en train de marquer un panier ou en joueur de foot du Paris Saint-Germain. Dans le JT de France 2, visiblement, les clients qui ont testé ont bien kiffé.
7: Là, je pourrais devenir une héroïne de jeux vidéo avec ça. Ça pourrait créer un avatar ou quoi?
8: Ouais, c'est top, c'est bien fait, dis donc. Ouais, ça y est, je fais partie du PSG maintenant.
7: C'est choquant. On dirait vraiment que j'ai fait un shooting photo.
3: Bref, le photomaton, c'est tendance. Et sa version moderne pour changer de peau, pour nous transformer en super-héros, pourquoi pas? Si on peut plus voir en peinture, choisissons la photo.
0: Merci beaucoup, Muriel Jordan. On va y penser pour ces prochains jours. Les infos de 11h arrivent dans un instant. Avant cela, vous retrouverez Eddy Mitchell sur votre radio préférée.
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0: Des éléphants, Lady Mitchell est sur votre radio ici Lorraine. Bienvenue, merci de passer la matinée avec nous.
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0: Belle matinée et bienvenue sur votre radio ici Lorraine. Il est 11h. Les infos, Isabelle Baudrier.
2: Bonjour, un homme de 24 ans a été tué par balle hier soir à Maxéville dans le Grand Nancy. Un commando armé a fait irruption au pied d'un immeuble vers 21h30 dans le quartier du Champ-le-Bœuf. Le maire de la commune parle de règlement de compte et de scène de crime d'une violence inouïe. Une enquête pour assassinat contre X est ouverte et confiée à la DECOS 54, nouveau nom de la police judiciaire. Cette alerte sur notre site ici Lorraine, Meurthe et Moselle et Vosges. C'est l'une des plus grosses pollutions dans un cours d'eau des Vosges depuis 10 ans. Le tribunal judiciaire d'Épinal doit rendre son jugement cet après-midi après le procès d'un agriculteur de Haute-Saône poursuivi pour avoir pollué 20 km de rivière, le Mouzon, dans le secteur de Neufchâteau. L'an dernier, des milliers de poissons retrouvés morts entre juin et octobre. Le parquet a requis 280 000 euros d'amende et 2 ans de prison avec sursis contre l'exploitant. La Fédération de pêche des Vosges, elle, réclame plus de 100 000 euros de dommages et intérêts. Son décès a suscité une vague d'émotion à Nousvillers-Saint-Nabord, près de Sarreguemines. Il y a un peu plus d'une semaine, les obsèques du maire de la commune, Grégory Michels, ont lieu cet après-midi. L'élu est décédé après un accident de moto à l'âge de 50 ans. La cérémonie débute à 15h30 et sera sonorisée à l'extérieur de l'église du village. 7300 décès excédentaires enregistrés en France cette année, dont 1243 lors de la deuxième vague de canicule entre le 3 et le 22 juillet. C'est un bilan encore provisoire communiqué par Santé publique France. Des décès toutes causes confondues, précise l'agence. Il n'y aura pas d'épreuve de natation au triathlon de Creutzwald dimanche. Il se transforme donc en duathlon pour cause de cyanobactéries présente dans le site de baignade. L'épreuve se déroulera donc dans cet ordre. Course à pied, vélo, course à pied. À Sarreguemines, la boucle des faïenciers, elle, est carrément annulée pour ce même motif. Présence de cyanobactéries dans la Sarre. La course de nage en eau libre était prévue après-demain samedi. 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
2: Après la pluie de cette nuit, Damien, que nous promet cette journée?
0: Après la pluie, le beau temps, c'est ce qu'on dit. Eh ben, on aura effectivement un temps plutôt agréable, lumineux et sec, mais alors à partir du milieu d'après-midi, puisque c'est vrai que le temps est encore à jouer un petit peu avec nous ce midi, ce début d'après-midi. Il y aura assez largement Meurthe-et-Moselle de belles éclaircies. Par contre, on n'est pas à l'abri d'avoir des averses encore dans les Vosges, avec un ciel assez chargé et pas mal de nuages. Les températures, elles, vont atteindre 22 à 24 degrés au meilleur, peut-être 26 dans la métropole du Grand Nancy, et donc un temps plus sec et lumineux à partir du milieu d'après-midi. Avant cela, de rares averses. Ce soir, on attend encore des rafales de vent, un petit peu comme hier, ça a bien soufflé, 20 à 45 km/h pour ces rafales attendues sur l'ensemble de la région. La nuit sera plus calme avec un temps frais, 12 degrés au réveil demain matin, oui, véritablement 12 degrés annoncés dans les rues de Gérardmer, 14 à Nancy, et un temps avec quelques éclaircies, même si les nuages pourraient une nouvelle fois apporter des averses à partir de la mi-journée. Nous dit demain à Météo France, le temps devrait être assez couvert, alternance entre grisailles, éclaircies et averses quasiment toute la journée. On les attendait, elles sont arrivées, on va pas s'en plaindre. Merci beaucoup Isabelle.
2: À tout à l'heure.
0: À tout à l'heure, on se retrouve à midi. La route avec vous, 03 83 36 20 20. On regarde tout de suite du côté de l'A33. On vous rappelle, depuis à peu près 9h ce matin, on a un poids lourd qui était en panne sur l'A33 dans la descente de Vendeuvre, direction Lunéville. On a toujours des perturbations dans le secteur. Le véhicule mettait beaucoup de temps à être dégagé. Un quart d'heure de bouchon signalé sur ce secteur de l'A33 depuis grosso modo la hauteur de l'aire de Villiers-Clairlieu en venant de l'Axou, direction Lunéville. D'ailleurs, si vous continuez vers Lunéville, vous serez ralenti par une zone de travaux. Une seule voie de circulation à partir de Saint-Nicolas-de-Port, mais c'est dans le sens Lunéville-Nancy que vous serez ralenti à hauteur de Dombasle. On a une zone de perturbation sur tout ce passage jusqu'à la sortie Saint-Nicolas-de-Port. Soyez prudents. Dans les Vosges, rien à signaler. On a du vert partout. 03 83 36 20 20.
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0: Voici des souvenirs en québécois. C'est Danse Lascive en évidemment chez nous, ici en anglais, c'est Dirty Dancing. Voici Bill Medley et Jennifer Warne, The Time of My Life.

0: Belle matinée avec votre radio Ici Lorraine, 11h09, c'était Bill Medley, Jennifer Warnes.
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0: Votre jeu chaque journée, à la mi-journée d'ailleurs, en fin de matinée, vous jouez avec nous entre 11h et midi pour tenter de remporter des très très beaux cadeaux, les plus belles sorties de la région. Par exemple, ce matin, on va vous inviter au Fort Pélissier à Bainville-sur-Madon, découvrir cette ancienne fortification transformée en aquapark, en parc de loisirs. Vous allez pouvoir découvrir notamment ce parc d'accro, accro-branche, accro-pierre. Vous allez pouvoir découvrir, bah oui, accro-pierre, puisqu'on a des, dans les anciennes tranchées de ce fort, eh bien, des installations qui vous permettront de passer de pont de singe en grande cordée. Vous allez voir, c'est assez sympa à faire en famille, entre amis. On vous invitera à découvrir le petit train touristique d'Épinal, également, pour 4 entrées. Et puis le zoo d'Amnéville, à tout à l'heure, à gagner avant midi. Pour cela, vous retrouvez un mot, vous complétez les paroles d'une chanson que vous connaissez par cœur, et vous nous appelez 03 83 36 20 20. On joue ensemble dans un instant sur votre radio. Ici Lorraine.
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0: Daniel Balavoine, la vie ne m'apprend rien. 11h14, c'est l'heure de jouer à la quiche aux chansons.
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0: On a plein de choses à vous offrir ce matin. On va même commencer par vous offrir tout de suite vos entrées pour le Fort Pélissy, à quelques minutes de Nancy, un lieu unique où l'histoire rencontre l'aventure. Installé dans une ancienne fortification, vous allez pouvoir découvrir des parcours d'aventure, des jeux d'énigmes, des défis inspiré des jeux d'aventure et même des espaces de découverte et d'animation. Vous allez jouer avec nous pour découvrir cette acropierre au 03 83 36 20 20. La première chanson que vous allez devoir compléter est un grand classique de Jean-Jacques Goldman. Envole-moi, un mot manquant, à vous de le retrouver. Vous nous appelez au 03 83 36 20 20 et c'est pour vous.

0: Des moyens quoi ? Des moyens légaux, des moyens Playmobil ou des moyens illégaux ? À vous de jouer. 03 83 36 20 20. Je vois que vous l'avez déjà. Vous êtes déjà très nombreux au standard ici, Lorraine. Et vous faites bien. 03 83 36 20 20. On joue ensemble. On vous invite au Fort Pélissier ce matin pour découvrir ce parc aventure.
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0: On se retrouve après Oria. Voici Soirée Mondaine.

0: Soirée mondaine, c'était Oria sur votre radio Ici Lorraine.
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0: Vous complétez les paroles d'une chanson et vous repartez avec les plus beaux cadeaux de la région. Bonjour Claudie.
3: Bonjour Damien.
0: On est où ce matin avec vous?
3: À Tello.
0: À Tello, on est dans quel secteur?
3: Entre Neuf-Maisons et Vézelise.
0: On n'est pas si loin de...
3: Non.
0: Bah oui, on n'est pas si loin de nous, là.
3: Pas du tout.
0: Bah oui, un secteur à découvrir, un très joli secteur à découvrir.
3: Oui, c'est vrai.
0: Claudie.
3: Oui.
0: Jean-Jacques Goldman, Envole-moi. Vous connaissez par cœur cette chanson.
3: Par cœur.
0: Il y avait un seul mot qui manquait. Lequel?
3: Lego.
0: On vérifie.

0: C'est gagné.
1: Parfait, merci.
0: Bravo, félicitations. Vous connaissez le Fort Pélissier, vous n'êtes pas si loin.
1: Ah ben non, on est tout près là.
0: Bah oui.
1: Oui.
0: À Bainville-sur-Madon, un site d'Acropierre avec tous ses parcours aventures, ses jeux d'énigmes, ses défis. Vous allez y aller en famille, Claudie?
1: Oui, avec le petit-fils de mon compagnon, je pense.
0: Ah bah parfait, il s'appelle comment?
1: Valentin et Clément.
0: Ils ont quel âge?
1: 14 ans et 12 ans.
0: Bon, on est pile dedans. Alors ça, ils vont vraiment, c'est vraiment le genre de truc qu'ils vont adorer faire.
1: Oui, oui, effectivement.
0: Une belle journée en famille, donc pour
1: merci,
0: vous, vos passe-familles pour le Fort Pélissier sont remportés ce matin. Bravo, Claudie.
1: Merci beaucoup et bonne journée à vous.
0: Passez une belle journée, à bientôt.
1: Merci, à bientôt.
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0: Dans un instant, je vais vous inviter à aller faire un tour à Épinal et découvrir le petit train touristique d'Épinal et sa visite commentée. Vous allez pouvoir découvrir la cité des images comme jamais. Je vous invite dans un instant à jouer avec nous.
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0: Stevie Wonder sur votre radio, ici Lorraine. Belle matinée, merci de nous retrouver. On joue ensemble jusqu'à midi à la quiche aux chansons.
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0: Et cette fois-ci, direction Épinal pour aller faire un tour dans le petit train touristique. On a quatre entrées pour monter à bord de ce petit train qui vous invitera à une visite commentée, confortablement installée. Vous n'avez plus qu'à vous laisser guider pour découvrir toute l'histoire de la Cité des Images. Alors jouez avec nous dès maintenant au 03 83 36 20 20 et complétez cette chanson et les paroles de Zao de Sagazan, la Symphonie des Éclairs. Il manque un seul mot.

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1: Cette chanson. Vous nous appelez dès maintenant 03 83 36 20 20. Est-ce le mot larme, le mot arme ou le mot caniche? 03 83 36 20 20. Vous l'avez? Oui, ça y est, vous l'avez. Vous êtes avec nous. 03 83 36 20 20. Vous jouez dès maintenant. On vous invite au petit train touristique d'Épinal juste après Julien Clerc.
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0: Julien Clerc sur votre radio, ici Lorraine, 11h31.
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0: Et ce matin, on va jouer à Vanier avec Olivier. Bonjour Olivier.
3: Bonjour.
0: Ça va ce matin?
3: Ah oui, ça va, oui.
0: En forme?
3: En forme, oui, j'ai fait à manger. Là, j'ai fait un gratin de courgettes et de patates avec de la crème pour manger à midi. Parce que j'aime bien cuisiner, voilà.
0: Ah oh, bah voilà, on est combien là?
3: En France Bleu.
0: Je suis en train de regarder là, et j'ai mon collègue réalisateur Marco là qui est en train de dire bah s'il y a pas de problème, ça passe aussi. Je pense qu'au standard on est bon. Bon, on sera trois pour midi en plus, Olivier. Pour ajouter les couverts.
3: Oui, relâchement,
0: c'est. C'est vrai, vous avez fait une sacrée quantité.
3: Oui.
0: Oui, bah oui, on est à Vanille, hein, on en fait toujours un petit peu au cas où, et puis généralement on finit les plats. C'est comme ça que ça se passe aussi.
3: Voilà.
0: Olivier, on cherchait un mot dans cette chanson de Zoé de Zao de Sagazan qui vous invitera à aller faire un tour à Épinal, le petit train touristique à découvrir à 4. Quel mot manquait dans cette chanson, Olivier?
3: Alors, les larmes.
0: On vérifie.
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0: C'est gagné, Olivier.
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0: Bravo, félicitations, vous remportez vos invitations.
3: Merci.
0: Pour aller découvrir le petit train touristique d'Épinal. Vous l'avez déjà vu, ce petit train? Vous êtes déjà monté à bord?
3: Non, je n'habite pas loin, là, jamais y fait, voilà.
0: Ah bah voilà, bah, c'est l'occasion d'aller découvrir.
3: Je me suis trompé, c'est ici, c'est de Lorraine. J'ai fait une gaffe, alors j'ai dit, voilà, un mauvais truc, alors c'est ici, c'est de Lorraine.
0: Ah,
3: voilà.
0: Mais vous inquiétez pas, on est même passé à ici, Lorraine, vous savez maintenant. Bon, comme ça,
3: oui,
0: on s'embête
3: Lorraine,
0: plus.
3: Voilà, oui, je sais, mais voilà. Voilà.
0: Merci beaucoup en tout cas Olivier d'avoir joué avec nous. Merci pour votre bonne humeur et puis je vous souhaite une bonne dégustation de votre joli plat pour ce midi.
3: Voilà, merci.
0: À bientôt et bravo à
3: toute l'équipe.
0: Félicitations en tout cas et à bientôt. Ciao.
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0: Un bon moment de partage en famille près de chez vous. Les rendez-vous de l'été s'installent à Maxéville pour deux dimanches festifs, toujours gratuits et familiaux. Ces événements viennent animer la ville directement au pied des immeubles. Ce dimanche, 23 août, la fête prendra place dans le quartier des Aunes avant de s'installer dans le quartier La Balance dimanche 30 août. De nombreuses animations vous y attendent avec des spectacles, des jeux, des arts du cirque. Et pour combler les gourmands, un goûter sera même offert sur place. Et n'oubliez pas, et tout au long de la saison, l'opération Un été au parc vous permet de retrouver la médiathèque délocalisée, dans le parc de la mairie notamment, pour profiter d'un moment de lecture relaxant à l'ombre des arbres. Alors profitez bien des rendez-vous de l'été, dimanche 23 et 30 août, c'est avec Ici Lorraine à Maxéville.
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0: Rien que de l'eau, Véronique Sanson est avec nous sur votre radio ici Lorraine, ça y est, on a pu en avoir un petit peu, ça fait du bien. Ce sera pas assez, pas suffisant, mais on en aura ces prochaines 24 heures. On joue ensemble dans un instant sur votre radio ici Lorraine, on ira aux eaux d'Amnéville en jouant avec Camille.

0: Rien que de l'eau, Véronique Sanson sur votre radio, ici Lorraine. Bienvenue et belle matinée, on joue ensemble à la quiche aux chansons. Une dernière session et peut-être vos invitations pour le zoo d'Amnéville.
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0: 2000 animaux venus des 5 continents, lion, tigre, éléphant, girafe, ours polaire. On passe d'un univers à l'autre comme dans un voyage entre savane africaine, forêt tropicale et paysages arctiques. Allez découvrir le zoo d'Amnéville avec 4 invitations. Vous y allez en famille ou entre amis en jouant avec nous dès maintenant. Et vous complétez les paroles de cette chanson d'Amir. J'ai cherché, il en manque un seul mot.

0: À vous de jouer. À mes nuits, à mes soirées, à mes pourquoi. 03 83 36 20 20, vous l'avez, les invitations pour le zoo d'Amnéville sont peut-être pour vous. C'est le moment de nous appeler, 03 83 36 20 20.
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0: L'été indien de Joe Dassin est dans votre matinée. Ici Lorraine, on joue ensemble à la quiche aux chansons.
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0: On joue une nouvelle fois dans les Vosges avec Pascal qui est avec nous. Bonjour Pascal.
3: Bonjour.
0: Comment allez-vous Pascal?
3: Oh, ça va très bien.
0: C'est les vacances, les très grandes vacances.
3: C'est ça, très grandes vacances.
0: Très très grandes vacances.
3: Et contente de vous avoir.
0: Ah bah, on est très heureux que vous soyez avec nous, Pascal. Est-ce que vous êtes partie quand même un petit peu cet été? Parce qu'il y a des grandes vacances.
3: Alors,
0: mais généralement, on part un petit peu, non?
3: Non, on profite un petit peu des enfants et on part en septembre.
0: Ah, vous avez bien raison. Voilà, quand les plages seront libres.
3: On laisse les travailleurs profiter un peu plus de calme.
0: Non, mais c'est bien vu, c'est bien anticipé. Comme ça, vous avez les enfants à garder, vous aurez bossé tout l'été avec les petits-enfants à garder, et puis ensuite, vous pouvez prendre vos vacances en septembre.
3: Oui, c'est que du bonheur, les petits-enfants.
0: C'est les, comment on dit, les chics ouf. Chics, ils arrivent, ouf, ils repartent.
3: C'est ça.
0: Pascal, on a pour vous et peut-être même vos petits-enfants, vous pourrez faire une petite sortie en famille,
3: oui.
0: 4 entrées pour le zoo d'Amnéville. Pour valider, il faut un mot, un mot manquant dans cette chanson d'Amir. Lequel?
3: Et pourquoi?

0: C'est gagné, Pascal.
1: Oui, super.
0: Bravo, félicitations. Rendez-vous aux zoos d'Amnéville en famille. 4 entrées pour vous avec 2000 animaux à la clé. Alors, il faudra tous les compter. Hein. On va vous donner un petit carnet. Ils ont tous un petit nom. Il faudra le remplir avec une petite photo et tout. Ok, Pascal, c'est la petite mission qu'on vous donne.
1: Merci beaucoup.
0: Profitez-en bien, en tout cas, Pascal. Embrassez toute la petite famille et puis profitez bien de ce moment aux zoos d'Amnéville.
1: Merci à toute l'équipe de Ici Lorraine.
0: À très bientôt, ciao.
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0: Allez, dans un instant, on va continuer à jouer, mais cette fois-ci, pas de questions, rien à faire. Juste nous appeler pour glisser votre nom dans la sélection. 500 euros de cartes cadeaux à gagner. Le tirage approche, ce sera lundi 24. Si vous êtes appelé, vous repartirez avec ces 500 euros qui vont booster votre rentrée. Pour faire, appelez-nous. Dans un instant, je vous dirai comment on va jouer. Et ce sera juste après Sheila et les B-Devotion. Voici Spacer.

0: Spacer, Chanel et B-Devotion sur votre radio ici Lorraine. 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Vous prenez le tote bag qui est dedans, celui-là il est déjà pour vous, et vous laissez à la place votre nom dans la grande sélection. Le tirage aura lieu ce lundi. À vous de jouer au 03 83 36 20 20 pour tenter de remporter 500€ de cartes cadeaux.
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0: c'était Gaëtan Roussel sur votre radio ici Lorraine. On file à Gérardmer pour retrouver Stéphane qui était avec nous. Bonjour Stéphane.
1: Bonjour Damien.
0: Est-ce que vous êtes en vacances Stéphane?
1: Non, je suis pas en vacances. Non.
0: Est-ce que vous aimeriez prolonger les vacances?
1: Ça, ouais, je dis pas non.
0: Ouais. Bon, j'ai pas ça à vous offrir ce matin, hein, mais peut-être votre tote bag ici, Lorraine, déjà est gagnée. Mais à la place, je glisse votre nom dans la sélection pour tenter de remporter 500 euros de cartes cadeaux par tirage lundi.
1: Waouh!
0: Vous serez au rendez-vous.
1: Bah, c'est à quelle heure?
0: C'est le matin, 7h35.
1: Ok, bah ça me fera lever, mais je serai là.
0: Vous allumez dès 6h, c'est la rentrée ici Lorraine, en plus il y aura plein de nouveautés, plein de choses à découvrir.
1: Ok, bah il faut se lever à quelle heure alors? À 6h, c'est ça?
0: Soyez là à 6h, voilà, vous mettez la radio, vous n'êtes même pas obligé de vous lever, hein, vous savez. Hein. Vous restez au lit, vous mettez la radio à côté, vous en profitez avec le petit café et tout, ça marche très bien.
1: Réveil en douceur quoi.
0: Par contre, si vous entendez votre nom, sautez sur le téléphone hein, Stéphane. Hein.
1: Ah bah là, oui, forcément, je vais bondir là.
0: On croise les doigts pour vous. Profitez-en. Merci. Bien Gérardmer.
1: Merci, c'est gentil. À bientôt.
0: Ciao, ciao. On joue ensemble tous les jours. C'est votre radio ici, Lorraine. C'est l'heure du bain avec Louise Lempire et la question du jour.
2: Comment les huîtres font leurs perles?
3: Elles avalent un petit grain de sable, ça leur gratte la gorge et elles recrachent des perles.
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3: Louise Lempire. La nacre, c'est ce qu'on trouve à l'intérieur des coquilles de certains mollusques. C'est une peinture magique que les huîtres utilisent pour se protéger. C'est tout doux, comme les boucles d'oreilles de ta mamie, et on y retrouve toutes les couleurs de l'arc-en-ciel. Quand tu regardes de près, toutes ces couleurs brillent comme un trésor. Quand un grain entre dans la coquille de l'huître, ça la dérange, comme toi si tu as du sable dans les yeux. Sauf que toi, ton œil pleure pour se débarrasser du grain de sable. L'huître, elle le transforme en bijou. On va se faire tout petit pour aller voir comment ça se passe. Regarde, sa coquille s'ouvre et un grain de sable vient de rentrer. D'abord, l'huître va l'entourer d'une première couche de nacre, la peinture magique qui la protège. Elle met une première couche, une deuxième, une troisième, un peu comme un oignon. Le petit grain de sable devient une boule de nacre qui grossit, qui grandit jusqu'à devenir une jolie perle. C'est très rare et c'est un très gros travail pour l'huître parce que pour faire une seule perle, il faut 2000 couches de nacre.
2: Comment l'huître fait des bébés ?
3: L'huître est hermaphrodite, comme les escargots. Ça veut dire qu'une année, elle est garçon, un mâle, et l'année d'après, elle peut être une fille, une femelle. Et elle a des bébés entre juin et septembre. Pour faire des bébés, l'huître femelle libère dans l'eau des millions d'ovules. Et l'huître mâle va laisser échapper des millions de spermatozoïdes. Quand un spermatozoïde rencontre un ovule, il y a fécondation. Mais tout se passe dans l'eau. Et si la fécondation fonctionne, 24 heures plus tard, il y a une toute petite larve d'huître. Pendant 3 semaines, la petite larve barbote et construit sa petite coquille et un pied pour venir se fixer sur un caillou et éviter de dériver. Ensuite, elle grandit, et l'année d'après, c'est à son tour de faire des bébés.
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0: L'heure du bain avec Louise Lempire et les grandes questions sur la mer avec les scientifiques d'Océanopolis Act à Brest. C'est à découvrir tous les jours et dès maintenant sur ici.fr. Rendez-vous demain pour jouer avec nous entre 11h et midi. La quiche aux chansons, c'est évidemment tous les jours le moment de compléter les paroles d'une chanson que vous connaissez par cœur pour gagner de très beaux cadeaux. Demain, vous jouerez pour aller découvrir l'enquête game à Épinal. Vous allez découvrir la ville de façon ludique à travers un grand jeu de piste en partant à la recherche de l'assassin de la chanoinesse. Vous allez pouvoir aller en liberté au spa de Termes-les-Bains et peut-être même profiter de Nancy Thermal avec des heures de détente. Profitez-en et rendez-vous demain dès 11h.
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0: Bienvenue sur votre radio ici Lorraine. Il est midi. Les infos avec Isabelle Baudrier.
6: Une scène choquante et marquante hier soir dans un quartier du Grand Nancy à Maxéville. Un homme d'une vingtaine d'années a été tué par balle. Un commando armé a fait irruption au pied d'un immeuble de la rue du Rabaudeau vers 21h30 et a fait feu. Le maire de Maxéville, Christophe Chosereau, s'est rendu sur place.
7: Pas si tard que ça, 9h30 du soir, un commando armé, on n'y a pas d'autre mot, qui est venu faire ce qu'on a pu appeler un règlement de compte sur un jeune homme de 22 ans, et donc un quartier à 21h qui vit encore avec des enfants dehors, et là on est sur une scène de crimes d'une violence inouïe, comme on peut voir souvent et trop souvent dans les journaux télévisés, où Berline qui arrive, commando cagoulé et qui tire sur tout ce qui bouge, quoi. Et donc oui, le quartier a eu très très peur. Et c'est la première fois, en tout cas de ce que j'en sais moi, où on a une violence aussi extrême qui s'exprime sur ce quartier du Champ-le-Bœuf. Alors on a évidemment des points de deal, on a des sujets de drogue qui nous animent toute la nuit, mais des règlements de compte avec des armes à feu, des impacts de balles partout, c'est très très très très rare. Et surtout, on n'est jamais préparé à voir le décès d'un jeune homme de 22 ans.
6: Une enquête pour assassinat contre X est ouverte et confiée à la DECOS 54, le nouveau nom de la police judiciaire. Un nouveau rebondissement dans l'affaire de cette mère de famille d'origine marocaine visée par une obligation de quitter le territoire français. Il y a 10 jours, cette habitante de Vesoul avait été dirigée vers le centre de rétention de Metz sans avoir pu dire au revoir à ses enfants. Son expulsion avait été annulée après un malaise, elle avait été libérée. Un nouveau vol vers le Maroc était programmé ce dimanche. Finalement, le préfet de Haute-Saône suspend l'expulsion en attendant que toutes les procédures soient épuisées. Il attend que la cour administrative d'appel de Nancy se prononce sur le recours de cette mère qui conteste son refus de titre de séjour. C'est l'une des pollutions les plus importantes jamais observées dans un cours d'eau des Vosges depuis 10 ans. Le tribunal judiciaire d'Épinal doit rendre son jugement cet après-midi dans le procès d'un agriculteur de Haute-Saône poursuivi pour avoir pollué 20 km de rivière l'an dernier, le Mouzon, dans le secteur de Neufchâteau. Des milliers de poissons ont retrouvé morts entre juin et octobre. Le parquet a requis 280 000 euros d'amende et 2 ans de prison avec sursis contre l'exploitant. La Fédération de pêche des Vosges, elle réclame plus de 100 000 euros de dommages et intérêts. La 31 bis, ce projet autoroutier toujours très contesté qui vise à désengorger l'actuelle A31, revient au devant de l'actualité. La commission d'enquête publique vient de rendre son rapport autour du contournement ouest de Thionville. La 31 est empruntée chaque jour par plus de 100 000 frontaliers et le projet de contournement prévoit un tunnel profond sous Florange. La commission d'enquête publique donne un avis favorable à ce projet, mais avec quelques réserves, Bastien Munch, notamment sur la concession de ce tronçon et le péage.
8: Pour un trajet sur l'ensemble du tronçon, il faudra débourser près de 4 euros par voiture. Un apport nécessaire vu les contraintes budgétaires, avance l'État. La commission d'enquête en prend acte. Pour autant, elle demande à ce que des abonnements soient proposés à ceux qui empruntent l'autoroute tous les jours. Ce péage, il devrait aussi avoir des conséquences sur le trafic du réseau secondaire, déjà bien saturé aujourd'hui. C'est la crainte des élus locaux lors de cette enquête publique. La commission exprime donc un avis réservé sur ce point. Elle demande à l'État de proposer des tarifs modérés à certaines heures pour inciter les automobilistes à ne pas quitter l'autoroute. Enfin, dernière exigence de la commission, informer le plus rapidement possible les entreprises de la zone Sainte-Agathe qui craignent une délocalisation. Elles se sont constituées en collectif au début de l'été. L'État assure avoir trouvé une alternative pour limiter ces expropriations.
6: La prochaine étape dans ce dossier serpent de mer, c'est la déclaration d'utilité publique attendue d'ici l'année prochaine. Il faudra ensuite choisir un concessionnaire pour la future autoroute. Il n'y aura pas d'épreuve de natation au triathlon de Creutzwald dimanche. Il se transforme en duathlon, course à pied, vélo, course à pied, pour cause de cyanobactéries présentes dans le site de baignade. À Sarreguemines, la boucle des faïenciers est annulée, elle, parce qu'il y a des cyanobactéries dans la Sarre, là encore. La course de nage en eau libre était prévue samedi. 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
6: Le soleil de retour, Damien.
0: Exactement, on va avoir du soleil dans l'après-midi. Encore quelques averses possibles sur les Vosges notamment. Mais le soleil sera accompagné de vent ce soir. 20 à 45 km/h et température en baisse. 22 à 25, retour des averses également. Demain à partir de la mi-journée. Voilà, va falloir se couvrir un petit peu. Bienvenue sur votre radio, il est midi 5. Voici Au Taquet.
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11: Bonjour à toutes et à tous, j'espère que tout va bien chez vous. Et oui, cet été, à l'heure du déjeuner, nous profitons des meilleurs moments au taquet avec Valérie Damido et Eric Bastien. Des instants drôles et sympas, sélectionnés rien que pour vous. Comme Hélène, qui a quelques anecdotes décalées lors de visites d'appartement. 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Ou alors Agnès, qui a tourné un film avec Meryl Streep. Et bien d'autres choses encore sur votre radio ici.
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11: Et si on montait le son pour chanter le Loir-et-Cher avec Michel Delpech sur votre radio ici ? Allez, on vous écoute.

0: Vous écoutez ici Michel Delpech, le Loir-et-Cher. Nous partons un petit peu plus dans l'Est maintenant avec Sébastien qui nous donne des idées de spécialités alsaciennes pour le déjeuner. Ça tombe bien, c'est l'heure. Quant à Nathalie d'Issinor, elle explique à Valérie Damido et Eric Bastien comment elle est tombée amoureuse du Père Noël.
1: Alors Nathalie, on va parler d'amour. On va parler de ta rencontre avec Franck. Ah là là. Ça s'est passé dans un endroit où on dirait pas que ça peut être une rencontre de l'amour. Hein. Ça s'est passé au Center Park de Picardie.
2: Ah.
3: Oui.
1: Ah et voilà. Et oui, parce qu'elle part avec ses enfants, ma petite choupette, elle va avec ses enfants fêter Noël au Center Park, faire du toboggan, à qui mieux. Et là, tout le monde fait la fête. Et même le Père Noël fait la fête, c'est ça? Il danse, le Père Noël.
3: Au début, il était sur son fauteuil de Père Noël, et puis il y a eu à la queue leu-leu qui s'est lancée, et puis je l'ai pas laissé prendre le début de
1: la queue leu-leu
3: pour tout le monde, et je l'ai chopé, je l'ai pris devant moi, et puis il s'est dit mais qu'est-ce que c'est cette donzelle, et puis voilà.
1: Alors et puis voilà.
3: C'est notre première rencontre.
1: Voilà, le lendemain, pof, il lui propose quand même de boire un verre avec le Père Noël, hein, parce que le Père Noël il finit à 20h. Et du coup, voilà, il a séduit et la maman et les enfants. Bim, bam, boum. Tout ça sous la piscine avec les vagues.
3: Lui n'allait pas à la piscine parce qu'il travaillait.
1: Ouais.
3: Mais voilà, après son réveillon de Nouvel An à Center Park où il gérait toutes les équipes d'animation, eh bien, il est venu me rejoindre chez moi.
1: Et voilà.
2: Vous êtes en train de me dire que c'est la Mère Noël qu'on a au téléphone.
1: Exactement,
2: là.
1: Nous avons la
2: Mère
1: Noël.
2: Elle s'est mariée.
1: Évidemment.
2: Ah ouais, quand même.
1: Elle a épousé le Père Noël.
2: Oh,
1: ils vivent avec les lutins là-haut, dans le Nord. Et donc, ça fait 18 ans que vous êtes ensemble.
3: Oui.
1: Ça, c'est de l'amour. Et ça fait 12 ans que vous serez... Enfin, ça va faire vos 12 ans en juin, c'est ça?
3: C'est ça.
2: Mais dites-moi, Valérie, est-ce que ce serait pas temps de ressortir... Maria Carré?
1: Maria, she's back from the congélateur. Ah bah c'est ta chanson ça ma petite Nathalie hein.
2: C'est une chanson d'un 30 avril.
1: Voilà, exactement. Ben voilà.
2: Elle est avec le Père Noël.
1: Ben bien sûr, son mec c'est le Père Noël. Alors Nathalie, écoute bien, c'est une question qui peut te permettre de gagner 3 points de plus. C'est la question à choix multiple. Écoute bien la question et ensuite les choix. Combien de touches possède un clavier d'ordinateur standard, le clavier de base? Alors écoute bien. 71, 98, 105 environ, ou le nombre de dents de Eric Bastien. Alors, combien de touches possède un clavier d'ordinateur standard? 71, 98, environ 105. Le nombre de dents d'Eric Bastien, top chrono, 10 secondes.
2: On peut appeler un lutin si elle veut comme ami. Hein.
3: Moi, je dirais 105. Hein.
1: Et tu... Eh ben, tu fais très très bien. 105, AZERTY, QWERTY, c'est 105 touches avec des variations selon les modèles. Bravo, 3 points de plus, tu as 6.
2: C'est facile pour elle, il y a tous les cadeaux à la maison, voilà, il y a des ordinateurs partout. La femme du Père Noël, quand même, cette émission est classe. Sébastien, tu as une relation cachée avec quelqu'un de connu dans le monde ou pas du tout?
4: Non, du tout.
2: Bah, pas du tout. Sébastien, il est en couple avec Élodie. Comment vous êtes rencontrés avec Élodie? Si c'est pas indiscret. Ouais. Hein.
4: Sur une application, de rencontre.
2: Une application de rencontre, ok. Alors elle était gendarme.
4: Oui.
2: Elle est peut-être encore d'ailleurs. Hein.
4: Non.
2: Non, elle est plus gendarme. Mais alors, elle habitait pas en Alsace?
4: Non, dans les Vosges.
2: Elle était dans les Vosges. Elle était où dans les Vosges? À quel endroit?
4: Épinal.
2: Ouais, donc Épinal, l'Alsace, pas très loin, mais c'est pas totalement à côté. Du coup, vous avez fait comment? Des petits allers-retours?
4: En fait, elle venait chez moi. Et le 2 mars, on s'est mis en couple.
2: Là, récemment, le 2 mars?
4: Non, ça fait 10 ans.
2: Ah, ça fait 10 ans que vous êtes ensemble, le 2 mars. Bah écoute, félicitations. Donc elle est venue s'installer en Alsace. Tu peux nous rappeler l'endroit où tu vis, pour que je ne l'écorche pas?
4: À Ebersheim.
2: Voilà, et comment on appelle les habitants, d'ailleurs?
4: Je sais pas. Et moi, à mon avis.
2: D'accord. On va quand même parler un petit peu de l'Alsace et de la cuisine alsacienne, juste un instant. On a dit que tout à l'heure, tu aurais rêvé d'être cuisinier. Tu continues de faire de la cuisine. Tu as quelques spécialités comme ça, alsacienne? On entend la musique d'ailleurs.
4: Choucroute, bake-off.
2: Toi, tu fais quoi?
4: Mariné.
2: Ouais.
4: De tout.
2: Je sais pas, à cette heure-ci, tu nous proposerais quoi à 13h là?
4: à 13h, une omelette.
2: Ah, une omelette alsacienne ?
1: Ah, c'est bon.
2: C'est quoi la spécialité de l'omelette alsacienne ? Qu'est-ce qu'elle a de particulier ?
4: Ah, bah, avec du lard, disons, bon, du lard, des champignons, oui. Une petite salade avec des petits croutons par-dessus. Un petit peu vosgien et alsacien en même temps.
2: Et un petit vin alsacien avec modération. Oui, il faut bien un peu de salade parce qu'avec du lard, il faut se donner bonne conscience. Bah écoute, ça donne envie.
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0: Pascal Obispo et Francis Cabrel, Il faudrait que pleuve l'amour, dans la playlist de votre radio ici. Valérie Damido et Eric Bastien sont à présent avec Laura d'ici Gascogne, qui a hâte que son mari parte le matin pour une raison particulière, et Mathieu d'ici Gironde, qui maîtrise la grillade et la plancha à la perfection. Il en profite pour nous donner des envies sur votre radio ici.
1: Donc Laura a un point, Mathieu a trois points, je le rappelle. Alors, on a trouvé notre petite sorcière bien-aimée de la semaine. Laura. Il paraît que tu es une maniaque comme c'est pas permis.
2: Ouais, un petit peu.
1: Je lis qu'on passe l'aspirateur et tous les matins à 7h dès que Mathieu part au travail.
3: C'est tôt.
2: C'est ça. Je le mets dehors presque pour faire mon ménage et puis comme ça je suis tranquille et oui, je fais le ménage dès 7h, oui.
1: Mais pourquoi tu t'imposes ça? J'aimerais comprendre. Pourquoi?
2: Comme ça, je pars l'esprit tranquille au boulot et je reviens le soir, c'est plus à faire.
1: Tu utilises quoi comme produit? Qu'est-ce que ça sent chez toi? Le citron, la lavande, qu'est-ce que c'est?
2: Ce que je trouve, je n'ai pas de goût préféré pour le ménage.
1: Pardon, excuse-moi.
2: Je change.
4: C'est passionnant tout ça.
1: Moi j'adore.
4: Toutes ces petites pluches comme ça qui remontent dans l'aspirateur.
1: Moi j'adore, c'est-à-dire que moi c'est tellement pas moi que j'ai envie de mourir. Alors, écoute bien la question à choix multiples. On va parler de Michael Jackson. Alors, il y a un film là qui vient de sortir sur Michael Jackson, son biopic qui s'appelle Michael.
2: Ouais.
1: Et dans ce biopic, écoute bien la question et les propositions. Qui incarne Michael Jackson? Son cousin? Son frère? Son neveu? Éric Bastien.
4: Bien sûr.
1: Alors, qui interprète Michael dans le biopic? Son cousin, son frère, son neveu, Éric Bastien. Top chrono, 10 secondes.
2: Son neveu?
4: Je suis très bon, Moodwalk. Je suis très déçu de ta réponse.
1: Ouais, non, bien
2: son
1: sûr.
2: Son oncle, c'était.
1: Mais c'est non, bien sûr que c'est son neveu!
2: C'est son neveu?
1: Mais oui, t'as marqué les trois points. Il s'agit de Jafar Jackson, qui est le fils de Jermaine Jackson. Et d'ailleurs, il joue très très bien et il danse vraiment très très très bien. Ça te fait trois points de plus, tu as quatre.
4: Mathieu, pour l'instant, tu as trois points, donc c'est bien, ça veut dire que tu es sur un sans faute. Est-ce que ça va continuer? C'est tout ce que je souhaite avec ici, Gironde. Mathieu qui aime bien cuisiner, c'est l'heure là, 12h36, monsieur est le roi de la plancha. T'es le roi de la grillade, toi, Mathieu?
5: Ouais, j'aime beaucoup, plancha et barbecue. C'est assez festif et c'est sympa, on peut cuisiner un petit peu de tout.
4: Eh oui, alors je sais pas, il paraît que t'as une petite spécialité plancha, genre moule poivron. Pas mal ça.
5: Ouais, moule poivron chorizo, ouais, tout à fait.
4: C'est bien ça.
5: Et puis une bonne petite marinade à l'huile d'olive avec un peu d'ail.
4: Ouh. Et puis tu fais des plats traditionnels, également des petites daubes. Toi, t'aimes bien les plats en sauce, je pense.
5: Et oui, les plats en sauce, c'est plat hiverno, effectivement. Sinon, on peut aussi faire des plats traditionnels, mais en une version un peu plus sympathique aussi sur barbecue, comme le rôti de bœuf gros sel.
4: Ok. Donc, je pense que tu aurais été un candidat idéal, puisque tu aimes le barbecue, cuisiner dehors, pour faire Koh-Lanta, par exemple.
1: Oh my God.
4: Alors, écoutez bien cette histoire. Parce que le gars, il a commencé à s'inscrire pour faire Koh-Lanta. On est d'accord, Mathieu?
5: Oui, tout à fait, oui.
4: Seulement devant ton ordinateur, qu'est-ce qui s'est passé?
5: Eh bien, au moment de télécharger les photos, les dernières photos de profil qu'il fallait, l'ordinateur a planté. Et après une heure et demie, remplir tout le formulaire, j'ai perdu patience et je l'ai regardé à la télé.
4: C'est-à-dire que le gars, ça l'a tellement découragé, alors qu'il faut quand même de la patience à Koh-Lanta, que t'as tout laissé tomber. T'as déjà regardé la télé. Bon, c'est demain, Koh-Lanta, pour c'est quoi? C'est les destins, les poteries du destin.
1: Alors, je ne regarde pas Koh-Lanta, moi. Ah, oui, ne me demande pas à moi.
4: Reliques du destin, me dit-on.
1: Oui, les reliques de la vie, il en restera qu'un, blablabla.
4: Vous savez quoi, Mathieu aime prendre soin de lui. Oui, Mathieu.
1: Il met des colandimes.
4: Ah, il met pas des colandimes, mais prends soin de sa peau, monsieur Mathieu, hein.
5: Tout à fait, exactement. Je pourrais mettre des collants parce que je suis épilé de près, donc il n'y a pas de problème.
1: Écoute, j'ai envie de te dire, magnifique.
4: Il fait du vélo, c'est pour ça qu'il est épilé de près, c'est normal, on s'enlève les poils. Alors, tu appliques une petite crème, c'est quoi ton petit conseil beauté du matin?
5: Oh, ben, c'est lavage avec une solution neutre, hein, et puis une petite crème de jour à appliquer, et éventuellement également le soir avant d'aller se coucher.
4: Vous avez vu tous ces hommes qui prennent soin d'eux?
1: Bah, c'est vrai que c'est
4: plus souvent. Hein.
1: Moi, j'ai saoulé mon mec, mais maintenant il fait
4: ah, c'est
1: ça.
4: Vrai mais ça bien sûr. Aussi
1: bah, tu verras quand t'auras 70 ans que t'auras la peau toute craquelée.
4: J'ai pas attendu.
1: Il a totalement raison, Mathieu, de s'occuper de lui. Bravo.
4: Je mets même une petite crème aussi. Je fais comme Mathieu.
1: Oui, bien sûr.
4: Bah, oui. Si, si, venez à la maison, vers
1: non, toi, tu mets des médicaments, c'est pas pareil. Allez.
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0: Talk Talk, Such a Shame. 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

0: 101.7 toi, Zazie, sur votre radio ici. Allez, parlons rencontre amoureuse maintenant avec Valérie Damido, Éric Bastien et nos deux candidats qui ce jour-là étaient Hélène d'ici Béarn-Bigorre et Thomas d'ici Loire-Océan.
1: Alors, Hélène à 3, Thomas à 2.
2: C'est très bien.
1: Alors Hélène, on va parler de la rencontre avec ton mari. Une fille. Ah là là, Hélène.
2: Elle est avec Nicolas ?
1: Non, elle n'est pas avec Nicolas.
2: Je sais pas.
1: Pas du tout. Son mari s'appelle Jérôme. Alors, la première fois qu'elle a rencontré son chéri, bah, elle avait 17 ans parce que t'étais copine avec la sœur de ton chéri, c'est ça ?
3: C'est ça, j'étais sa copine au lycée et je l'ai rencontrée comme ça. J'étais invitée chez les parents de ma copine.
1: Et alors ?
3: Et bien alors, elle en avait marre parce qu'elle avait plein de frères. Et à chaque fois qu'elle invitait une copine, elle se prenait un frère. Et quand moi, j'ai été invitée, ben j'ai aussi craqué sur un de ses frères.
1: Et voilà. Et voilà. Et du coup, bon, il était un petit peu plus âgé que toi. Bon, enfin bon, il avait 25 ans, oui. Ça fait pas de mal. Mais c'est que 2 ans plus tard que vous vous êtes mis ensemble.
3: Oui. On a attendu un peu et ça s'est fait plus tard.
1: Bon, évidemment, ta copine a fait la gueule, mais bon, ça fait quand même 20 ans que vous êtes ensemble.
3: C'est ça.
1: Bon, allez,
3: c'est ça.
1: T'es toujours copine avec ta belle-sœur, quand même ?
3: Oui, toujours.
1: Après, elle n'a plus jamais ramené de copine, elle voulait pas qu'on prenne ben son frère. Bon, vous êtes ensemble depuis 20 ans, mariés depuis 8 ans, ça fera 8 ans en octobre.
3: Oui.
1: C'est le noce de coquelicot.
3: Parfait.
1: Eh ben oui, c'est mignon le coquelicot. Voilà.
3: Oui, c'est mignon.
1: Mais oui, voilà. Bon, écoute, on va essayer. Tu es en tête de 1 point. On va essayer de garder cette avance. On va essayer de marquer 3 points de plus avec cette question à choix multiple. Je vais te poser la question. Je vais te proposer des réponses et à mon top chrono, tu auras 10 secondes pour me donner ton choix. Alors, écoute bien la question. Qui donc a inventé Internet ?
2: Ouf.
1: Alors ça c'est pour les anciens, ça c'est les modems.
2: Oh là là, c'est le Minitel ça.
1: Ah bah non, c'est les modems. Et voilà, c'est quand on avait des messageries caramel. Alors qui a inventé Internet ? Bill Gates, Steve Jobs, Tim Berners-Lee ou Éric Bastien.
2: Oui, oui.
1: Allez, qui a inventé Internet ? Bill Gates, Steve Jobs, Tim Berners-Lee. Éric Bastien, top chrono, 10 secondes.
3: Tim Berners-Lee.
1: Tadam, tadam, tadam. Et c'est une bonne réponse. Oui, Tim Berners-Lee, c'est un scientifique. Il a créé en 1989 le World Wide Web près de Genève, d'où les 3 W à chaque fois, pour faciliter le partage d'informations. Et sans lui, bon, il y avait un peu d'Internet, mais sans lui, il n'y aurait pas eu de site, pas de clic et surtout pas de vidéo de petit chat. Voilà, tu as 3 points de plus, ça te fait 6.
2: J'aurais bien voulu, moi, inventer Internet. Je serais milliardaire, vous vous rendez compte ?
1: Oh là là là.
2: Ah oui, bah forcément, le gars qui a inventé, là, le gars, là, la belle vie. Bon, notre ami Thomas. À 2 points, Thomas, on n'a pas encore joué le quiz à 3 points, donc on va voir comment ça va se passer. Je rappelle que t'habites à Noailles, c'est en Vendée, dans un petit village, vous êtes 40, avec Coralie, ta femme, et tes 2 enfants. Alors parlons un petit peu de cette rencontre avec Coralie, parce que c'est un tout petit village, et du coup tu l'as rencontrée dans ton village ?
4: Non, du tout. À l'époque, je travaillais sur le secteur de Luçon.
2: D'accord.
4: Donc, ville pas loin, donc non, on s'est connus comme ça, voilà. Par hasard, on va dire un peu avec des copains, quoi.
2: Ouais.
4: Grâce à des copains.
2: Bah, tu rentrais des 24 heures karting, donc j'imagine c'est un événement autour du.

0: Oui, j'arrive à trouver des canalisations d'eau dans le sol.
1: Mais avec les fameuses baguettes en cuivre là qu'on utilise ?
0: Oui, oui.
1: Donc on cherche de l'eau, donc tu repères toi les conduites d'eau, les puits et toutes les sources.
0: Mais avant de les casser avec les engins, ça peut rendre service.
1: Ben oui, mais c'est quand même un talent d'être, c'est ce qu'on appelle un sourcier, quoi.
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0: Le prochain rêve, duo de Grand Corps Malade et Stilto. Le premier sera en tournée dans toute la France à partir de janvier prochain. Première date à Toulouse, Bordeaux et Orléans. La seconde sera sur scène le dimanche 30 août. Ça, c'est bientôt à Fort-en-Seine à Châlons-en-Champagne. Valérie Damidot et Eric Bastien sont toujours avec Thomas d'ici Loire-Océan et Hélène d'ici Berne-Bigorre. Hélène qui fait visiter des appartements pour son travail et qui se retrouve parfois dans de drôles de situations.
1: Mon petit chaton, ah là là là là, ça m'a fait bien rire. Il paraît que t'es un petit peu notre Pierre Richard de la semaine. Il t'arrive toujours des aventures incroyables. Alors, il paraît qu'une fois, tu vas vendre une maison et puis t'y vas avec un diagnostiqueur. Et puis, il paraît que la maison, elle était vide. Sauf que tu tombes sur un monsieur et une dame. Hein. La dame, elle part en courant. Et puis, le monsieur discute un peu. Et puis, on se rend compte de quoi avec ce monsieur?
2: On se rend compte que c'était sa maîtresse, en fait, c'était le fils du propriétaire qui avait rien à faire là et qui était venu avec sa maîtresse, pensant qu'il n'y avait personne.
1: Se faire un petit 5 à 7. Voilà. Voilà. Du coup, quand même, parce que tu t'as quand même dit, mais parce qu'il a montré des photos de lui avec sa femme, et toi, t'as quand même dit, mais dis donc, elle a changé votre femme quand même, hein?

0: bah, elle a vachement changé.
1: Ben oui, il n'était pas trop gêné quand même.
0: Mmh. Et il m'a expliqué après que ce n'était pas sa femme.
1: Ben bah, oui, bah, il était un peu obligé là quand même. Ah, mais c'est bien, j'aime bien les gens comme ça qui croient que les maisons sont vides et qui vont faire des 5 à 7. Alors, mais c'est pas tout, parce que tu as quand même, il t'arrive des aventures incroyables. Tu vas donc visiter encore une maison et tu dis au client, bah écoutez, garez-vous sur le parking de Truffaut, il y a de la place. Ouais, et qu'est-ce qui s'est passé?
0: Eh bien, quand on est revenu après la visite, ils avaient fermé le parking, mais pour toute la nuit, du coup, ils n'ont pas pu récupérer leur voiture avant le lendemain matin.
2: C'est dommage.
1: C'est donc toi qui les as ramenés gentiment, en fait.
0: Ouais, ils étaient pas très contents quand même. Là, mais bon...
1: Maintenant, tu te renseignes quand tu dis aux gens de se caler sur les parkings, tu te renseignes avant.
0: Ouais, mais non, je leur dis pas de se garer sur les parkings comme ça. De...
1: Bah oui, Truffaut, ça ferme à un moment donné, c'est sûr que bon, voilà. Et on va partir sur une dernière anecdote avant de jouer. Hein. Et donc, toujours hein, lors d'une visite, il y avait quand même des clients qui étaient obsédés par la pression de l'eau de la douche. Genre, comment ça fonctionne? J'ai pas envie d'être douché avec un petit filet d'eau. Et du coup, t'as même pas eu le temps de dire au gars, faites attention que le gars, il était déjà dans la douche, qu'est-ce qui s'est passé?
0: Eh oui, mais en fait, là, dans cette maison, il y avait tellement de pression que la pomme de douche, elle s'est emballée et il n'arrivait pas à la récupérer, donc il est complètement trempé. Moi, j'ai dû monter dans le bac pour essayer d'attraper le pommeau et j'étais trempée aussi. Enfin bref, c'était la catastrophe.
2: On s'ennuie pas.
1: Non, mais c'est bien, j'adore, mais comme ça, ils étaient contents de voir qu'ils avaient de la pression ou pas hein. Non, mais parce que là...
0: Oui, pour... mais là, ils n'ont mis qu'un laver, c'est
1: clair. Ils ont acheté la maison ou pas?
0: Même pas.
1: Oh là là, alors voilà. Alors, il y a une maison avec de la pression, et même pas ils... Oh là, bon, allez. Allez, on va jouer, on va marquer 5 points de plus, je sens que tu vas cartonner. Alors...
2: Bah, ça cartonne autant que pour vendre la maison.
1: Toujours ce côté désagréable de la personne. Alors, écoute bien, je te mets une petite chanson. Mon roi, le roi du monde, Johnny Hallyday.
2: C'est pas la plus connue, celle-là. Hein.
1: Non, mais ça parle de la paix. Et nous, on va parler de la paix, ma petite Hélène. Écoute bien. Quel animal symbolise la paix? Quel animal symbolise la paix? Top chrono, 10 secondes.
0: La colombe, peut-être.
1: Bah, il était temps quand même, la colombe. Voilà, dans la Bible, la colombe, ça symbolise l'Esprit Saint. Bon, ça apparaît vraiment comme signe de la paix, hein, parce qu'après le déluge avec Noé, il y a une colombe qui est descendue du ciel, comme ça, là, hop là. Et puis c'est surtout Picasso qui l'a popularisé définitivement avec la célèbre colombe de la paix. Te voilà. Je peux finir?
2: Non, mais je chante du Belle Colombe de
1: Mathieu. Oui, mais tu peux me laisser dire qu'elle a 11 points, merci beaucoup.
2: Non, dès qu'on ne peut pas parler de vos points, je vous interromps avec plaisir.
1: Ben non, on avait dit qu'on vous nous
2: coupiez... 11 points, c'est pas possible.
1: Voilà, on a dit que vous ne coupiez plus la parole.
2: Ah si, parce que vous marquez trop de points, c'est pas possible. Allez. Dès que vous parlez de points, voilà. Alors Thomas, tu es près de Noailles, on l'a dit, tu habites en Vendée, pour l'instant tu as 5 points. Alors il t'est arrivé un petit truc au niveau des fleurs. Un jour tu travaillais sur la charpente d'une jardinerie, il y avait plein de fleurs et de plantes non vendues. C'est des chrysanthèmes d'ailleurs, on aime bien hein, les chrysanthèmes. Du coup on t'a proposé d'en prendre, un petit peu.
3: Oui, un petit peu.
2: Ouais. Ok, donc t'as fait quoi de ce joli bouquet?
3: Ben, j'ai voulu le ramener pour ma compagne et ben, j'ai pas eu l'intelligence de le laisser sur le pare-brise pendant peut-être 7 heures de route ou 8 heures.
2: D'accord, sur le pare-brise du camion, de la pelleteuse, enfin de ton véhicule?
3: Non, du camion.
2: Donc, quand t'es arrivé chez toi?
3: Ben, le bouquet était tout fané.
1: Ah oui. Bah oui, c'est-à-dire en plein soleil sur le pare-brise.
2: Les roses étaient mortes. Ta femme a fait la tête. Il paraît qu'Oralie, t'es pas contente. Hein.
3: Bah, pas vraiment. J'ai cru que j'allais prendre le bouquet en pleine tête, mais.
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0: Reggae Night, Jimmy Cliff sur votre radio ici. Allez, restez avec nous dans un instant. Nous sommes avec Agnès, d'ici Paris, Île-de-France, comédienne qui a eu la chance de tourner avec une très grande actrice américaine. Et Jérôme, d'ici Occitanie, qui réfléchira bien la prochaine fois qu'il voudra offrir un bouquet de fleurs à sa femme. A tout de suite avec Valérie Damido et Eric Bastien sur votre radio ici.
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3: Alors, il paraît que t'es comédienne, que t'as toujours été comédienne, mais voilà.
4: Voir les musiciens, voir les magiciens.
3: Oui. Qui arrive oui. Tu as été l'élève de Francis Huster.
5: Oui, j'essaie, disons, d'être toujours comédienne, mais oui, ça se passe bien.
3: Oui, bah c'est bien, on fait des petits jobs à côté.
5: Oui, voilà. Francis, ah oui.
3: Ah oui, t'as tourné avec Johnny Depp et Meryl Streep, excuse-nous.
5: Ah, oh, quelle chance, oui.
6: Il y a pire.
3: Ah bah, il y a pire. T'as tourné dans quoi avec Johnny Depp?
5: Julie and Julia.
3: Oh. Et avec Meryl?
5: Dans Julie and Julia.
3: Ah, d'accord. Ok, super. Julie and Julia. Le diable s'advient.
5: C'était vraiment une grande émotion de voir cette grande artiste. Elle est extraordinaire.
3: Bah oui, elle est extraordinaire. Elle est magnifique. Dans Le Diable s'habille en Prada, là, elle est super.
5: Oh,
3: oh
5: là là.
6: Il y a un film au cinéma, là, le 2, là.
3: Bah, c'est ce que je dis.
6: Ah, c'est ça.
3: Alors, il paraît que tu marches beaucoup. Tu fais beaucoup de randonnées en Auvergne et t'adorerais faire Compostelle.
5: Oh, ça, merci Valérie. C'est quelque chose qui me tiendrait beaucoup à cœur.
3: Ah oui? Tu as envie de faire, bon, oui, un petit bout de Compostelle parce que sinon tu pars 10 ans.
5: Bah oui, disons un peu pour le côté mystique, la spiritualité, c'est quelque chose qui est proche de moi, voilà.
3: Eh ben oui.
5: Je me verrais bien accompagnée par Valérie Damido à Compostelle.
3: Wow. Alors mon petit cœur, je t'adore. Mais alors,
6: vous n'allez pas aller loin. Hein.
3: On va pas aller loin, mon petit canard. Au premier restaurant sur la route, elle va s'arrêter, maman. C'est-à-dire, voilà.
6: Non, vous, c'est la route du Saint-Nectaire.
3: Moi, c'est la route du Saint-Nectaire. Et...
5: Ah d'accord.
3: Je peux le faire en poney, si tu veux. Voilà.
6: Pauvre poney.
3: Je serais toi, je fermerais bien physiquement ma bouche. Ma petite Agnès, je veux que tu marques ton premier point avec cette question vrai ou faux. Écoute, il y a une petite ambiance. Le générique d'apostrophe. Ah, oh, Bernard Pivot, l'homme de ma vie. Alors, écoute bien. L'un des auteurs français contemporains les plus lus dans le monde, c'est Marc Lévy. Est-ce que c'est vrai ou est-ce que c'est faux?
5: Top chrono. Oui, c'est vrai.
3: Oh bah dis donc, on n'a même pas le temps de lancer le chrono, dis donc. Et oui, c'est une bonne réponse. Tu sais combien il a vendu de livres? 50 millions de livres. Ah bah, ça laisse rêveur, hein. On souhaite que Fabien, il en vende autant. Alors, il est suivi de près par Guillaume Musso, mais c'est Marc Lévy qui s'exporte le mieux. Premier point pour Agnès.
6: Jérôme qui... Est-ce qu'il a des points, Jérôme?
3: J'ai il en a noté. Un.
6: Ah, il a déjà un point,
3: oui. Jérôme. Ce qui est bien, c'est qu'il...
6: J'ai pas du tout suivi les points de Jérôme. C'est pour ça. Donc, Jérôme qui est livreur, qui livre des colis, qui s'est absenté voilà, quelques instants pour jouer avec nous. Ouais. Oh, qui avait envie d'être policier quand il était petit. Oh oui, ah oui. J'adore ça. On a joué avec ce titre. Vous l'avez reconnu.
3: Bah, Starsky Hutch.
6: Bien sûr. Hey, tu voulais être plutôt Starsky ou plutôt Hutch, là, du coup, le brun ou le blond?
7: Guy Bonchio, non?
3: Ah ouais, mais c'est le meilleur rôle. Attends.
6: Le lieutenant aussi était pas mal. Je sais plus comment il s'appelait, le lieutenant.
3: Ah non, moi c'est Guy Bonchio, le mec, il a des bagnoles de Guy. Bah oui.
6: Ah, bah c'était une balance quand même, Guy Bonchio.
3: Ouais, mais bon, il a des manteaux de fourrure, il a. Bon, allez.
6: C'est une balance quand même. Bon, pas trop de sport, tu vas pouvoir faire Compostelle avec Valérie, du coup.
3: Bien sûr.
6: Parce que dans ta vie, le sport, voilà, c'est qu'un mot. Par contre, tu sais bricoler. Ouais. Il a une bonne chose, ça. Il sait bricoler.
7: Oui. Ah, oui, oui.
3: Tu bricoles quoi, par exemple? Tu peins, tu maroufles?
7: Ouais, je peins, je jardine, j'ai fait la tapisserie, la toile de verre, le sol.
3: Oh, bah, dis donc.
6: Non, il sait tout faire. Ah, oui. Il sait même cuisiner. Vous savez ce que c'est sa spécialité? Fabien, je suis sûr qu'il adore. C'est la tarte aux pommes. Ah, même oui. La tarte aux pommes.
8: Ah oui, oui. Avec une glace dessus.
3: Bah, oui, voilà. Ah, oui.
6: Avec de la chantilly dessus. Moi, j'aurais de la chantilly sur la tarte aux pommes.
3: Ah, écoutez, je vous ferai une tarte aux pommes avec la pâte sablée. C'est ma petite spécialité. Ah, allez.
6: Bah, il aime les spaghettis bolognaises et il sait faire la viande en sauce. C'est un ami, ça, Jérôme. Je suis content de jouer avec toi. Ah, oui. Jouons. Pour un point de plus avec cet extrait des Kids United.
9: Le jus d'orange, c'est vraiment trop bon. Quand je le bois, ça me donne les frissons. Le jus d'orange.
6: Ça, c'est les Kids United. Je savais pas qu'ils faisaient du bricolage. Bricolent en même temps qu'ils chantent.
3: Je sais même plus quoi dire. Vas-y, pose ta question parce que.
6: Je savais pas qu'ils bricolent.
3: La régie est effondrée.
6: T'as remis l'extrait. Ils bricolent, les gars.
3: Fabien, il est en train de prendre des notes pour un personnage ridicule dans son propre film.
6: Il m'a refoulé une sorte. Ah, c'est des percussions avec des cuillères, on me dit. D'accord. À Singapour. Un Français risque la prison pour avoir léché la paille d'une brique de jus d'orange. Vrai ou faux? Top chrono, 5 secondes.
7: Je dirais vrai.
6: Il a léché la paille d'une brique de jus d'orange. Est-ce que c'est vrai ou faux?
7: Oh.
6: Bah non, c'est vrai. Eh ouais, c'est vrai, un Français. Alors, il a 18 ans, il était inculpé après s'être filmé en train de faire ce que je vous ai dit.
7: Ouais.
6: Il est poursuivi pour atteinte à l'hygiène et dégradation des infractions prises très au sérieux dans ce pays. Donc, à Singapour.
8: Oh là là.
6: Sérieux, hein. Ne le faites pas.
8: Non,
6: non,
8: d'y aller, hein.
3: Non, on va pas y aller.
6: Ici.

La liste de Rose. Merci d'avoir passé cette heure avec Valérie Damido et Eric Bastien. Ensuite, des meilleurs moments d'Otaquet demain avec des histoires alors de ski, de forêt, de Dark Vador. Il y aura aussi un truc avec des piqûres à l'armée. Sincèrement, je vous le souhaite pas. Un doudou et du quiz musical. On va bien s'amuser. À demain.

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1: Très bonne journée avec votre radio ici, il est 13h. Les informations au Drazo. Bonjour Rose.
2: Bonjour Catherine, bonjour à tous.
1: À la une.
2: La pluie est de retour et ça fait du bien. Nous irons voir ceux qui ont ressorti les impairs avec le sourire. Nous serons aussi sur le marché où la sécheresse continue d'alimenter les conversations. Plus 30% sur le prix des tomates et des courgettes. Son procès avait glacé la France entière l'an dernier. Joël Le Squarnec, l'ex-chirurgien, est à nouveau dans le viseur de la justice, accusé de viol et d'agression sexuelle sur une cinquantaine de victimes supplémentaires. Du basket à suivre ce soir, match amical pour nos Bleus face à la Serbie et tous les yeux tournés vers le nouveau capitaine, la pépite, le géant Victor Wembanyama. C'est un objet, Catherine, qu'on avait relégué au fond du placard.
1: Oui.
2: Le parapluie est de retour. Alors, pas partout, mais oui, après les grosses chaleurs, il pleut aujourd'hui sur une bonne partie de la France. Direction la Normandie, le petit village de Sommery, au nord-est de Rouen, avec le micro de Clémence Fuléda.
3: Beaucoup ont sorti leur imperméable et en sont presque à chanter sous la pluie.
4: Il pleut en restant dessous, là. On est content de rester en dessous, en fait.
5: Il fait moins chaud, moi. J'ai le temps de Normandie, normalement. Mais bon, maintenant...
6: Il fait pas chaud, on transpire pas,
7: je me dis enfin parce que c'était dur à supporter aussi les fortes chaleurs. On n'a pas de clim dans les maisons. Donc là, franchement, c'est un soulagement d'avoir de la pluie.
3: Un soulagement aussi pour François Perrier. Il est le propriétaire des étangs de Sommery où l'on peut pêcher des truites qui retrouvent leur vigueur.
8: La truite, elle vit très bien jusqu'à 22 degrés. Quand on dépasse, elle a du mal à vivre. Donc de l'eau qui arrive de tout partout en même temps, ça fait du bien. Justement, ça réoxygène l'eau, quoi.
3: Sa femme, Jacqueline, était plutôt préoccupée par leurs 80 poules et canards.
9: Du bonheur. Tous mes animaux sont heureux, c'est le principal. On voit bien qu'ils sont mieux. Ils sont moins affaiblis, comme nous. Je vais pouvoir bientôt leur donner un petit peu d'herbe. Ouais, parce que ça fait 2 mois que je ne tombe pas. Et ils ont l'habitude que tous les semaines, je tombe, je leur donne de l'herbe. Là, ils n'ont pas d'herbe, ils n'ont rien, ils n'ont pas de verdure.
3: De l'herbe qui reverdit et des courgettes qui poussent. Pascal Hénache, maraîcher bio.
4: Elles ont végété et puis là, ça y est, on voit que ça redémarre, ça refleurit. Et puis elles ont un beau calibre, alors qu'au départ, elles étaient plutôt arrondies en fait. Mais il en faut beaucoup, beaucoup, beaucoup plus, quoi. Bah, il faut qu'il pleuve pendant un mois, tout doucement, comme en automne en fait. Bah, si on n'a pas ça, les poireaux sont trop petits, mais ils seront quand même consommables. Hein.
3: Contrairement à ses choux et ses carottes que l'agriculteur a décidé d'abandonner purement et simplement. Et puis Pascal Hénache est aussi content de retrouver des conditions de travail décentes. Dans une de ses serres, il a eu 54 degrés en juin. La pluie lui a permis de repasser sous les 25 degrés.
2: La pluie qui soulage, c'est vrai, mais gare aux orages dans le sud-est de la France, le Var et les Alpes-Maritimes. Viennent tout juste de basculer en alerte orange. Le préfet du Var d'ailleurs appelle à limiter les déplacements. Il craint des inondations. Vigilance orange aussi pour l'Ardèche, la Drôme et l'Isère à partir de 15h cet après-midi.
1: Et attention, la vague de chaleur n'est pas tout à fait terminée.
2: Non, elle devient même la plus longue vague de chaleur jamais enregistrée en France, ex aequo avec celle de juillet 83. Et c'est notre porte-monnaie qui en prend un coup. On entendait à l'instant ce maraîcher normand qui a dû sacrifier ses choux, ses carottes. Écoutez ce chiffre, le prix des courgettes et des tomates a augmenté de plus de 30% sur un an, selon Famille Rurale, plus 24% pour les haricots verts. Ça fait parler sur les étals de nos marchés. C'est un reportage ici même de Louis Fontaine.
10: Une étiquette interpelle Régine sur l'étal d'un producteur sartois.
11: Regardez ici, tomate ancienne de pleine terre, 8,95. J'achèterai jamais.
10: Dans son panier, 2 salades qu'elle vient d'acheter.
11: Vous savez bien qu'avec la sécheresse, c'est beaucoup plus difficile d'avoir des salades. Mais sinon, elles sont à 1,30€. Alors qu'avant, c'est vrai qu'on les avait facilement à 1€.
10: Venir sur ce marché, une habitude que cette retraitée perd petit à petit, même si elle comprend ce que traversent les maraîchers.
11: Quand j'ai envie de me faire plaisir, je viens. Mais sinon, je trouve que c'est cher, évidemment. Disons que c'est un petit peu normal que les prix aient augmenté. Parce que s'ils ont moins de récoltes, c'est tout à fait normal.
10: Le rituel du marché, vous êtes nombreux à y être attachés comme Jacqueline. Malgré la hausse, elle continue de s'y rendre, mais elle achète différemment.
12: Bah, on s'en prive, hein, on prend autre chose. Des carottes, je prends voilà, des choses. Moi, j'essaie d'acheter local quand je peux, mais on se restreint.
10: Pour Eric et Bernard, c'est maintenant qu'il faut soutenir les producteurs.
13: J'ai mes habitudes auprès des maraîchers également, donc on est fidèles parce qu'il faut soutenir quand même la filière. Les maraîchers, c'est important.
14: Et on regarde quand même de plus près. Hein, on regarde de plus près, mais enfin bon. On connaît nos marchands. Hein.
10: Certains consommateurs rencontrés l'avouent, ils risquent de se tourner davantage vers les grandes surfaces.
2: Et c'est une question qui se pose forcément. Faudra-t-il à l'avenir en France abandonner les cultures trop gourmandes en eau? Ce n'est pas de la fiction. C'est ce qu'ont fait certains agriculteurs du Var, bananes, mangue, papaye. Ils se sont lancés dans les plantes tropicales. Margot Longeroche nous emmène au milieu des bananiers. Oui, on est à Olioul, près de Toulon.
15: Dans la serre d'Isabelle Pertois, c'est bien simple, on se croirait aux Antilles.
16: On fait une douzaine de bananiers qui ont des régimes de bananes. Nous sommes aussi sur la deuxième année de production de papaye que vous voyez ici, qui atteignent plus de 3 mètres de haut. On est sous le soleil des Antilles provençales.
15: Tout ça est encore au stade expérimental, mais l'agricultrice a vendu ses premières bananes en décembre dernier.
16: Le régime faisait 25 kilos à peu près et nous en avons obtenu une dizaine. 5 à peu près ont été destinés à la consommation. Nous avons perdu d'autres parce que nous ne savions pas encore comment gérer la maturité du fruit.
15: Ces arbres tropicaux consomment 4 fois moins d'eau que des tomates ou des salades, par exemple. Sur la petite part du terrain encore en maraîchage classique, rien n'a résisté à la chaleur.
16: Quand on a des tomates qui sont aujourd'hui brûlées, qui sont petites et qu'on est dans l'incapacité de contrôler cette production, personne n'en veut. Ce n'est pas un caprice que de faire de la banane, ce n'est pas un caprice que de faire de la papaye.
15: Et la sécheresse exceptionnelle de cet été lui donne raison. D'autres exploitations de la région s'intéresse à sa production de fruits tropicaux.
16: Cette année, c'est la première année où je reçois des appels d'agriculteurs qui veulent venir visiter l'exploitation.
15: Et justement, avec les quelques agriculteurs qui se sont lancés dans cette culture, ils veulent faire labelliser la banane du Var.
2: Y aura-t-il un troisième procès Joël Le Squarnec, cet ancien chirurgien condamné l'an dernier pour les agressions sexuelles et les viols de 299 patients, des enfants essentiellement, procès retentissant, on s'en souvient. Joël Le Squarnec est visé désormais par une nouvelle information judiciaire. 48 nouvelles victimes potentielles ont été identifiées durant le procès à Vannes l'an dernier, Delphine Gautchou.
17: C'était au 5e jour de son procès. Son fils aîné vient de témoigner, un homme de 44 ans dévasté par les actes de ce père qu'il admirait. Dans ses carnets noirs, l'ancien chirurgien a consigné tous ses crimes au cours des presque 3 décennies où il a sévi dans des hôpitaux et des cliniques partout en France, essentiellement en Bretagne. Dans ses carnets, Joël Le Squarnec évoque une vingtaine de fois sa petite fille, ses fantasmes, des exhibitions sexuelles. Mais après la déposition de son fils, le pédocriminel prend la parole et avoue des abus sexuels. Puis au fil des longues semaines d'audience, les débats révèlent que l'enquête des gendarmes n'a pas réussi à retrouver toutes les victimes consignées dans les carnets. Certaines se font connaître pendant le procès, d'autres vont porter plainte une fois l'enquête ouverte par le parquet de Lorient en mai 2025. Au total, ce sont donc aujourd'hui 48 nouveaux noms qui viennent s'ajouter à la si longue et sinistre liste des victimes de Joël Le Squarnec.
2: Delphine Gautchot, ici Brésisel. 2 suspects sont toujours en garde à vue dans le Gard ce midi après la mort d'une influenceuse, Sonia Bellina. C'est cette Nîmoise aux 200 000 abonnés. Son visage s'affiche partout depuis la semaine dernière, depuis que son corps a été retrouvé, calciné. Notre reporter ici, Gare Lozère, Antoine Liffaut, est allé dans son quartier à la rencontre des habitants indignés par sa mort et par la vague de haine contre elle sur les réseaux sociaux pour ses vidéos dénudées.
18: J'ai vu sur Internet tout ce qu'ils mettent. Il faut respecter la famille, il ne faut pas la mettre plus bas que sur Terre. Elle était influenceuse, c'est sa vie, elle a choisi, quoi. Il ne faut pas dire elle le fait comme ça ou elle fait des vidéos. C'est son choix, cette jeune fille. Eh bien, je commente, je dis aux gens, laissez reposer cette jeune fille en paix. Elle a assez souffert. Et la famille, pareil, elle souffre aussi. Hein. Il faut la laisser reposer en paix. On n'est pas là pour la juger. Ils n'ont pas jugé. Il n'y a que Dieu qui juge, ce n'est pas nous. J'espère que la loi va faire quelque chose. Hein.
2: Et parmi les 2 suspects toujours en garde à vue, l'un d'eux est déjà connu pour violence et port d'armes. Il est soupçonné d'avoir été le dernier contact avec l'influenceuse la nuit des faits.
1: 13h09, Aude, il y a du basket à suivre ce soir.
2: L'équipe de France, effectivement, face à la Serbie. Match sans grand enjeu, simple match de préparation avant les qualifications pour le Mondial 2027. Mais les yeux se tournent vers un géant, le nouveau capitaine des Bleus, j'ai nommé Victor Wembanyama. Wemby, qui vit ici en France un été intense, Xavier Monferrand.
19: impossible de passer à côté de Victor Wembanyama, c'est le tube de l'été. Il est à Paris avec ses copains des Spurs, au pied de la Tour Eiffel, au musée du Louvre, sur les parquets à Nanterre ou au tournoi d'échecs qu'il organise. Wemby est partout, mais n'allez pas lui dire que le menu est trop copieux.
20: Je ne dirais pas que j'ai eu un été chargé, je dirais que j'ai eu une année chargée. J'essaie d'un peu déconnecter autant que je pouvais cet été. J'essaie d'apprendre un maximum de plusieurs personnes et tout ce que j'apprends dans ma vie me sert à... dans toutes mes expériences.
19: Victor Wembanyama est aussi souvent là où on ne l'attend pas. Alors avant de rejoindre les Bleus en stage à Orléans, Wemby est allé s'essayer au rugby avec le club d'Aix-en-Provence.
20: Ça fait partie de ma curiosité, du développement, à la fois système nerveux, coordination, tout ça, plein de qualités à développer comme ça. Beaucoup de choses que j'avais jamais faites, tout ce qu'on voit à la télé, quoi.
19: Et la fin de l'été, Victor Wembanyama va la passer sur les parquets puisqu'il entame ce soir une série de 4 matchs avec les Bleus du basket avant de retourner à San Antonio pour préparer la saison de NBA.
2: Xavier Monferrand, merci. Et merci à Arnaud Rozac d'ici Orléans qui a eu la chance d'interviewer notre Wemby national France-Serbie, coup d'envoi 20h ce soir à Belgrade.
1: On regardera ça de très près. Merci Audrazo et nous vous retrouvons pour les prochaines informations à 14h. Alors, pour vos prochaines vacances, votre prochain week-end, que diriez-vous de partir dans une ville qui accueille de nombreux tournages, qui a servi et qui sert encore de décor naturel pour certains films? Dans un instant, nous partons au Mans sur votre radio ici.
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1: Faites vos valises. Je vous propose aujourd'hui de partir au Mans, une destination idéale pour un prochain week-end à organiser ou une escapade improvisée. Avis aux cinéphiles, cette cité médiévale accueille de nombreux tournages, mais pas seulement. Il y a tellement de choses à faire ou à découvrir. Voici nos conseils pour en profiter. Vous allez adorer partir là-bas.
21: Le Mans, c'est la capitale de la Sarthe, dans le Grand Ouest de la France, à 55 minutes de Paris en TGV. Le Mans, c'est bien sûr les rillettes et la course automobile. Ça, je peux vous dire que c'est une incontournable réalité locale. Les Sarthois sont les plus gros consommateurs de rillettes en France, de loin, et les dernières 24 heures du Mans ont fédéré plus de 300 000 spectateurs. Mais moi, je vais vous donner envie de découvrir la cité Plantagenêt, le cœur historique du Mans. Figurez-vous que c'est un lieu de tournage exceptionnel pour le cinéma. Et à la fin de cet épisode, vous allez découvrir le pouvoir surnaturel d'Aménir. Je m'appelle Fabien Aubric, je suis animateur à Icymène. J'adore la cité Plantagenêt qui me rappelle mon arrivée au Mans, en famille, il y a 15 ans. Ce n'était pas facile pour mes enfants de quitter leur vie d'avant. Mais un petit peu comme par magie ici dans la vieille ville, un petit appartement qui ressemblait à une cabane et des rues comme on en voit seulement dans les films de KPDP ont su les faire sourire. Merci la cité Plantagenêt. Bienvenue dans Partir. Le Mans, terre de cinéma. Notre point de départ, c'est la place du Cardinal Grant. Elle est érigée sur un promontoire. C'est un peu comme si elle dominait la ville depuis la cité médiévale. Si vous venez en voiture, c'est facile. Il y a 3 parkings gratuits. Rue Nicolas Denisot, rue de la Galère et quai Louis Blanc où les camping-cars sont aussi les bienvenus. Mais évidemment, parce que la gratuité est rare en centre-ville, il faut arriver tôt pour avoir une place. Ce qui est bien ici, c'est qu'on a le tramway. De la gare du Mans, vous êtes à 4 arrêts de la cathédrale. Ça va très vite. Vous pouvez aussi, bien sûr, vous balader à pied. Mais moi, ce que je préfère, c'est me déplacer à vélo. C'est top pour profiter de l'architecture de la ville. Et vous trouverez de solides arceaux pour attacher votre deux-roues. Place du Jet d'eau, en contrebas de la cathédrale. Cette place de la cathédrale, c'est un lieu incontournable ici au Mans. Et figurez-vous qu'elle a aussi inspiré un grand cinéaste. C'est à cet endroit qu'a été tournée la scène la plus connue du film Cyrano de Bergerac de Jean-Paul Rapneau en 1990. C'est sur cette place que Gérard Depardieu, dans le rôle de Cyrano, déclame la fameuse tirade du nez. Et c'est vraiment ce film qui va donner un coup de projecteur sur la ville du Mans. Eh oui, la cité Plantagenêt est un lieu privilégié pour le tournage de films d'époque parce que cette cité médiévale a été largement préservée de la modernité mais n'allons pas trop vite. On avance encore un peu pour rentrer dans la cathédrale Saint-Julien. Ce qui apparaît en premier lieu quand on pénètre ici, c'est que l'édifice baigne de lumière. La pierre est blanche, les rayons du soleil magnifient les vitraux, vitraux qui figurent parmi les plus beaux ensembles européens avec ceux des cathédrales de Chartres et Bourges. Visiter la cité plantagenêtes, c'est se mettre en mouvement. Je vous invite à privilégier une tenue et des chaussures confortables. Déjà parce que vous allez braver un peu de dénivelé. De la place du jet d'eau au parvis de la cathédrale, vous devrez monter un escalier de 48 marches, je les ai comptées. Ayez aussi en tête que les rues de la vieille ville sont constituées pour l'immense majorité de pavés. Assurez vos appuis. Ici, les chambres d'hôtes ne manquent pas. Mon coup de cœur, c'est le logis du Saint-Flasseau. Cet hébergement, situé à quelques pas de la cathédrale, offre une déco qui ravit les amateurs d'ambiance chaleureuse. Vieilles pierres, beaux meubles, couleurs, parquets, poutres, avec aussi une vue agréable sur la vieille ville grâce aux 5 fenêtres de l'appartement. Mais je vous ai promis de vous faire découvrir mon lieu préféré. Venez, on va partir s'aventurer dans les ruelles de la cité Plantagenêt pour découvrir les secrets des films tournés ici. C'est à 5 minutes de la cathédrale. On se trouve maintenant au pied de la cité Plantagenêt. On est du côté de la rivière, la Sarthe. La vieille ville du Mans, c'est plus de 2000 ans d'histoire. D'ailleurs, on aperçoit la muraille gallo-romaine. Haute de 10 mètres, elle a permis aux Romains d'affirmer leur puissance et le prestige de la cité et elle est très bien conservée. Elle enserre la cité et offre de superbes couleurs, rouge, rose. Venez la voir au coucher du soleil, c'est magnifique. J'en prends plein les yeux à chaque fois. Je vous conseille de venir ici l'été. Il y a du monde, mais rassurez-vous, on est loin des excès du surtourisme. Vous pourrez profiter des terrasses. En plus, l'été, c'est la saison de la nuit des chimères. Quand le soleil se couche, les pavés et façades des monuments du Vieux Mans s'animent de projections. Vous pouvez découvrir ces lumières enchantées, gratuitement, chaque soir de juillet à début septembre. Autre originalité de l'été, des comédiens proposent des visites théâtralisées de la cathédrale du Mans. Pour y assister, je vous recommande de réserver sur le site de l'Office de tourisme. Comptez une 10aine d'euros par personne. Remontons dans la vieille ville. Il y a un endroit que j'adore, c'est la maison suspendue. Elle date du XVIe siècle. C'est une curieuse habitation, toute petite, bâtie en pan de bois. On se demande vraiment comment elle tient au-dessus de la rue Saint-Pavin de la cité. Regardez, à la fenêtre, les propriétaires ont déposé un ours en peluche. C'est un clin d'œil à une photo de Robert Doisneau prise en 1962. On y voit une petite fille et son ours sous la maison qui volait. C'est le titre que Doisneau a donné au cliché en noir et blanc. Pour visiter la cité Plantagenêt et comprendre pourquoi c'est un lieu privilégié par les cinéastes, on a la chance d'être avec Annie Hamelin. Annie est comédienne, amoureuse de la ville du Mans. Elle a travaillé sur de nombreux tournages ici.
0: Bon, moi, je trouve que c'est la plus belle partie de la ville. Évidemment, je suis née ici, donc peut-être j'ai un attachement particulier avec ce vieux Mans, qu'on a appelé comme ça il y a longtemps. C'est un endroit alors paisible aussi, parce que c'est vrai qu'ici, on n'entend vraiment pas les bruits de la ville. Et je pense qu'aussi, c'est pour ça que les cinéastes, ils aiment cet endroit. On est tout près du centre commercial, du cœur de ville et de l'agitation de la ville. Et puis, il y a quelque chose de paisible. Alors, est-ce que c'est parce qu'il y a tellement de gens qui ont déambulé dans ces rues? Il y a sûrement une âme dans cet endroit, je pense.
21: On avance un peu et on arrive Square du Bois. Ici, on surplombe la rivière, la Sarthe, dans un carré de verdure. Vous voyez des bancs, une boîte à livres, servez-vous, et de grands magnolias qui nous apportent un peu de fraîcheur dès le printemps. C'est la même qu'ont été tournées des scènes du film Le Bossu, sorti en 1997. Encore un film de KPDP, et oui, ici on n'est pas loin de Paris, c'est donc pratique. En plus, la cité Plantagenêt offre 20 hectares de quartiers anciens parfaitement préservés. On a l'impression que le temps s'est figé. C'est un décor parfait pour Le Bossu, l'histoire de la vengeance d'un chevalier. Daniel Auteuil, Fabrice Lucchini, Marie Gillin, Vincent Pérez tournent à le roman.
0: Ils ont choisi en fait de reconstituer l'hôtel de Nevers, donc qui se trouvait à Paris sous la Régence. Et pour ça, ils ont construit en fait dans des ateliers en région parisienne un décor de façade en fait avec des murs en polystyrène. Et il a fallu démonter donc en région parisienne ce décor et le transporter jusqu'au Mans là sur ce square du bois. Les gens en fait, il y avait des barrières ici et les badauds, ils venaient en fait le dimanche admirer en fait le décor. C'était assez drôle, il y avait beaucoup de monde. C'était assez marrant de voir ça.
21: La balade, ça donne soif. Et pour se désaltérer, on s'arrête chez Chachéchir. 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
21: On sort du salon de thé pour arriver rue de la Reine Bérengère. Cette rue, c'est l'un des axes principaux de la cité. Vous y voyez les maisons les plus cossues de la vieille ville. On raconte même que c'est dans l'une de ces maisons qu'est morte la reine Bérengère, l'épouse de Richard Cœur de Lion, fils d'Henri II Plantagenet, né au Mans, second fondateur de la dynastie royale qui donne son nom à la vieille ville du Mans. Cette rue de la reine Bérengère, c'est encore un lieu de tournage privilégié. Des scènes de L'homme au masque de fer avec Leonardo DiCaprio, de Le Mans 66 avec Matt Damon et Christian Bale ont été tournées ici.
0: C'est une ruelle très étroite, avec une belle profondeur de champ qu'on peut filmer d'un côté ou de l'autre. Et ça permet là, par exemple, de faire courir des chevaux, d'avoir le son des vrais pavés. Parce que c'est vrai que les chevaux ont du mal à courir sur des faux pavés. Ça permet de faire passer des carrosses aussi. Et évidemment, on a aussi le son. Donc ça, c'est intéressant. Après cette rue, on peut aussi constater qu'il y a donc des lanternes. Et on ne voit, en effet, quand on regarde bien, on ne voit pas de fil, ni du réseau électrique, ni du réseau téléphonique. Et c'est une des raisons pour lesquelles les cinéastes comme De Broca, par exemple, ont été intéressés pour venir tourner ici.
21: Je vous avais dit au début de l'épisode que le menhir du Mans avait un pouvoir surnaturel. On repasse devant la cathédrale. Si vous êtes attentif, vous allez apercevoir qu'il y a une immense pierre enchâssée dans un angle de la cathédrale, véritablement collée au mur. Ce menhir, c'est le plus vieux témoin de l'histoire du Mans. Il est là depuis 5000 ans. Et figurez-vous qu'on lui prête un pouvoir. Il est le symbole de la fertilité. Pour être sûr d'avoir un beau bébé dans 9 mois, glissez votre doigt dans un trou au beau milieu du menhir, ce trou qu'on appelle le nombril du Mans.
0: Donc il y a beaucoup de gens qui s'amusent à le toucher. C'est un peu... petit rituel de passage. Voilà, mais c'est rigolo.
21: Avant de partir de la cité Plantagenet, vous devez passer chez Juliette. Une commerçante du quartier, elle est là depuis 40 ans. C'est la boutique qui défend l'artisanat et les créateurs. Si vous désirez un souvenir, je vous recommande l'un de ces personnages d'une dizaine de centimètres, plein de couleurs, tout en rondeur. Ce sont des poupées décoratives, un peu déjantées. Et comme moi c'est sûr, vous allez craquer pour ces créations de Juliette en plastiroc, une pâte à modeler qui sèche à l'air libre. Ça mettra un peu de folie, on en a besoin, dans votre intérieur. Si vous avez encore un peu de temps devant vous, si votre week-end n'est pas terminé, j'ai une dernière idée pour vous. On va à l'abbaye royale de Lépau. C'est à 10 minutes en voiture de la cité Plantagenet, le tramway vous y conduit rapidement aussi.
15: C'est la reine Bérengère de Navarre, veuve de Richard Cœur de Lion, qui acquiert ses terres et qui fonde l'abbaye en 1230. C'est une abbaye cistercienne fondée par une reine d'Angleterre et qui est basée aux portes du Mans.
21: Caroline Ménérol, chargée de communication. Ici, on est à l'abbaye de Lépau, à Ivray-l'Évêque. L'édifice comprend plusieurs bâtiments ouverts à la visite. L'entrée adulte est à 7 euros. On commence par marcher vers le cloître, soutenu par d'imposantes colonnes sculptées. L'église abbatiale présente de magnifiques couleurs ocre. Et on y voit le gisant de la reine Bérengère. C'est magique, c'est beau, c'est reposant, Ce n'est donc pas étonnant que l'abbaye ait aussi servi de lieu de tournage pour des films. Mais j'y reviendrai. J'adore l'abbaye de Lépau parce que c'est aussi un lieu de nature. Il y a un grand parc arboré, très bien entretenu, idéal pour les grandes balades. Ce parc abrite un jardin permacole. On vous y apprend les principes de la permaculture, une manière de cultiver en s'inspirant de la nature. Il est même possible, à l'issue de ces ateliers, de déguster les produits réalisés avec les fruits et légumes du jardin. Pensez à réserver, c'est 5 euros pour les adultes, gratuit pour les enfants. Le cinéaste Pascal Thomas a choisi la cité Plantagenêt, où nous étions, mais aussi l'abbaye de Lépau pour tourner son film « Le voyage en pyjama » sorti en 2023. Une comédie romantique sur les déboires amoureux d'un prof de lettres.
5: Dans une région absolument délicieuse, charmante, avec des gens accueillants, de très très beaux décors. Mais pour beaucoup des Français, le Mans, ça se réduit à deux choses. Je commence parce que je préfère les rillettes et ensuite les courses automobiles. Et là, j'ai découvert des gens charmants, accueillants, de très belles, le centre du Mans magnifique. On a pu tourner tous nos intérieurs et extérieurs de maison. Une librairie, une pure merveille. Ça nous a donné de beaux décors qu'on a filmés simplement dans leur beauté, sans chercher à faire des acrobaties, bien sûr, pour simplement montrer l'endroit heureux dans lequel on s'était trouvé.
21: Bien sympa aussi, un tour par la boutique 100% Made in Sarthe de l'abbaye de Lépau, où vous trouvez des livres, des souvenirs, miel, confiture issue du jardin permacole et bien sûr les fameuses rillettes du Mans. Tant pis pour le summer body. En quittant l'édifice, je vous invite vivement à découvrir l'Arche de la Nature, c'est juste derrière l'abbaye. J'adorais venir ici quand mes enfants étaient petits pour qu'ils galopent un peu, j'avais la paix le soir, et découvre les animaux de la ferme. Des animaux parfois utilisés lors des tournages de films. Retenez que Le Mans est aussi une ville d'art et d'histoire, mais ça, vous le verrez quand vous viendrez.
1: C'est noté. Merci Fabien Aubry d'Ici Maine pour cette balade au Mans. Cet épisode de Partir et tous les autres sont à réécouter sur ici.fr et sur l'appli Ici. De quoi vous donner des idées pour vos prochaines vacances. Surtout, n'hésitez pas. Collioure, par exemple, ou encore Gérardmer, l'Alpe d'Huez ou la baie de Somme. Et demain, nous serons d'ailleurs à 7 villes de pêcheurs au bord de l'étang de Thau. Musique, à présent, avec Jean-Jacques Goldman, Tourne les violons sur votre radio Ici.

0: les violons, un titre de Jean-Jacques Goldman qui nous ramène en 2001. Il est déjà temps pour moi de vous laisser. Merci d'avoir passé ce début d'après-midi avec nous. Bon courage à ceux qui sont au travail. Profitez bien si vous êtes en vacances. Et puis restez surtout avec nous car la musique continue sur votre radio locale ici. Je vous souhaite une bonne après-midi. Je vous dis à demain.
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Bonjour, bienvenue sur votre radio ici, c'est Fabien Emo. On va passer ce jeudi après-midi ensemble au programme Actu Local Musique Bonne Humeur. Et votre radio a trouvé tiens, l'animation la plus dingue de l'été. En Normandie, à la Ferté-Plage, à quelques minutes de Bagnoles de l'Orne, il existe un vélo smoothie. Le principe alors est tout simple, les vacanciers pédalent quelques secondes et leur effort mixe directement les fruits pour fabriquer un smoothie bien frais. Fallait y penser. Pour tester, rendez-vous à la Ferté-Plage. Et on a posté d'ailleurs toutes les infos sur notre site ici.fr. Ça vaut le coup d'œil. La suite de votre jeudi, ça se passe ici avec la playlist de votre été. On est

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1: Direction Arthur Meurthe, qui possède un espace naturel sensible que Julien Sauret connaît parfaitement puisqu'il est justement chargé de veiller sur ces différents sites de l'agglomération nancéienne. Sur ce site, un transformateur électrique a été aménagé. Explication.
2: La particularité, c'est qu'il est, il est en bord de Meurthe également. La Meurthe est derrière cette ligne d'arbres-là. Et c'est ce qu'on appelle une zone pionnière parce qu'en fait, c'est un site d'exploitation de sable et de granulats. Qui s'est arrêté dans les années milieu des années 80. Là maintenant, c'est un site qui a une végétation qui évolue très très peu, qui est pauvre, et ça favorise des espèces qu'on appelle pionnières et qui elles vont apprécier ces milieux là comme ça, qui sont un peu décapés, un peu nus. Et on est devant le transformateur là, l'ancien transformateur électrique qui a été conservé en témoignage du passé industriel de cet endroit, tout simplement, et qu'on a complètement aménagé dans ce qu'on appelle la maison nichoire. Donc là, c'est un projet qui a mis des années avant d'aboutir. Il a été condamné entièrement parce qu'il a été squatté. Toute la zinguerie et la toiture ont été refaits. Et tout l'intérieur est aménagé pour les chauves-souris. Il y a des entrées, des passages pour les chauves-souris. Il y a des nichoirs, des rainures, des endroits un peu frais. Et puis en façade, on a mis des nichoirs effectivement pour les hirondelles. Et tout autour, il y a des grandes figurines en alu qui sont fixées au bâtiment, qui rappellent un peu les différentes espèces qu'on pourrait rencontrer ici, avec des petites informations pédagogiques sur toutes les lisses en bois, et puis sous la pentilla qui permet d'accueillir un groupe, une classe par exemple, et puis d'observer, quoi.
1: Question, Julien, pourquoi cet endroit-là et pourquoi ce transformateur-là ?
2: C'est un bâtiment qui posait beaucoup de problèmes parce qu'il y avait des... Il était squatté, il y avait des feux, etc. On est quand même sur une zone très très sèche été. Alors c'est une zone humide en hiver, c'est une zone très très sèche en été. À cette heure-ci, je vais pouvoir trouver de la menthe religieuse, des orchidées, alors qu'en hiver, je vais trouver plutôt des mares. Il y a des mares un peu partout, il y en a une cinquantaine qui sont remplies d'eau, plus ou moins. Et donc, nous, l'idée, c'était de pouvoir... En fait, plutôt que de faire des panneaux pédagogiques dispersés un peu partout sur le site,
1: concentrer
2: les visiteurs qui étaient à la recherche d'informations autour de ce symbole-là, de ce bâtiment qui est visible de partout, de manière à justement pas disséminer et pas les inciter à aller un peu partout dans toute cette dans cette zone, quoi. Donc en fait, après, l'idée, c'était il y a eu plusieurs projets successifs de pouvoir proposer vraiment des appentis collés contre le bâtiment. On a changé plusieurs fois d'avis. Au départ, on avait identifié aucune espèce protégée dans le bâtiment au moment de l'étude, donc on s'est dit on peut peut-être éventuellement aussi proposer quelque chose à l'intérieur. Et en fait, le temps que toute cette réflexion, elle se mène, on a identifié des chauves-souris qui logeaient dans le bâtiment et des espèces là. Donc, entre-temps, il fallait en tenir compte. Donc, on a complètement changé de projet. On a changé l'envergure du truc. On s'est dit, on garde ce bâtiment pour la faune. On le valorise comme ça. Et ensuite, on met en place un dispositif autour pour informer les gens de ce qu'on peut y trouver.
1: C'est bel et bien Arthur Meurthe que vous allez pouvoir observer toutes ces espèces avec notre guide, Julien Sauret, sur votre radio Ici Lorraine. Découvrez la nature et offrez-vous une véritable bouffée d'oxygène durant tout l'été.
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0: C'était Vita avec la chanson Ça fait mal. Dans 10 minutes, les infos de 14h. Mais avant, on écoute Les Innocents avec Color. Bel après-midi sur votre radio ici.
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2: Merci d'avoir choisi votre radio ici, il est 14h. 14h, c'est l'heure de retrouver toute l'info en France et dans le monde en 90 secondes avec Aude Razo.
3: 5 départements du Sud-Est basculent cet après-midi en alerte orange aux orages. Le Var, les Alpes-Maritimes, l'Ardèche, la Drôme et l'Isère. Le préfet du Var appelle à limiter les déplacements. Il craint des inondations. Les températures en baissent partout en France, mais la vague de chaleur n'est pas tout à fait terminée. Nous vivons depuis fin juillet la plus longue vague de chaleur jamais enregistrée depuis 1983, annonce Météo France. Une nouvelle fuite de données après le fisc, après l'Éducation nationale. L'IRD, l'Institut de recherche et de développement, annonce avoir été victime d'une intrusion fin juillet. Les identités et les coordonnées de 7500 personnes ont été exposées selon le site French Bridges, ce que ne confirme pas l'IRD. Deux jeunes hommes et un adolescent de 17 ans soupçonnés d'avoir battu à mort un sans-abri. Ils seront présentés aujourd'hui à la justice, interpellés mardi par la police d'Alençon en Normandie. La victime décédée avait une soixantaine d'années. Les trois suspects étaient en état d'ivresse au moment de leur interpellation. L'ancien Premier ministre François Fillon est suspendu de la Légion d'honneur pour une durée de 10 ans. Le décret est paru ce matin au journal officiel, plus d'un an après sa condamnation dans le dossier des emplois fictifs de son épouse Pénélope Fillon. Et puis c'est un retour qui fait beaucoup parler. Le prince Harry et son épouse Meghan Markle reviennent vivre aux États-Unis. 6 ans après sa rupture fracassante avec la famille royale, le fils cadet du roi Charles III quittera donc les États-Unis avant la fin du mois.
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4: Cet après-midi, le temps en Lorraine, c'est majoritairement des nuages qui nous accompagnent, qui peuvent laisser entrevoir des éclaircies à certains moments. Faites attention parce que on pourrait avoir des orages qui sont prévus d'ici la tombée de la nuit, avec des températures qui sont comprises entre 24 et 27 degrés avec les maximales pour Saint-Dié-des-Vosges. Et pour la nuit prochaine, les températures vont être de nouveau en dessous des 20 degrés. Vous allez pouvoir aérer vos habitations. Ça y est, on a passé les grosses chaleurs puisque cette nuit, les températures devraient être comprises entre 13 et 17 degrés. Si vous avez prévu de prendre la voiture cet après-midi, n'hésitez pas à consulter la page Facebook de notre partenaire InfoRadar 54. Passez une très belle après-midi avec votre radio. 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

Bonjour, bienvenue, c'est Fabien Hémeau. On passe l'après-midi ensemble sur votre radio ici. Dans un instant, trois chansons françaises à la suite. Mais avant, un top 3 un peu spécial. Tiens, comment les Français ont occupé leur long trajet de vacances cet été? Eh bien, j'ai la réponse grâce à ce sondage. Numéro 3, les Français se sont occupés avec les consoles portables et les petits jeux, voilà, qui ont fait leur grand retour cette année. Numéro 2, les films et les séries sur tablette. Voilà, les trajets se sont transformés en véritables séances de cinéma pour certains Français. Et enfin, numéro 1, pour la musique, les podcasts, les livres audio et surtout les écouteurs anti-bruit qui sont devenus l'accessoire indispensable des voyages cette année. Et ce qu'il faut retenir, voilà, c'est qu'aujourd'hui, les Français n'ont pas seulement cherché à faire passer le temps, non, ils ont voulu profiter du trajet comme d'un véritable moment de plaisir. Et puisqu'on parle de plaisir, continuons ensemble de profiter avec, comme promis, trois chansons françaises à la suite. Michel Berger, Benjamin Biolay, on démarre avec la voix de Jane Birkin.

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0: Merci d'être avec nous sur votre grande radio de proximité. Dans un instant, on retrouve Alain Souchon avec Foule Sentimentale. Et justement, petite histoire autour de cette chanson. L'idée lui est venue à Noël 92, en voyant en fait toute cette folie autour des cadeaux et de la consommation. Et la musique, elle, lui est venue en voiture devant le studio de Laurent Voulzy, son ami, à Joinville-le-Pont. Et on l'écoute maintenant sur votre radio ici.
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1: Merci pour votre fidélité à votre radio ici, il est 15h. 15h, c'est l'heure de retrouver toute l'info en France et dans le monde en 90 secondes, avec vous, Aude Razo.
2: Plus de 250 pompiers sont toujours mobilisés en Lozère pour éteindre cet incendie en partie fixé qui a pris hier après-midi dans l'est du département. 250 hectares parcourus. Un pompier a été blessé, brûlé aux jambes et à une main. Deux hameaux ont été évacués. La vague de chaleur n'est pas tout à fait terminée, annonce Météo France. 23 jours depuis fin juillet, c'est la plus longue vague de chaleur jamais enregistrée depuis l'été 1983. Gare aux fortes pluies et à la grêle aussi, 5 départements du sud-est sont désormais en alerte orange aux orages, le Var, les Alpes-Maritimes, l'Ardèche, la Drôme et l'Isère. Le préfet du Var appelle à limiter les déplacements et craint des inondations. Une enquête pour assassinat est ouverte après la mort d'un homme de 24 ans abattu hier soir à Maxéville, près de Nancy. Des hommes cagoulés, armés, ont ouvert le feu jusque dans un immeuble. Le maire de la ville dénonce une violence inouïe. Les motifs de l'acte sont inconnus à ce stade, précise le parquet. En Seine-et-Marne, le nouveau quartier de haute sécurité du centre pénitentiaire de Réau a accueilli ses premiers détenus. C'est la troisième prison de ce type, réservée aux détenus les plus dangereux et à la criminalité organisée, comme à Vendin-le-Vieil et à Condé-sur-Sarthe. Drôle de surprise pour un particulier à Colomiers, en Haute-Garonne. Il est tombé nez à nez avec un boa constrictor. Le reptile était niché sous le capot de sa voiture. Il a été retiré par les pompiers et placé à l'école vétérinaire de Toulouse.
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4: Cet après-midi, le temps en Lorraine, c'est majoritairement des nuages qui nous accompagnent, qui peuvent laisser entrevoir des éclaircies à certains moments. Faites attention parce que on pourrait avoir des orages qui sont prévus d'ici la tombée de la nuit, avec des températures qui sont comprises entre 24 et 27 degrés avec les maximales pour Saint-Dié-des-Vosges. Et pour la nuit prochaine, les températures vont être de nouveau en dessous des 20 degrés. Vous allez pouvoir aérer vos habitations. Ça y est, on a passé les grosses chaleurs puisque cette nuit, les températures devraient être comprises entre 13 et 17 degrés. Si vous avez prévu de prendre la voiture cet après-midi, n'hésitez pas à consulter la page Facebook de notre partenaire InfoRadar 54. Passez une très belle après-midi avec votre radio. 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

0: Bonjour, bienvenue, c'est Fabien Hémot. On passe tous les après-midi du mois d'août ensemble, ambiance vacances, on profite. Dans un instant, on écoute trois chansons françaises à la suite, avec entre autres Étienne Dao, avec Duel au soleil. Mais avant, top 3 spécial soleil, tiens, justement, les infos les plus folles concernant le soleil. Numéro 3, la lumière du soleil met 8 minutes et 20 secondes pour arriver jusqu'à nous. Eh bien voilà, info pour briller à l'apéro ce soir. Numéro 2, le soleil est tellement immense qu'on pourrait y faire entrer plus d'un million de terres. Et numéro 1, chaque seconde, le soleil transforme environ 600 millions de tonnes d'hydrogène en énergie. En une seule seconde, il produit plus d'énergie que l'humanité n'en consomme en plusieurs milliers d'années. Eh bien voilà, on apprend des choses cet après-midi sur votre radio ici. Et tout de suite, le soleil va continuer de briller avec la chanson d'Étienne Dao.
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0: après-midi, soyez les bienvenus. Tout l'été, votre radio ici s'occupe de tout. La playlist de vos vacances est là, avec entre autres Pascal Obispo, la gagnante de la Starac Marine. Mais d'abord, on va écouter Renaud avec sa célèbre chanson « Marche à l'ombre ». Petite anecdote, quand l'album sort en 1980, c'est la première fois que Renaud porte son fameux bandana rouge. Renaud, qu'on écoute maintenant.
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2: Merci d'avoir choisi votre radio ici, il est 16h. 16h, c'est l'heure de retrouver toute l'info en France et dans le monde en 90 secondes avec vous, Audrey Azo.
3: SFR à nouveau victime d'une fuite de données. L'opérateur l'annonce à ses abonnés sans préciser le nombre de victimes. La fuite remonte au mois dernier. L'IRD, l'Institut de Recherche et de Développement, annonce aussi cet après-midi avoir été victime d'une intrusion fin juillet. Les identités et les coordonnées de 7500 personnes ont été exposées selon le site French Bridges, ce que ne confirme pas l'IRD. Un fusil et une trentaine de cartouches ont été retrouvés au domicile d'un des deux suspects dans l'enquête sur la mort de l'influenceuse Sonia Bellina. Son corps calciné découvert la semaine dernière dans le Gard. Les deux hommes interpellés sont toujours en garde à vue. Le préfet du Var alerte sur de possibles inondations et appelle à limiter les déplacements. 5 départements du Sud-Est sont en alerte orange aux orages. Le Var, donc les Alpes-Maritimes, l'Ardèche, la Drôme et l'Isère. Autre alerte, cette fois sur les plages de Nouvelle-Aquitaine, alerte maximale aux baïnes, ces cuvettes d'eau dangereuse qui entraînent les nageurs vers le large. La préfecture de Nouvelle-Aquitaine rappelle que le phénomène entraîne des noyades chaque année. Le maire d'Arcachon condamné à 5000 euros d'amende pour menaces et pour violence. La vidéo avait fait le tour des médias et des réseaux sociaux dans l'entre-deux-tours des municipales. Yves Foulon avait été filmé en train d'insulter copieusement son adversaire écologiste. C'est un retour qui fait beaucoup parler. Le prince Harry et son épouse Meghan Markle reviennent vivre au Royaume-Uni 6 ans après la rupture fracassante avec la famille royale.
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4: Cet après-midi, le temps en Lorraine, c'est majoritairement des nuages qui nous accompagnent, qui peuvent laisser entrevoir des éclaircies à certains moments. Faites attention parce que on pourrait avoir des orages qui sont prévus d'ici la tombée de la nuit, avec des températures qui sont comprises entre 24 et 27 degrés avec les maximales pour Saint-Dié-des-Vosges. Et pour la nuit prochaine, les températures vont être de nouveau en dessous des 20 degrés. Vous allez pouvoir aérer vos habitations. Ça y est, on a passé les grosses chaleurs puisque cette nuit, les températures devraient être comprise entre 13 et 17 degrés. Si vous avez prévu de prendre la voiture cet après-midi, n'hésitez pas à consulter la page Facebook de notre partenaire InfoRadar 54. Passez une très belle après-midi avec votre radio. 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

C'était le groupe Queen sur votre radio ici. Bienvenue, on passe ce jeudi après-midi ensemble, c'est encore les vacances, on profite. Actu locale, musique, bonne humeur. On a tout prévu comme d'habitude. Et depuis quelques jours, tiens, un débat est de retour concernant le drapeau breton. Car ce fameux drapeau noir et blanc n'a toujours pas son émoji officiel sur les smartphones. Et la demande vient d'être relancée par DJ Snake. Le DJ français a publié sur les réseaux sociaux: le drapeau breton mérite son émoji. Et son message a été vu par des centaines de milliers de personnes. Cet appel va-t-il être entendu? Affaire à suivre. En attendant, on écoute Zazie avec Peu importe sur votre radio ici. Bel après-midi.

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2: Bonjour, je m'appelle Régine.
3: Je m'appelle Véronique.
4: Bonjour, je m'appelle Annick.
2: Vos petits plaisirs de l'été, c'est quoi ?
3: C'est de se retrouver tous les premiers jeudis du mois pour un restaurant et shopping.
1: D'être retraité et de se la couler douce.
4: De faire plein d'activités à l'extérieur.
2: Vous avez des petits endroits favoris, un petit resto que vous aimez bien ?
4: Ah oui, on va toujours aux Trois Cajots.
2: Voilà,
4: c'est systématique.
1: Voilà. Le rendez-vous du jeudi, du premier jeudi.
2: Premier jeudi du mois, et comment ça s'est passé ce rendez-vous ?
1: Des années, on travaillait encore.
3: Ah. On avait du mal à se donner des rendez-vous, donc on s'est dit, on va fixer le premier du mois, comme ça on sera sûr de se voir. Voilà.
2: Et vous vous connaissez depuis combien de temps ? Depuis combien de temps ça dure du coup ?
1: Ouh. On est des amis d'enfance.
4: Oh ! C'est beau ça, hein ?
3: C'est beau,
4: ouais.
2: Et c'est quoi qui vous fait le plus plaisir de vous retrouver toutes les trois le premier jeudi du mois ?
1: Faire les magasins, être tranquille, sans être dérangé par les conjoints.
4: Se raconter nos petites histoires, voilà, nos petits secrets.
1: Nos retours de vacances, voilà.
2: Une retrouvaille en joie. Ah
3: oui. Exactement, tout à fait, oui. Autour d'un petit hariquet.
2: Ah, il faut bien un petit peu s'hydrater, n'est-ce pas ?
3: Non, voilà.
2: Est-ce que je peux vous demander un petit mot pour les auditeurs d'ici, pour qu'ils passent un bel été, eux aussi, comme vous ?
1: On demande du soleil, que du soleil.
4: Et qu'ils en profitent. Profiter de la vie et des bons moments.
3: Nancy, c'est une belle ville, profiter de passer une journée sympa, voilà.
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0: Bel après-midi sur votre radio. Ici, c'est Fabien Emo. Dans un instant, on écoute ensemble trois chansons françaises à la suite. Mais avant, comme le chiffre 3, c'est mon chiffre préféré, voici le top 3 des objets qui ont sauvé les vacances des Français cet été. Numéro 3 pour la gourde isotherme. Avec la chaleur, elle est devenue l'accessoire indispensable pour garder l'eau fraîche toute la journée. Numéro 2 pour la batterie externe, ça c'est pas mal pour éviter les pannes de portable. Et numéro 1 pour les écouteurs anti-bruit. Si vous en avez, ne les utilisez pas tout de suite car on vous propose trois chansons françaises à la suite. Daniel Balavoine, Manon Lisa et on démarre avec Philippe Lafontaine.
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0: C'était Coldplay sur votre radio. Ici, allez maintenant, c'est l'heure de l'humour en tube de Fred Ballard. On va fêter ensemble la journée mondiale du moustique. Oui, c'est aujourd'hui. On va rire de ces petites bestioles avec Patrick Timsit et Roman Fraissinet.
1: À l'agence, il m'avait dit de me méfier des moustiques. J'avais amené de la citronnelle. Erreur. Point lance-flamme.
2: Ah bah oui, déjà en France, quand on est passé du moustique basique au moustique tigre, on a changé de technique pour repousser l'ennemi. Alors, on n'ose pas imaginer à quoi ressemblent les moustiques de l'île Moustique.
1: Des vrais moustiques, gros comme des libellules, à côté des scorpions, c'est peace and love. Ah, il te pique pas le moustique là-bas, il t'empale. Il te pompe 3 litres de sang à chaque voyage. Moi, ils m'ont chopé au pectoral, j'avais les seins de Samantha Fox.
2: Alors, pour ceux qui n'ont pas l'âge de Patrick Timsit, Samantha Fox était une chanteuse des années 80 dotée d'une poitrine généreuse qui n'était pas due à une double piqûre de moustique. Oui, parce que certains font des allergies, ce qui n'est pas le cas de Roman Fraissinet, un ami des moustiques.
3: Tu bois du sang, moustique. Viens, j'en ai plein. Tout le monde doit manger sur cette planète. Je peux t'inviter, le plaisir, il est pour moi. Viens, moustique, amène une meuf, c'est sur mon bras. Viens. Mais pourquoi tu laisses le truc qui gratte après? Moi, quand quelqu'un m'invite chez lui, avant de partir, je chie pas sur le tapis. Je respecte, c'est la base.
2: Oui, en fait, c'est ça le problème chez les moustiques. Il y a un gros déficit d'éducation. Ils n'ont pas tout lu Nadine de Rothschild. Ils sont aussi discrets qu'un Airbus. Heureusement, moustique rime avec comique. Quand le moustique pique, le fou rire démange.
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0: C'était François Feldman avec les valses de Vienne sur votre radio. Ici, belle fin d'après-midi, dans un instant, les infos de 17h. Mais avant, on écoute Charlotte Cardin. Et si vous aimez la chanteuse, bonne nouvelle, elle sera en concert demain à Château-Gontier-sur-Mayenne et ce samedi à Charleville-Mézières. Mais avant, on l'écoute ici sur votre radio de l'été, c'est Charlotte Cardin.
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0: chanson qui commence bien sûr avec la voix de Nathalie Baye, Quelque chose en nous de Tennessee. C'était pour vous, pour votre après-midi et Johnny Hallyday.
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0: Bel après-midi, nous sommes le jeudi 20 août et il est 17h. Les infos de 17h avec Isabelle Baudrier.
2: Une enquête pour assassinat ouverte à Nancy après la mort d'un homme de 24 ans hier soir à Maxéville dans le quartier du Champ-le-Bœuf. Plusieurs personnes armées et cagoulées sont arrivées à bord d'une berline. La victime a été tuée par balle au deuxième étage d'un immeuble de la rue du Rabaudeau. La piste du règlement de compte est privilégiée par les forces de l'ordre. Selon nos informations, d'autres coups de feu ont été entendus dans le quartier ce matin. Une pollution hors norme et une lourde sanction du tribunal judiciaire d'Épinal. Cet après-midi, il condamne à un an de prison avec sursis et 230 000 euros d'amende un agriculteur de Haute-Saône qui a installé un méthaniseur à l'origine d'une très grave pollution du Mouzon l'an dernier. Dans le secteur de Neufchâteau, 20 km de rivière souillée, des milliers de poissons retrouvés morts entre juin et octobre. L'agriculteur n'était pas présent à l'énoncé du jugement. En revanche, plusieurs associations de défense de l'environnement tenaient à entendre ce jugement, tout comme la Fédération de pêche des Vosges. Christophe Hazeman en est le président.
3: On veut vraiment à tout prix éviter que ce type d'accident réapparaisse sur une autre installation du département. Parce qu'il faut savoir quand même que les Vosges, c'est un des départements les plus équipés en méthaniseurs. Nous, on reste extrêmement vigilants par rapport à ce type d'installation et encore plus quand il est situé à proximité de cours d'eau, de têtes de bassin. On a eu des grosses pollutions industrielles il y a une quinzaine, vingtaine d'années. Mais 20 km de cours d'eau avec une mortalité exceptionnelle piscicole, c'est vraiment des faits très graves. C'est parmi une des trois plus grosses pollutions que j'ai pu connaître sur mes 30 ans passés à la Fédé, quoi. Le débit des cours d'eau de la plaine des Vosges à l'étiage est très très faible. Donc quand vous avez une pollution, forcément l'impact il est multiplié. Il est beaucoup plus grave que si vous avez un cours d'eau qui a des débits très importants en été. C'est pas le cas du Mouzon. Il faudra attendre 7-8 ans au minimum pour retrouver un état convenable du Mouzon tel qu'on l'a connu avant cette pollution.
2: Propos recueillis par Thierry Collin. D'ici la fin de l'année, la justice se prononcera sur les intérêts civils demandés par la Fédération de pêche des Vosges, mais aussi plusieurs communes touchées par cette pollution du Mouzon. Des centaines de personnes, dont de nombreux élus, présentes cet après-midi aux obsèques du maire de Nousvillers-Saint-Nabord, près de Sarreguemines. Grégory Michels, décédé il y a un peu plus d'une semaine dans un accident de moto, il avait 50 ans. Un millier de personnes sont venues lui rendre hommage depuis ce matin, selon le premier adjoint. Un gros couac dans la communication de beIN Sport. La chaîne présente ses excuses aujourd'hui après une erreur dans sa campagne promotionnelle pour la saison de Ligue 2. Sur ses affiches dans les rues de Metz, beIN Sport avait mis en avant le logo de Nancy. Ça n'a pas vraiment fait rire les supporters grenats. Il ne s'était d'ailleurs pas privé de le dire sur les réseaux sociaux. beIN Sport regrette une erreur de son prestataire technique qui sera corrigée, dit la chaîne, dans les meilleurs délais. À Épinal, le golf municipal des Images est fermé partiellement et temporairement à cause de la sécheresse. Les compétitions programmées dans les prochains jours sont annulées. Les joueurs inscrits, les organisateurs sont informés directement des modalités de report. Mesure qui court jusqu'au 30 septembre pour préserver l'équipement, prévient la mairie d'Épinal. 17h03, vous écoutez votre radio, ici Lorraine.
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2: Frédéric, c'est lourd encore cet après-midi.
0: Oui, les températures sont quand même élevées. On s'attendait à ce qu'elles se tassent.
2: Effectivement.
0: Elles sont quand même actuellement entre 25 et 28 degrés. Il y a quelques nuages, il y a un voile devant le soleil. On a quand même une impression de temps lumineux. Et nous avons, si vous avez eu cet après-midi quelques nuages, ils sont en train de se faire un peu plus discrets pour la fin de journée. La nuit sera plutôt clair pour commencer, de plus en plus nuageuse pour terminer. Les températures descendront bien cette nuit. Si vous vous étiez inquiété de la baisse des températures pour faire refroidir chez vous, il fera entre 12 et 15 degrés la nuit prochaine. Un œil sur la route et grâce à notre partenaire, la page Facebook Inforadar Meurthe-et-Moselle, nous le savons depuis une heure, il y avait un feu derrière les barrières de sécurité. On est sur l'A33 après la sortie de Saint-Nicolas-de-Port dans le sens Lunéville-Nancy. La voie de droite était neutralisée par les pompiers et la gendarmerie si vous êtes passé dans le secteur récemment. Dites-nous ce que vous avez vu et où en est-on dans le sur cette A33 qui est toujours ralentie au niveau de la zone de travaux. Des travaux qui vous impactent également à un autre endroit, dans la descente de Maxéville. On est sur l'A31 et puis il y a du monde autour de quelques zones commerciales. On n'oublie pas aussi une zone de travaux. Ah non, c'est un accident, pardon, qui sur l'A33 à hauteur de Ville-Éclair-Lieu vous impacte et vous ralentit. On se tient au courant, 03 83 36 20 20.
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0: On va se tenir au courant de la route et de l'état des routes grâce à vos appels, bien sûr. On a ce qu'il faut pour vous faire sourire en cette fin de journée. Voici encore un matin, bah oui. Encore

0: c'était bien sûr Jean-Jacques Goldman. On s'intéresse à la route grâce à vos appels. 17h08, vous écoutez ici Lorraine et Dominique a eu la gentillesse de nous appeler. Bonjour Dominique.
1: Oui, bonjour.
0: Vous étiez en train de circuler. Je sais que vous êtes passé dans le secteur où on nous avait signalé un feu. Vous avez vu quoi?
1: Alors, j'ai vu plus grand-chose. Le feu est éteint. Les pompiers sont toujours en train de mouiller, enfin d'éteindre. Ouais. Et ça circule sur une seule voie, mais ça circule quand même. Mais il n'y a plus de flammes, il n'y a plus rien.
0: Et c'est bien au niveau de la zone de travaux?
1: Non. C'est là, dans le sens Saint-Nicolas-Port, Nancy.
0: Oui, tout à fait. Eh ben, je pensais que c'était au niveau de la zone de travaux, pardon, je l'avais mal vu. C'est au niveau de la sortie Saint-Nicolas-de-Port, en gros.
1: Alors, c'est après la sortie, c'est entre Saint-Nic et Nancy.
0: Ok, d'accord. En tout cas, on avait tout à l'heure une voie de droite neutralisée. Quand vous êtes passé, elle était peut-être encore neutralisée. On espère que...
1: C'était toujours neutralisé, okay. Et les pompiers étaient toujours en train d'arroser... Sur les feux de broussailles.
0: Vous êtes sorti de l'histoire, oui. Vous
1: oui, ça y est, moi je suis sur la route, je rentre chez moi, oui, ça y est. Mais ça roule quand même. Voilà, après, il faut être patient, il y a quand même des kilomètres derrière.
0: Bien sûr.
1: Derrière moi, oui.
0: Merci beaucoup du coup de fil. Bon retour chez vous. Bonne fin de journée, Dominique. À bientôt. Au revoir. Oui, les zones de travaux vous ralentissent, mais là, le feu, c'était encore autre chose. N'hésitez pas, si vous aussi, vous avez des infos toutes fraîches, si vous circuliez dans le secteur, 03 83 36 20 20.
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0: Si vous avez un étudiant qui s'installe, votre fils, votre fille, qu'il a pris un appartement non meublé, par exemple, et qu'il faut trouver un canapé pas trop cher, par exemple, eh bien, il y a un bon plan pour vous. On va en parler dans quelques minutes. Ce sera en compagnie de Damien Colombo. Les bons plans sont toujours à prendre et une bonne idée. 17h11, bonne fin de journée. Enfin, bon après-midi, il est que 17h11. Hein. Voici le prochain rêve avec Stilto et Grand Corps Malade.
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0: Le prochain rêve, c'était avec Grand Corps Malade, la voix de Stilto. C'est l'heure de s'intéresser au bon plan pour ceux qui s'installent pour une année, étudiants ou pas. Le bon plan, il est présenté par Damien Colombo.
1: Aujourd'hui, j'ai testé pour vous le bon plan éco de cette rentrée. On pense aux étudiants, par exemple, qui vont prendre leur premier appart pour leurs études. Eh bien, ce 6 septembre, à Gentilly, va se dérouler la foire à l'équipement. C'est un rendez-vous pour s'équiper vraiment pas cher en meubles et électroménagers reconditionnés. L'un des acteurs de ce rendez-vous, c'est le magasin Restore, qui est à Toul et Nancy. Je suis allé à Toul, justement, rencontrer Mathieu Guillot, c'est le directeur adjoint de la structure Envie-Lorraine. Il nous présente ce réseau national.
2: Envie, ça a été créé en 84, et le but étant de reconditionner du matériel de première nécessité pour les personnes qui ont le moins de ressources, en faisant travailler des personnes éloignées de l'emploi. Donc on est agréé entreprise d'insertion.
1: Et dans le magasin de la rue des États-Unis à Toul, il y a trois structures qui sont réunies.
2: Tout à fait, le principe c'est que c'est un magasin mutualisé basé sur le réemploi et la seconde vie des produits. Donc il y a Envie-Lorraine, sur la partie électroménager, outillage de jardin thermique. On a également La Fabrique sur la partie mobilier, ainsi que de laine en rêve sur la partie literie.
1: Le principe, c'est que du matériel de seconde vie, du reconditionnement et éviter de jeter en déchetterie.
2: Alors, tout est collecté via notre plateforme logistique qui est de l'autre côté de la rue. Donc, on a une flotte de poids lourds qui sillonne les départements lorrains pour récupérer chez les distributeurs et dans les déchetteries les vieux appareils. Derrière, on regroupe tout, on trie. Et on essaye de sauver tout ce qui peut être sauvable. L'année dernière, on a rénové 4000 appareils.
1: Et c'est là que c'est intéressant. On fait de belles économies.
2: On est en moyenne sur 50% du prix d'un équivalent neuf.
1: Tenez, si dans le déménagement, un appareil s'abîme, pas de panique. Il s'occupe de tout.
2: Même si vous avez un appareil que vous avez acheté ailleurs et qui est en panne, qui n'est plus sous garantie, vous pouvez l'amener chez nous pour qu'on le répare. Et donc là, on a de la réparation en atelier, effectivement, comme ici. Et on a de la réparation à domicile.
1: Alors, qu'est-ce qu'on a chez Restore à Toul et Nancy ? Mathieu Guillot vous dit tout.
2: Eh ben, on a un petit peu de tout, du lave-linge, du sèche-linge, du lave-vaisselle, du réfrigérateur avec ou sans congélateur, des fours encastrables, des plaques de cuisson, des cuisinières au gaz ou électriques. On a aussi une offre de petits électroménagers type robot de cuisine, cafetière, centrale vapeur, etc.
1: Puis n'oubliez pas, quand vous avez à la maison un appareil dont vous voulez vous débarrasser, vous pouvez toujours le déposer dans le magasin Restore de Nancy. Donc le bon plan, c'est la foire à l'équipement à la salle des fêtes de Gentilly, c'est ce samedi 6 septembre, 9h-17h, ou dans les magasins Restore à Toul et Nancy.
0: Merci Damien Colombo, 17h17. On continue à se tenir au courant de ce qui se passe sur la route. Heureusement que vous nous appelez. Bonjour Christophe.
3: Bonjour.
0: Vous êtes à l'arrêt, vous ?
3: Alors à l'arrêt depuis la sortie donc, de Saint-Nicolas-de-Port.
0: Donc vous êtes sur la 33, ok.
3: Sur la 33, je me suis mis à me redonner au milieu de la chaussée, j'ai sorti mon drone. Non, je déconne.
0: J'étais en train de vous écouter en me disant « Ah bon ?»
3: Ah bon ?
0: Ah bon ?
3: Bah oui, c'est une option que j'ai prise sur la voiture.
0: Drone pour soulever la voiture, d'accord.
3: Non, en fait, je me suis mis au milieu de la chaussée pour voir. Il y a au moins 4-5 km de bouchons quand même. C'est ralenti, quoi. Donc, c'est bien ralenti. Voilà, quoi. Bon, okay. En plus, on est dans une heure de pointe qui arrive.
0: Oui, ça,
3: donc,
0: c'est sûr.
3: Ça va augmenter, quoi.
0: Je confirme que sur les cartes, c'est rouge. Hein. C'est rouge foncé, même. Hein.
3: Oui.
0: Donc, rouge, quoi. Voilà. Il faut vraiment avoir dépassé Villan-Vermois pour recommencer à rouler, on va le dire.
3: Tout à fait, mais c'est moins pire que de l'autre côté avec les fameux travaux qu'on a depuis
0: tout
3: quelques
0: à fait.
3: Semaines qui sont
0: là jusqu'au long, début quoi. Octobre, donc de toute façon.
3: Voilà. Mais si les gens veulent éviter ce bouchon-là, ils peuvent toujours s'arrêter à Saint-Nicolas-de-Port, une charmante ville où il y a tout ce qu'il faut, une belle basilique et des beaux commerces.
0: Vous faites partie de l'office de tourisme, c'est ça ?
3: Je suis le directeur de la communication de la ville, tout simplement.
0: Merci de l'appel, de toute façon. Moi, je retiens que quand même, voilà. Actuellement, sur la 33, on est à l'arrêt et que la tête de bouchon, elle est à peu près à Villan-Vermois et qu'on est freiné longtemps avant en direction de Nancy.
3: Les pompiers sont partis, mais en fait, ce qui se passe, c'est qu'il y a un flux, enfin, c'est l'heure de pointe qui arrive, donc comme il y a un ralentissement, ça s'accumule, quoi.
0: Bien sûr.
3: Mais bon, ça va.
0: Merci,
3: ça va
0: en tout cas. On aime bien quand vous nous racontez les choses. Merci beaucoup.
3: Moi aussi, j'aime bien.
0: Ben voilà.
3: Bonne journée.
0: À bientôt et bonjour à votre drone. Hein. Merci. Au revoir, Christophe. Et bonne route à vous qui nous écoutez. Si vous avez d'autres renseignements, n'hésitez pas, 03 83 36 20 20. Pour ce qui est de la musique, on est allé piocher dans vos souvenirs, repris quelques années après par Lauryn Hill. Voici la version originale de Killing Me Softly. C'est pour vous, sur votre radio, ici Lorraine.

0: Autrement, c'est Julien Leeb qui chantait juste avant le célèbre Killing Me Softly with a Song de Roberta Flack. Bel après-midi à l'écoute d'ici Lorraine, 17h26. Vous savez que tous les jours, on va farfouiller dans une valise pour retrouver des objets que tout le monde connaît. Et on vous a certainement un jour dit « prends ton kawé au cas où ». Eh bien, vu le temps qu'on nous annonce pour demain, le kawé pourrait être utile. On verra tout à l'heure dans la valise depuis quand il existe et qui l'a inventé.
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0: Gérald de Palmas a été son premier grand, grand succès. C'était sur la route, ça tombe bien, on en parle. De
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0: Attentif bien sûr aux zones de travaux qui vous ralentissent. Vous le savez, la 33 à hauteur de Rosières-Roussalines. Vous le savez, la 31 dans la descente de Maxéville en direction de Bouxières-aux-Dames. Vous êtes souvent ralenti. Je voulais rajouter à tout ça la 33. La passerelle qui passe au-dessus de la 33 à hauteur de Lacsou a bien été remise en place. C'était tout début du mois d'août. Mais il lui manque ce qu'on appelle le platelage. Donc des plaques de béton fibré à ultra haute performance qu'il va falloir poser, et elles vont être posées durant 3 nuits à partir de lundi prochain, le 24 août, autrement dit dans la nuit de lundi à mardi. Ça va concerner la voie de droite qu'on va neutraliser, et les voies de gauche dans les deux sens seront neutralisées dans la nuit de mardi et mercredi. On vous tient bien sûr au courant, restez à l'écoute d'ici Lorraine. Faites-nous remonter les problèmes que vous rencontrez, que ce soit dû à une zone de travaux ou à un accident, on est preneurs. 03 83 36 20 20
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0: Zou dans les années 80 avec Maria Magdalena et Sandra, et vous avez le droit de chanter. 17h33.

0: Maria Magdalena, c'était Sandra qui chantait. 17h36, on se tient au courant de la route avec un accident survenu sur l'A31 dans le sens Toul-Nancy. Et merci à notre partenaire, la page Facebook InfoRadar Meurthe-et-Moselle. L'accident a eu lieu, en tout cas a été signalé il y a un peu plus de 10 minutes et c'est au niveau des baraques. Le véhicule, il y a 10 minutes, était encore sur la voie de droite. Restez très attentifs dans le secteur. On est sur l'A31 dans le sens Toul-Nancy. Accident au niveau des baraques. Si vous avez des infos, 03 83 36 20 20. On ouvre les valises, c'est une bonne idée. Et aujourd'hui, on y trouve, grâce à Perrine Clément, dans sa valise, un kawé.
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3: En été, le temps est parfois changeant. C'est pourquoi le coupe-vent est particulièrement utile. Il nous protège du vent et des petites pluies. Et lorsque l'on évoque ce vêtement, un nom nous vient spontanément à l'esprit, le kawé. Devenu si emblématique qu'il est entré dans le dictionnaire comme un nom commun.
4: Je ne connais pas l'inventeur du kawé, mais ce que je sais, c'est qu'il avait pas de cou. Il avait la tête et direct les épaules, il était comme ça. Parce que quand tu tournes la tête en kawé, la tête elle tourne et pas la capuche.
3: Alors après de nombreuses et minutieuses vérifications, les faits sont là. Léon Claude Duhamel, l'inventeur du kawé, avait bel et bien un cou. Et comme Danny Boone, il venait du nord de la France.
5: Hein ?
3: Inventé en 1965, le kawé est un coupe-vent imperméable qui s'enfile par la tête à la manière d'un pull. Pratique, léger et coloré, sa véritable originalité réside dans son système de rangement ingénieux.
4: Parce que pour des raisons pratiques, le kawé se range dans sa propre poche de devant, retournée tout assez à mort dedans. C'est une idée géniale. D'ailleurs, moi, depuis, dans mon dressing, tous mes costumes sont rangés dans leur poche. Hein.
3: Connu dans le monde entier, le kawé a accompagné des générations entières. Été après été, pour le meilleur comme pour le pire.
6: J'aimerais savoir si tout comme moi, vous faites partie des traumatisés du kawé.
3: Et vous, avez-vous un coupe-vent?
7: Ouais, un coupe-vent, ouais. Il faut que ce soit léger et perméable.
8: C'est très efficace, mais faut pas le garder en dehors de période de pluie, quoi, parce qu'après, ça, à l'intérieur, ça chauffe.
9: À moi, il est rose pétant. Il prend pas beaucoup de place en plus, donc on le prend. On n'hésite pas, on le prend. Parce qu'un coupe-vent, ça sert toujours. Un petit coup de vent, le coupe-vent. Un petit coup de pluie, le coupe-vent.
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0: Ensemble, le calendrier ici Lorraine. Parce que dans ce calendrier, vous avez une chance inouïe, celle le 24 août prochain et le 24 août

0: C'était bien sûr France Gall. Juste avant France Gall, vous avez reconnu la voix. C'était celle de Florent Pagny. C'est un nouveau titre de Florent Pagny qui parle des réseaux sociaux et qui s'appelle Le braquage des sentiments. Bienvenue dans le calendrier ici, Lorraine. Le gagnant, celui qui vient de sortir de la mêlée du Standard, c'est Jean-Luc. Bonjour Jean-Luc.
1: Oui, bonjour. Bonjour à tous.
0: Vous allez bien Jean-Luc?
1: Oui, je vous remercie, merci beaucoup.
0: Oh, bon, on va vous ramener chez vous tranquillement, vous avez bien fait de nous passer un petit coup de fil dans le calendrier. Ici Lorraine, actuellement c'est un tote bag, le tote bag ici Lorraine qui est très beau d'ailleurs, que vous venez de gagner, ça c'est sûr. Et puis on ajoute votre nom, nous sommes jeudi, derrière votre sélection il y aura vendredi, samedi, dimanche, plus que 3 personnes et la liste sera complète. Dans cette liste, il y a une sélection lundi matin à 7h10 et l'un d'entre vous gagnera 500 € en carte cadeau, histoire d'arranger un petit peu votre rentrée.
1: Parfait, parfait, merci.
0: Eh bien écoutez, je vous souhaite un bon retour chez vous, merci beaucoup d'avoir joué Jean-Luc.
1: Merci, merci à vous, merci.
0: Bonne fin de journée,
1: merci.
0: À bientôt.
1: Merci.
0: Au revoir. En musique, bien sûr. Vous avez peut-être déjà reconnu, ceux qui aiment George Michael connaissent ce titre, Freedom 90, c'est pour votre fin d'après-midi.

0: J'espère que vous avez dansé là-dessus dans les années 90. J'espère en tout cas. C'était George Michael. Vous avez rendez-vous avec toute l'actu de la région grâce à la rédaction ici Lorraine. Ce sera dans un peu plus de 5 minutes, le journal de 18h.
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0: Énorme tube des années 90, c'était en 94 que Youssou N'Dour et Néné Chéri chantaient 7 Seconds à l'instant. Sur votre radio ici, Lorraine.
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0: Belle fin de journée à l'écoute d'ici Lorraine, jeudi 20 août, il est 18h. Le journal avec Isabelle Baudrier.
2: Une fusillade hier soir dans le Grand Nancy, elle a coûté la vie à un homme de 24 ans. Il a été tué par balle à Maxéville dans le quartier du Champ-le-Bœuf par plusieurs personnes armées et cagoulées, arrivées à bord d'une berline, véhicule que le commando n'a pas réussi à redémarrer. Ensuite, il l'a abandonné sur place, tout comme les cagoules et les armes. Une enquête pour assassinat est ouverte. La police privilégie la piste du règlement de compte. Loris de Siéchy, vous vous êtes rendu dans le quartier ce matin. Les habitants sont un peu sidérés.
3: Au premier abord, on pourrait croire que la vie a repris son cours dans le quartier, en témoignent les balayeuses qui enlèvent les feuilles mortes, mais beaucoup d'habitants se sont arrêtés devant l'immeuble où a eu lieu la fusillade. En même temps, difficile de le rater, avec des impacts de balles sur la porte d'entrée et les traces des douilles marquées au sol. Cette habitante est venue prendre des photos.
4: J'ai entendu un bruit sec, un deuxième coup sec. Ah, et puis après, une rafale. J'ai pensé que c'était des pétards pour effrayer les pigeons, mais c'était pas ça.
3: Plus loin, j'ai rencontré cette habitante qui vit ici depuis 15 ans. Cette nuit-là, elle était terrorisée.
5: J'ai pas dormi, enfin, jusqu'à même 4h du matin. D'habitude, il n'y a pas du tout de fusillade au Champ-le-Bœuf. Hein. Mais en ce moment, il y a des choses qui vont pas. Il y a eu des voitures et camions brûlés.
3: Aujourd'hui, vous avez peur ici?
5: Oui, un peu, oui. Bah, j'ai demandé aussi à déménager d'ici hein, par rapport à cette peur-là.
3: Pour cette salariée, la première réaction n'a pas été de penser à sa propre sécurité au travail, mais à tous ceux qui ont leur vie ici.
6: C'est un peu stressant de se dire que ce genre d'événements peuvent arriver à n'importe quel moment. Comment on vit après ce genre d'événement-là, est-ce qu'on est rassuré de sortir de chez soi? Est-ce qu'on est rassuré de sortir ses poubelles? Ça ne doit pas être très, très tranquillisant.
3: Le quartier a certes retrouvé le calme dans la nuit du drame, mais des coups de feu ont de nouveau été entendus dès le lendemain des faits.
2: Dans un communiqué, le groupe d'opposition Nancy avec vous condamne cette fusillade et appelle, je cite, à une reprise en main ferme et une action coordonnée de l'ensemble des acteurs concernés, au premier rang desquels l'État. Des milliers de poissons retrouvés morts sur 20 km dans le Mouzon, dans le secteur de Neufchâteau, dans les Vosges, l'an dernier. Cette pollution hors norme causée par un méthaniseur a valu à son propriétaire la condamnation du tribunal d'Épinal cet après-midi. Lourde condamnation de cet agriculteur de Haute-Saône, 1 an de prison avec sursis et une amende de 230 000 euros. L'agriculteur n'était pas présent à l'énoncé du jugement. Un trafic d'engins agricoles volés dans le Grand Est et destiné à l'Europe de l'Est vient d'être démantelé. 3 personnes ont été mises en examen hier. 2 d'entre elles sont placées en détention provisoire. Plus d'une dizaine d'engins dérobés dans la Marne et l'Aube. Trafic identifié dans la Meuse au printemps dernier lors du contrôle d'un camion transportant l'un de ces véhicules volés. Plus d'un millier de personnes réunies cet après-midi à Nousvillers-Saint-Nabord près de Sarreguemines pour les obsèques du maire Grégory Michels, décédé la semaine dernière dans un accident de la route. Il était élu de la commune depuis 2008, réélu maire en mars dernier. C'était aussi l'ancien président du club de football de Nousvillers, très investi dans les associations du village. Beaucoup de monde tenait donc à lui rendre un dernier hommage, Mathis Fabien.
7: 1h30 avant la cérémonie, la petite église était déjà pleine.
8: C'est dommage pour 49 ans.
7: Stanislas a connu le maire Grégory Michel tout petit.
8: C'était plutôt Greg que Grégory, c'est vrai, c'était Greg, c'était un copain. C'était même pas un maire pour nous, c'était un ami de tout village. La preuve, regardez un petit peu autour de vous, il le mérite.
7: Des centaines de personnes amassées à l'extérieur qui depuis 10 heures rentrent gerbes et cartes de doléances à la main, puis ressortent larmes à l'œil.
9: Dire à quel point il était important pour nous.
7: Alexandrine gère l'interassociation du village dont Grégory a fait partie.
9: Une personnalité très très ouverte en plus hein, et très très accessible, donc c'est vrai qu'il va laisser un grand vide.
7: Maillot vert de match et écharpe du dernier exploit en Coupe de France autour du cou. Nicolas et tout le club de foot de l'Union Sportive de Nousvillers-Saint-Nabord pleurent leur ancien président.
10: Un monument qui s'effondre. Là, on voit maintenant sa photo sur le cercueil, ça met encore un petit coup en plus.
7: Mais son positif et son sourire n'auraient pas accepté les larmes.
10: Il aurait dit, les gars, putain, faites la fête. Arrêtez de vous morfondre.
7: Mais aujourd'hui, difficile de faire sans. C'est bien tout un village qui pleure son maire.
11: Repose en paix.
2: Les pancartes d'entrée et de sortie de la commune de Nousvillers-Saint-Nabord arborent désormais un bandeau noir en hommage au maire. En Belgique, l'incendie qui s'est déclenché vendredi dernier dans l'est du pays est désormais contrôlé dans son ensemble, mais nécessite encore une surveillance active. Le feu a ravagé 3000 hectares d'un parc naturel, 500 pompiers mobilisés et des moyens aériens venus de toute l'Europe. Bein Sport présente ses excuses après avoir affiché par erreur dans les rues de Metz le logo de l'AS Nancy-Lorraine au lieu de celui du FC Metz sur des affiches promotionnelles pour le championnat de Ligue 2. Les supporters grenats n'ont pas vraiment apprécié. La chaîne parle d'une erreur de son prestataire technique. Elle assure qu'elle sera corrigée dans les meilleurs délais. Et puis l'ancienne pivot messine Béatrice Edwige prend sa retraite, figure emblématique de l'équipe de France de handball. La joueuse de 37 ans est saluée sur Instagram par la fédération. Béatrice Edwige a joué 10 ans avec le maillot bleu, championne du monde et championne olympique en 2017. Elle est passée par Metz pendant 3 saisons entre 2016 et 2019 où elle a remporté le championnat de France à 3 reprises. 18h05, vous écoutez ici Lorraine, bonne soirée.
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2: Frédéric, comment ça se profile pour la fin de journée côté ciel?
12: Pour la fin de journée, c'est quand même une impression de luminosité qui prédomine, puisque même si le soleil est voilé, on voit bien la lumière. Les températures sont encore chaudes, entre 25 et 28 degrés. On change de temps pour demain. Si je puis déjà vous l'annoncer, la nuit prochaine se fera de plus en plus nuageuse. Les températures descendront bien entre 12 et 15 degrés cette nuit sur la Lorraine. Demain, nous aurons un temps qui sera déjà nuageux en début de matinée avec quelques gouttes d'eau possibles. Rapidement d'ailleurs en journée, le ciel se couvrira, les précipitations s'étendront et il est possible que dans l'après-midi, nous ayons également des orages. Bref, c'est le retour de la pluie. J'espère qu'elle sera prolifique demain. Les températures ne dépasseront plus 21 à 24 degrés. Un œil sur la route. Nous avons du monde et des ralentissements aux zones de travaux. Sans surprise, on est sur l'A33, à hauteur de la zone de travaux de Rosières-aux-Salines. Vous êtes ralenti. Autre zone de travaux qui pose moins de problèmes qu'il y a une heure, c'est sur l'A31, la descente de Maxéville en direction de Frouard. En revanche, nous avons encore un peu de monde à l'endroit où il y a eu tout à l'heure un accident. C'est au lieu des baraques sur l'A31. Quand vous arrivez de Toul en approche de Nancy, vous êtes encore un peu ralenti le temps que Tour démarre, mais normalement la voiture accidentée n'est plus présente. Mais si vous voyez autre chose, n'hésitez pas, vous nous le dites, vous nous appelez 03 83 36 20 20. Et bonne route, restez prudents.
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12: Pour ce qui est de la musique, nous avons choisi Alain Souchon avec Une histoire, la balade de Jim.

0: termine bien cette histoire. C'était la balade de Jim, bien entendu, et Alain Souchon.
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0: Vous l'avez compris, grâce à vous, grâce à vos appels, on tient au courant de ce qui se passe sur les routes de la région. C'est essentiellement autour de la métropole du Grand Nancy que nous avons des ralentissements dus en grande majorité d'ailleurs aux zones de travaux. Si vous avez une info complémentaire, si vous êtes passé dans une zone où ça bloque, vous nous appelez au 03 83 36 20 20. Nous irons dans quelques minutes faire la connaissance d'un Lorrain qui s'y connaît en bonsaï et on s'y connaîtra forcément un tout petit peu plus après l'avoir écouté. Ce sera dans quelques minutes. Mais pour le moment, c'est une nouveauté, c'est du Benjamin Biolay. Ça tombe bien, le soleil est toujours là. C'est une chanson qui parle d'écran total, peut-être pas que de soleil. Bon après-midi.

0: lunettes de soleil, écran total, c'était bien sûr Benjamin Biolay. Vous êtes les bienvenus, vous écoutez ici Lorraine, de retour peut-être chez vous, en voiture, n'hésitez pas à nous dire là où ça bloque. Pour le moment, nous allons faire la rencontre d'un Lorrain, il s'appelle Didier Guilmard, rencontré par Véronique Laure, président de l'association nancéienne des amateurs de bonsaï, et Véronique est chez lui, en Meurthe-et-Moselle, c'est à Tello.
1: Ben moi, un jour, j'ai vu un reportage à la télé, c'était un hêtre, c'était une cathédrale, on aurait cru vraiment un vrai arbre, et par contre, il faisait que 50 cm de haut. J'étais un peu dans la maquette, et donc je me suis dit, faire des maquettes avec quelque chose de vivant, alors là, c'est grandiose. Et puis, je fais partie d'une lignée de forestiers, j'avais un grand-père qui avait une scierie dans la Meuse, j'ai parcouru les forêts, parce que mon père, il en faisait la vente, et donc il fallait les mesurer, faire le cube, voir la qualité, reconnaître les essences, donc ça, c'était tous les étés. Et donc je me suis lancé là-dedans, avec des livres, avec internet, et puis au bout de 4-5 ans, j'osais rien faire. Et c'est là que j'ai décidé d'intégrer l'association. C'est-à-dire c'est un apprentissage, un tutorage, et c'est ce qu'on arrive à faire dans l'association, on partage nos expériences.
2: Et là on est tout de suite mis dans l'ambiance, devant la maison, en fait les bonsaïs sont là, ça commence maintenant.
1: Alors, quoi. Oui, en vérité c'est pas tout à fait des bonsaïs parce qu'ils sont pas aboutis. Ils sont toujours en travail. Moi, j'ai peut-être plus d'une centaine de pots. J'ai arrêté de les compter après à partir de 100. Mais j'ai des difficultés de sortir un vrai bonsaï. C'est tellement complexe qu'il faut du temps. Et même avec du temps, des fois, on n'y arrive pas. Parce qu'il a des incohérences, il a un double tronc, il n'est pas nécessairement équilibré. Il y a, suivant les codes que les Japonais ont donnés au bonsaï.
2: Bon, vous avez la main verte.
1: On dit ça des plantes et l'arbre c'est pas une plante. C'est pas une plante verte. Je suis pas nécessairement un expert dans les bonsaïs, je suis président mais je suis pas le meilleur dans l'association.
2: Ah ouais ?
1: Non, pas du tout.
2: Ah ouais.
1: Moi j'ai tendance à faire beaucoup de choses à la fois mais des fois il faut rester plusieurs heures devant un arbre, j'y arrive pas encore.
2: Vous avez pas la passion ?
1: Non.
2: Mais plusieurs heures pour faire quoi ? Pour le regarder ? Pour lui donner
1: non,
2: de l'amour.
1: Pour le tailler, c'est ce qu'on appelle l'arborescence.
2: Mmh.
1: Et un vrai bonsaï, on ne doit pas voir l'action de l'homme. C'est-à-dire, même si on l'a taillé, on ne doit pas le voir.
2: Ah, okay.
1: Donc, en fonction de ce que je vais tailler à droite ou à gauche, il va partir normalement à droite ou à gauche. Sauf que le head, des fois, il va pousser ici. Et puis, il faudra rectifier un peu le tir si on veut qu'il soit esthétique.
2: Oui, pour vous aussi, c'est une surprise à chaque fois.
1: Voilà.
2: C'est une aventure, en fait.
1: Des fois, alors, c'est pour ça qu'on en a beaucoup, parce que si on n'a que deux ou trois, on est tout le temps après, c'est pas bon. Donc, souvent, on dit il faut oublier l'arbre. Une fois qu'on l'a taillé, il faut observer ce qui se passe. Et puis, en prendre compte pour la prochaine fois. Et la prochaine fois, c'est un an après. Voilà. Donc, ça demande des années. Voilà, là, ça, c'est tous les conifères.
2: Alors, ils vivent dehors ?
1: Ah oui, ça reste dehors.
2: Un arbre,
1: c'est dehors.
0: Il est président de l'association nancéienne des amateurs de bonsaï. Il s'appelle Didier Guilmard. Il fait partie des rencontres. Il était une fois des Lorrains. De Véronique Laure à retrouver, à écouter en intégralité dimanche prochain à partir de 10h. On vous a réservé une chanson en italien dans quelques minutes. Ce sera la Solitudine de Laura Pausini. Mais ce sera juste après Angel Eyes et Wet, Wet, Wet. Bonne fin de journée. À l'écoute d'ici Lorraine.

0: La solitude, Inès, c'était Laura Pausini. Tiens, tout à l'heure, dans les coulisses de la télé, on aura le plaisir de retrouver un générique qu'on connaît depuis 60 ans. Rien que ça, c'est le générique de Chapeau Melon et Bottes de Cuir. Vous verrez d'ailleurs tout à l'heure pourquoi on en parle dans les coulisses de la télé. Ce sera dans quelques minutes, mais pour le moment, 18h27, c'est en musique que nous repartons avec le nouveau titre de Soprano dans une minute. Il s'appelle DJ.
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0: c'était Soprano, bien sûr, qui chantait DJ et c'est nouveau.
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0: 18h32, comment circule-t-on actuellement sur les routes et autoroutes de la région? Pour ce qui est du département des Vosges, il n'y a aucun problème à vous signaler. Les ralentissements visibles sur nos cartes sont autour de la métropole du Grand Nancy et dus actuellement uniquement aux zones de travaux. C'est le cas sur la 33, avec cette zone de travaux à hauteur de Rosières-aux-Salines. Vous êtes très freiné en direction de Lunéville lorsque vous partez de Fléville, lorsque vous partez de Nancy. Sinon, ailleurs, ça s'est calmé. La descente de Maxéville, zone de travaux également en direction de Frouard, circule correctement et vous circulez également correctement sur la 31, le viaduc de Frouard. Partout ailleurs, ça circule. Restez bien sûr vigilants et à l'écoute d'ici Lorraine. Bonne route.
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0: Avant de retrouver le générique de Chapeau Moulin aux bottes de cuir, on a d'autres musiques pour vous qui font également partie de vos souvenirs. La preuve avec Your Song, chanté par Billy Paul. Et juste après, plus près de nous dans le temps, la recette de Jack et Carla. Bref, bonne fin de journée.

0: parapluie à la main, le fringant John Steed, espion gentleman. De l'autre, portant les bottes, sa partenaire qui y changera au fil des saisons, mais dont la plus célèbre restera à jamais Emma Peel. Indépendante, cultivée, douée, c'est l'antithèse de la James Bond girl, qui plus est, spécialiste des arts martiaux. Quand on revoit chapeau melon et bottes de cuir, c'est le goût des années 70 qui se rappelle à nous, même si la série fut créée la décennie précédente. À chaque épisode, on y retrouve une bonne dose d'excentricité, avec des méchants très bizarres, toujours tirés à quatre épingles, et de grandes virées en décapotable à travers la campagne anglaise. Le tout servi par un humour forcément à l'anglaise.
1: Avez-vous eu un accident ? Reçu un coup sur la tête ?
2: Non, je ne crois pas, non.
1: Savez-vous que vous êtes porté disparu depuis 2 semaines ?
2: 2 semaines ? Il y a 7 jours dans une semaine. Et vous vous appelez Madame Peel.
1: Oui, c'est bien ça. Et le monsieur qui vient de sortir, comment s'appelle-t-il?
2: Steed. John Steed.
1: Tout à fait exact.
0: Sur cette série, il y aurait beaucoup à dire. Mais comme le temps nous est compté, parlons chiffon, car l'élégance vestimentaire est toujours au premier plan. Lui, ses costumes 3 pièces, elle, ses tenues avant-gardistes. Pour la petite histoire, dans le premier épisode, Patrick Bakny portait un trench façon inspecteur Colombo. Finalement, sa panoplie évoluera rapidement, tout comme son personnage, bientôt habillé d'un chapeau melon, d'un veston sous la veste et de son indispensable parapluie cachant une épée. John Steed était né.
3: Je vous conseille cet élixir, c'est formidable. Je l'administre toujours à mes amis.
1: Après que les bandits les ont attachés face à un engin de mort perfectionné.
3: Oh, à votre santé.
1: Essayons de faire le point.
3: Il faut trouver le capitaine Crugeret.
1: Il le faut, car tout semble tourner maintenant autour de ce perroquet.
3: Dangereux ?
1: Peut-être.
3: Encore un peu d'élixir, Madame P.
0: Chapeau melon et bottes de cuir, à découvrir ou à revoir cet été, au choix sur Prime Video ou Canal+.
4: On aime bien les choix de Johan Rock, hein. On avait très peu de chaînes de télé, on regardait les mêmes choses, on a les mêmes souvenirs, et voilà pour vous en entier le générique.

Ah, les souvenirs en commun. Chapeau melon et bottes de cuir, merci pour le souvenir en tout cas, Johan Rock, qu'on retrouve demain pour les coulisses de la télé, 18h43. Voici Girl, You'll Be a Woman Soon, Urge Overkill.

0: Glory Box, bien sûr, erreur de ma part, c'était bien sûr Portishead. Belle matinée, belle après-midi. Oui, c'est la fin de la journée, c'est pour ça. À l'écoute, d'ici Lorraine, nous aurons rendez-vous avec, et nous avons rendez-vous tout de suite avec Jérôme Prodhomme.
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0: Pardon, c'est Laurent, c'est Fabien et Jérôme aime un département en particulier.
3: Il est encore temps de vous offrir un bon bol de Meuse pendant les vacances. Après tout, c'est magnifique. Et si vous habitez Nancy, Pont-à-Mousson, Toul ou du côté de Vittel, Neufchâteau, Contrexéville, bah c'est tout près. Le sud, c'est vos couleurs, la cité de Jeanne d'Arc, l'immense église au bord de la rivière. Et depuis Nancy, la route est super agréable, on passe par Toul. Et ensuite, c'est pleine campagne avec des petits vallons, des taillis, bref, un pur bonheur en été. La Meuse, c'est aussi la rivière Meuse avec tout ce qui est aménagé pour suivre son parcours, notamment à vélo. La Meuse qui est un fleuve, hein, rappelons-le, qui se jette bien loin de chez nous dans la mer du Nord. La Meuse, c'est l'étonnant site de Benoît de Vaux, au beau milieu du département. Un site religieux très renommé où les Nancéiens venaient prier quand décidément la vie était trop dure. Ils sont venus au XVIIe siècle plusieurs fois en procession depuis Nancy. La Meuse, c'est l'énorme château des Monts-Hérons, demeure privée, mais qu'on voit très bien de la route et qu'on peut découvrir en buvant un verre ou en séjournant. Ne négligez pas Commercy et son beau château, le jumeau du château de Lunéville. La Meuse, c'est énormément de forêts, notamment du côté de l'Argonne, tout au nord, mais aussi un peu partout, à vrai dire. Et puis ne ratez pas Bar-le-Duc avec sa ville haute, ses pierres couleur de miel, les églises aux œuvres d'art et notamment aux œuvres de sculpture signées par Ligier Richier, le prédécesseur de Michel-Ange, et qui a truffé la Meuse de beauté, notamment à Saint-Miel. Saint-Miel en pleine mue, maintenant que les passionnés rachètent et rénovent les hôtels particuliers d'un village qui était une grande cité pour les ducs de Bar, puis les ducs de Lorraine. La Meuse, c'est aussi Montmédy avec sa citadelle, le village Renaissance de Marville qui mérite la visite. Évidemment, Verdun, la ville ancienne, le quai de Londres, l'ossuaire de Douaumont un peu plus loin qui continue de veiller sur les héros. À travers la forêt de la zone rouge et ses villages détruits, mais n'oubliez jamais que Verdun, non seulement c'est un symbole, non seulement c'est la bataille, mais c'est aussi une ville magnifique, gorgée de patrimoine, qui se laisse découvrir avec plaisir autour de la cathédrale et du palais épiscopal, devenu le centre mondial de la paix.

0: Fever Dream, nouveau titre d'Alex Warren. Et puis juste avant, c'était bien sûr Notre-Dame de Paris et Belle. Dans les chansons qui se chantent, il y a aussi Véronique Sanson qui arrive dans moins d'une minute. Chanson sur ma drôle de vie.
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0: vous faire chanter tout au long de la soirée. Chanson sur ma drôle de vie, c'était bien sûr Véronique Sanson. Il fera doux cette nuit, encore que frais, 12 à 15 degrés, puisque le temps change à partir de demain. Restez bien à l'écoute d'ici Lorraine et bonne soirée.
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0: Nous sommes le jeudi 20 août et il est 19h. C'est une belle soirée, c'est l'heure du journal à 19h.
3: La rentrée approche et la course au logement bat son plein pour de nombreux étudiants en période stressante, angoissante et qui fait malheureusement de nos jeunes des cibles toutes trouvées pour les escrocs. Les fausses annonces de location, elles sont toujours plus nombreuses. Préjudice moyen entre 500 et 1500 euros pour les victimes. C'est un reportage ici de Coralie Moreau.
4: À quelques jours de la rentrée universitaire, Angélix s'apprête à signer une colocation pour son fils. Il quitte Rouen pour des études à Lyon. Initialement, il voulait un studio, mais depuis la fin juin, les recherches se sont transformées en galère.
5: C'est la guerre. Les annonces, quand elles sont sorties à peine 10 minutes avant, et il y a déjà 116 likes souhaitent dessus en permanence.
4: Pourtant, elle a bien cru trouver la perle rare par visite virtuelle. Soulagée, elle envoie le dossier, signe le bail reçu. C'est alors que le propriétaire demande 2 mois de caution avant la remise des clés.
5: J'ai envie de me dire que c'est bon, je fais une capture d'écran et je la mets dans Google Lens. Et là, j'ai une annonce qui sort sur un studio identique à Bruxelles.
4: Même histoire à Paris pour Lisa, 21 ans, qui ne souhaite pas s'exprimer au micro. Dans l'urgence, elle a payé la caution avant la visite. 1500 euros qu'elle ne reverra sans doute pas. Depuis 5 ans, ces arnaques se multiplient. Cette année, elles sont en hausse de 20 à 30%, en cause notamment de développement de l'IA. Nicolas Esloo est expert chez cybermalveillance.gouv.fr.
6: Les arnaqueurs savent faire des images convaincantes, du coup, pas toute la forme de quelque chose de véritable, donc c'est difficile de faire le tri.
4: De conseil, donc, prévoir systématiquement une visite sur les lieux et surtout, ne jamais verser d'argent avant la remise des clés.
3: Vous êtes abonné chez SFR, vous avez peut-être, attention, été victime d'une fuite de données. L'opérateur confirme avoir été victime d'une intrusion le mois dernier. Des adresses, des mails et des numéros de téléphone ont été exposés. SFR ne précise pas le nombre de clients concernés. Dans le Gard, l'un des 2 suspects dans la mort de l'influenceuse Sonia Bellina vient d'être remis en liberté. C'est chez lui qu'un fusil a été découvert hier soir, mais le parquet précise que l'arme n'a pas de lien avec la mort de la jeune femme. Garde à vue prolongée en revanche pour le deuxième suspect. Gare aux orages dans le sud-est de la France. Forte pluie, grêle, rafale de vent. 6 départements sont ce soir en alerte orange. Et le préfet du Var, Simon Babre, appelle même les habitants du département à éviter les déplacements. Écoutez.
7: Nous sortons d'une longue phase de canicule qui a particulièrement séché les sols et donc ce sont des phénomènes de ruissellement qui sont redoutés. Il faut vraiment se tenir très informé des prévisions météo, des messages, des consignes que les autorités pourraient être amenées à passer. Éviter les déplacements, éviter absolument les passages à gué, les ponts submersibles, les zones de dépression et puis les zones incendiées. La végétation sur ces zones ne jouera plus le rôle d'amortisseur qu'elle peut jouer lorsqu'il y a des précipitations et donc des phénomènes de ruissellement accéléré, de ravinement, de coulées de boue et de cendres peuvent être redoutés. Et donc ces zones-là font partie des zones à éviter à partir de maintenant et jusqu'à demain à la mi-journée.
3: Et je vous le disais, 6 départements sont donc en alerte orange, le Var, les Alpes-Maritimes aussi. À 15h, plus de 40 mm d'eau étaient tombés en une heure sur Courcegoul. Vigilance orange aussi pour l'Ardèche, la Drôme, l'Isère et les Hautes-Alpes. De la pluie donc sur une bonne partie du pays, mais la sécheresse est toujours préoccupante et le débat continue. Faut-il repousser la chasse aux oies? Elle est censée démarrer demain et la LPO, la Ligue pour la protection des oiseaux, demande toujours à ce qu'elle soit décalée, Joris Chamberger.
8: La LPO craint que la sécheresse n'affaiblisse considérablement les oiseaux d'eau, puisque les zones humides se raréfient, ils se déplacent et s'amassent dans les quelques points d'eau qui subsistent. C'est ce que nous explique le président de l'ONG, Alain Bougrain-Dubourg.
9: Ouvrir la chasse anticipée le 21 août, c'est indécent.
1: à minima, il faut reporter d'environ un mois le temps que l'eau revienne et que les populations d'oiseaux puissent retrouver leur milieu naturel favorable.
8: Pourtant, côté Fédération de chasse des Landes, on considère que la situation est classique. Pas besoin de repousser la saison de la chasse, selon le président Jean-Luc Dufaux.
9: On n'a pas de leçons à recevoir de la LPO ou autre. On est suffisamment responsable sur notre territoire pour juger de la nécessité de repousser la chasse en fonction, bien sûr, de la spécificité du territoire.
8: Mais ouvrir la chasse, ce serait un comportement irresponsable pour la LPO.
1: Il suffit de regarder pour constater combien les zones humides sont aujourd'hui asséchées. Enfin, n'importe quel promeneur le voit.
8: Pour le moment, l'ouverture de la chasse est maintenue au 21 août, mais le président de la LPO a affirmé avoir contacté le Premier ministre pour demander le report.
3: Un reportage ici, Gascogne.
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11: Bonsoir à tous. 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

0: Chris de Burgh, c'était High on Emotion.
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0: Une chanson sur la passion, mais version XXL. C'est l'histoire d'un homme fou d'amour pour une femme. Jusque-là, tout est normal. Mais comme c'est un grand sentimental, l'émotion atteint son plus haut degré. C'est du grand 8 sentimental avec une nuée de papillons dans le ventre. Ah là, c'est beau. Chris de Burgh en a fait un vrai tube en 84. Pour la suite, ce sera beaucoup plus sexy, sexuel. Une chanson fantasmée par Nicolas d'Indochine. Une île peuplée d'Amazones. Ah bah, c'est Canary Bay.
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0: Chalamar avec A Night to Remember. Les années 80, c'est après la vague disco qui régnait plutôt à la fin des années 70. Mais en 1982, le groupe américain Chalamar est encore imprégné de ces sons qui donnent envie d'enflammer les dance floors. Et leur Night to Remember en est la preuve, c'est un classique du disco soul. Allez, changement de rythme en vue dans les minutes qui arrivent avec La Gitane de Félix Gray. C'est juste après ça.
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0: Ici Lorraine, c'est 100% années 80 jusqu'à 20h. Et tout de suite, quelques infos près de chez vous.
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0: Mylène Farmer avec Tristana.
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0: Évidemment, c'est un classique de Mylène Farmer, accompagné d'un clip frigorifique tourné dans le Vercors. Bon, bah maintenant, on va réchauffer tout ça avec un titre ensoleillé qui atteint la 4e place du top 50 en août 1980. Eh ouais, du reggae britannique, on en a rêvé. UB40 l'a fait. Ce groupe issu de Birmingham, dont le nom fait référence au formulaire britannique de demande des droits au chômage, s'est lancé dans ce style de musique avec succès dès 1980, avec notamment Foot for Tough.
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0: Pointer Sister avec I'm So Excited. Une des chansons du siècle selon le Fonds National pour les Arts Américains. Et surtout un tube toujours aussi efficace grâce aux sublimes voix des trois sœurs Pointer. Un tube qui a marqué l'été 84. Votre soirée en musique se poursuit dans un instant dès 20h avec Émilie Mazoyer et les Essentiels de Décibel. Mais ce sera après, entre autres, Julien Clerc et son Lily voulait aller danser qui arrive dans un instant.
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1: Vous écoutez ici, il est 20h, l'heure de retrouver Émilie Mazoyer.
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0: C'est oui, c'est non, c'est question, sa vie, sa route, ses choix. Liane Folly raconte tout dans La Droguerie du Sourire qui vient de paraître aux éditions Stock. Et elle est ce soir l'invitée de Décibel. Préparez-vous à la rencontrer de nouveau. Bonsoir Liane.
1: Bonsoir Émilie.
0: Comment ça va?
1: Très bien, je suis ravie en tout cas de... Alors comment on fait? Parce que c'est... Dans la vie on se tutoie.
0: Dans la vie on se tutoie.
1: Et bon, on va se tutoyer, tu sais quoi? On va bousculer un peu les codes. Parce
0: Allez.
1: Que moi ça me dérange de vous voyer.
0: Si alors tu... on se tutoie.
1: Voilà, c'est mieux.
0: Alors
1: voilà.
0: On se tutoie.
1: On
0: alors,
1: décide.
0: Je te félicite
1: oui,
0: pour ce livre.
1: Merci.
0: La Droguerie du Sourire qui vient de sortir aux éditions Stock. Parce qu'il est émouvant et surprenant. Ce livre, vraiment, on a l'impression de te redécouvrir. Tu expliques au tout début, d'ailleurs, pourquoi est-ce que tu as hésité avant de te raconter. Et finalement, c'est un choix très réfléchi. C'est pour le public.
1: Absolument. Et puis surtout, je dis que je fais mon métier comme mes parents ouvraient la Droguerie du Sourire. Ce qui explique aussi le... Je fais un métier que j'aime, mais surtout qui m'ont inculqué.
0: Ouais.
1: Ils ont tout fait, mes parents, pour me pousser vers l'artistique. Et c'est un livre aussi, c'est un hommage. Et je voulais vraiment leur donner beaucoup d'amour encore, évidemment, à travers ce livre. Et puis, j'ai quand même un parcours assez atypique, quand même.
0: Ah, c'est vrai, mais eux aussi.
1: Oui.
0: Et ce livre, c'est
1: oui,
0: vraiment une déclaration d'amour à tes parents. Tu choisis de démarrer ce bouquin à l'année 2015, assez unanimement reconnue comme vraiment une année de merde. C'est-à-dire qu'il commence avec les attentats de Charlie Hebdo, on termine avec le
1: Exactement.
0: Bataclan. Et toi, au milieu, en quelques semaines, tu perds tes deux parents. Le livre commence comme ça, on est désolé pour toi. Et en fait, plus on tourne les pages et plus nos cœurs se brisent, parce qu'en fait, on se rend compte que tes parents, c'était des gens merveilleux qui t'ont donné une enfance tellement pleine d'amour, tellement pleine de joie.
1: Oui, et puis eux avaient connu la guerre, parce que moi, j'ai été conçu finalement pendant la guerre d'Algérie en avril 62. Ils se sont même séparés. Enfin, c'est tout, c'est romanesque. Hein.
0: Ah, c'est un film. Déjà, l'histoire de tes parents, c'est un film, et ton histoire aussi. On a déjà deux films.
1: Et donc, en fait, c'est ça. Et donc, dans un camp de pieds noirs pour ma maman qui est enceinte de moi, etc. Donc, quand j'arrive, moi, j'arrive quand même avec des parents qui sont détruits en quelque sorte et dans la misère. Et il faut se reconstruire. Il faut la force de ça. Alors, il l'a. Et puis, alors moi, j'arrive, je suis une petite fille, au contraire, qui a plein de joie de vivre.
0: Ouais.
1: C'est complètement paradoxal, en fait. Et puis, je salue leur courage, ils m'ont appris énormément de vertus, et c'était des gens travailleurs, courageux, et surtout, ils aimaient les autres.
0: Oui.
1: Ils étaient altruistes et modernes, ce qui n'est pas toujours évident. En quelque sorte, ce qui n'exempte pas non plus des carences existentielles. Hein.
0: Évidemment.
1: Et la barre très haute, tu sais, quand tu es avec un couple qui s'aime autant,
0: oui.
1: T'aimerais bien les imiter et puis tu n'y arrives pas. Tu n'entres de j'y arriverai pas, mais 60 ans de vie commune, d'amour, de, tu vois ce que je veux dire.
0: Ouais.
1: C'est aussi ce truc-là, je crois, qui était un petit challenge quelque part et que je n'ai pas réussi, mais j'ai réussi d'autres choses.
0: Quand on lit ce livre... parfois on te reconnaît, parfois je le disais tout à l'heure, on te redécouvre, on te re-rencontre. Il y a une phrase qui m'a marquée, tu dis « je n'ai pas d'ennemis », par exemple.
1: Ouais.
0: Ça c'est quelque chose que tes parents t'ont inculqué,
1: oui.
0: Puis c'est toi, c'est ta personnalité, t'es comme ça, tu n'as pas d'ennemis.
1: Moi-même non, peut-être que
0: oui,
1: les
0: autres... Oui, il y a des gens qui ne peuvent pas t'encadrer.
1: L'ennemi, oui, mais il y en a beaucoup, évidemment, c'est ce qui est tout à fait normal.
0: Mais toi, ton cerveau, ton cœur est foutu d'une telle façon que tu ne détestes pas.
1: Ah non, je ne peux pas dénigrer quelqu'un, je ne peux pas, je veux dire, quand je sens que ça ne va pas et que ce n'est pas fluide, eh bien je m'en vais, mais je veux dire, je ne peux pas garder, je suis quelqu'un de très fidèle, de loyal, donc je ne peux pas, je passe à autre chose très rapidement, mais en amour, en amitié, dans tous dans tous les domaines.
0: Alors ça, tu l'as souvent dit, hein, que t'étais artiste et que t'avais jamais envisagé de faire autre chose de ta vie, et là, dans le livre, on apprend que il y a pas mal de gens qui pensaient la même chose, notamment le docteur Canova, voilà, qui était l'obstétricien souviens, le jour de ta naissance, et qui a dit à ta maman, votre fille a des cordes vocales en acier, je vous le dis, elle sera chanteuse. Ouais. Et puis quelques pages plus loin, c'est ta grand-mère, Mémé, qui dit, quand tu seras grande, tu seras chanteuse comme Sheila.
1: Exactement, elle adorait cette chanteuse. Et elle avait des photos dans sa chambre, elle écoutait les 10 du matin au soir, et c'est vrai, elle adorait. Et puis elle a eu raison, parce que quelle carrière magnifique Sheila a
0: oui,
1: fait plus tard.
0: Oui, tu le dis, c'était sympa.
1: Non, c'est pas être sympa, c'est de se reconnaître les choses. Ça a été une artiste exceptionnelle. En France, elle a marqué des générations et je trouve ça fabuleux. De 80 ans, je veux encore être sur scène, avoir la pêche qu'elle a, etc. Je trouve ça formidable. Voilà.
0: Oui, non, mais quand je dis que t'es sympa, c'est que dans le livre, en fait, donc tu racontes ta vie, mais en fait, tu parles beaucoup des autres, des autres artistes et voilà, dans tout. Les mémoires d'artistes, c'est pas forcément le cas.
1: Donc voilà,
0: je relevais ça, Liane, que voilà, il y avait quand même.
1: Bien sûr, il y a toujours le remerciement qui arrive parce que je pense que en étant une fille de commerçant, c'est le premier mot que j'ai appris.
0: Merci.
1: Donc oui, bonjour, merci, être poli. Ouais. Quand on est fille de commerçant, on a quand même une on a quelque chose à tenir. Mais c'est vrai que quand je parle de cocon, la gentillesse, la bienveillance, l'amour, j'ai eu ces armes-là, ce qui n'est pas mal. Mais ensuite, pour entrer dans la jungle qui est la vraie vie, c'est pour ça que je dis à un moment donné, je parle de notre naissance et je dis, c'est un peu après que tout se gâte. Ouais. C'est la vérité. Et quand moi j'ai eu l'impression, en tout cas, quand je suis rentrée dans le vrai monde, c'est-à-dire l'école, et on le sent parce que je raconte des choses qui m'ont marquée et traumatisée.
0: Ah oui, il y a des passages durs pour des enfants. Hein,
1: Non, mais de l'école qui marque vraiment. Et tout d'un coup se dire waouh, tout le monde ne m'aime pas alors finalement. et de réaliser ça, même quand on est une petite fille ou une adolescente, mais quand on a quand même ce socle qui est capital, qui est essentiel pour se construire, eh bien, c'est évidemment que c'est mieux.
0: Et on sent que cette famille, c'est un socle hyper important parce qu'en fait, quel que soit l'épisode de ta vie que tu racontes dans ce livre, ils sont jamais très loin, ton frère, tes parents, etc.
1: Sûr.
0: Voilà, ils sont là du début à la fin. Et juste les remerciements, ça me fait penser qu'il y a même un moment dans le livre où tu t'arrêtes et tu dis, vous allez peut-être penser, vous qui lisez, parce que vous adressez à nous, c'est très drôle. Tu t'adresses à nous, tu t'adresses au lecteur. Vous allez peut-être penser que je remercie beaucoup. Alors, je vous explique.
1: Mais parce que c'est vrai.
0: Oui, je remercie. Voilà, c'était vraiment rigolo ça.
1: Oui, parce que j'aime bien aussi ce côté-là et il est vrai que je l'ai construit ce livre d'une façon très cinématographique.
0: Oui.
1: Je voulais qu'on ait les images de tout ça, parce que moi elles sont encore très présentes. Moi, il suffit de fermer les yeux, la droguerie, je la vois, je suis encore dedans en fait.
0: Elle est sur la quatrième de couverture, donc c'était vraiment le magasin de tes parents, droguerie du sourire.
1: Exactement.
0: C'est vrai.
1: Oui, c'est une histoire vraie.
0: C'est fou.
1: Et donc ce cheminement incroyable, mais je crois que j'ai été comme une je dis pas mission, ça fait très Star Wars, mais ce que je veux dire c'est que j'ai été consciente d'avoir des parents qui avaient énormément de chagrin, qui avaient été détruits donc de la guerre, tout ça, et moi je voulais un peu sauver tout le monde, je voulais être un peu Zorro quoi, et le fait d'avoir réussi entre guillemets cette carrière d'artiste, je savais qu'il y avait que ça qui pouvait vraiment les combler, et quand je l'ai fait, ça y est, je l'ai fait. Puis après, de toute façon, au moment où ça a démarré, j'ai pas arrêté de les gâter. Je n'ai aucun regret de ce côté-là, parce que mes parents, ils ont tout eu. C'était le roi et la reine.
0: Ouais,
1: je leur ai tout offert parce que c'était pour moi une façon de les remercier.
0: En tout cas, tout le début du livre leur est consacré à eux, à leur histoire.
1: Oui, leur rencontre aussi.
0: Leur rencontre, la première, puis deuxième demande en mariage. Parce que
1: elle était jeune, ils se sont rencontrés, elle avait 14 ans.
0: C'est ça, voilà.
1: Donc mon père en avait 19, et puis il s'est fait un peu virer par mon grand-père. Et puis il est revenu 2 ans après en ayant fait le service militaire. Mais c'est vrai aussi qu'il avait, ça y est, il avait une droguerie aussi
0: à Oran,
1: à la cité Gambetta. Il l'avait. Une droguerie et donc il adorait ça, c'était son métier.
0: Liane, t'as écrit tes mémoires, t'aurais pu ne pas les écrire. On apprend dans le livre qu'en fait le biographe de Nougaro t'avait proposé de les
1: Absolument,
0: écrire pour toi.
1: Bien sûr, c'est Alain Vaudrasca. On est devenus très amis tous les deux et on s'est vu, on a commencé à faire le travail. Et puis, je me suis rendu compte que, on discutait ensemble, etc. Ensuite, il écrivait des choses, il me disait, envoyez, non, je veux pas.
0: C'était pas ta voix,
1: en fait. Non, c'était pas mon histoire, c'était pas.
0: Ouais.
1: Et puis, comme j'ai toujours aussi tout écrit, même si on l'a rarement dit. Oui. Parce qu'il y a des femmes qui sont, il est vrai, des chanteuses, bon, autrices. Moi, c'est marrant, oui. On n'a jamais parlé.
0: C'est drôle, j'ai eu cette conversation avec Lara Fabian, qui a écrit aussi de très bonnes chansons.
1: Ben, pareil.
0: Mais mais oui, mais en fait, je pense que vous êtes victime de deux choses. Alors, le patriarcat, qui fait que de toute façon, les gonzesses ne savent pas écrire, qu'est-ce qu'on s'en fiche de ce qu'elles écrivent. Et deuxièmement, vos voix sont trop belles. Donc, en fait, vos voix sont les stars et prennent toute la place.
1: C'est cela.
0: Enfin, je pense. Mais donc, c'est bien de le dire qu'effectivement, oui, il y a une folie.
1: En plus, on a les mêmes initiales avec Lara.
0: Ah oui, c'est vrai.
1: C'est exactement.
0: Il faut monter le club des meufs qui savent écrire, mais personne ne le sait.
1: C'est ça. Non, mais de toute façon, le temps fait les choses. Moi, je crois beaucoup au temps.
0: Mais oui.
1: Le temps, c'est... Il y a une jolie citation qui dit « Le temps remet chacun à sa place, chaque roi et reine sur son trône et chaque clown dans son cirque. »
0: J'aime beaucoup.
1: C'est ma préférée.
0: Ah non, c'est pas ta préférée, tu m'en...
1: Non, c'est pas... C'est une de mes préférées. Ma préférée, c'est Bruce Lee.
0: C'est Bruce Lee,
1: qui
0: page 287. Bruce, non mais c'est génial, non mais Liane Folie, évidemment que le biographe de Nougaro, il n'aurait pas pu écrire ça. Elle dit, de toutes les citations, ma préférée est celle de Bruce Lee, dont la traduction française est
1: «
0: Quand c'est pas facile, ce n'est pas par là. Choisis toujours le chemin de la moindre résistance.
1: Ouais. »
0: Quelle sagesse.
1: Non, c'est parce qu'avec l'âge, je me suis rendu compte qu'il fallait jamais forcer les choses, les gens, les situations, les sentiments, encore moins, parce qu'on se plante tout le temps.
0: Oui.
1: Donc, quand on veut forcer, ou alors pour faire plaisir, ou alors pour pas faire de la peine, enfin, il y a toujours une excuse. Et finalement, moi, souvent, enfin, maintenant, aujourd'hui, je suis soignée depuis longtemps, à la cinquantaine, je pense que j'ai vraiment fait une vraie bascule. Quand on a 50 ans, donc on se dit bon bah là voilà, on a besoin de changer de plein de choses en soi. Et puis ça passe par là aussi, arrêter de perdre son temps, son énergie et puis de croire être dans l'illusion. Voilà, ça c'est quelque chose que j'ai terminé à la mort de mes parents, au décès de mes parents, je me suis dit bon, j'ai été longtemps dans l'illusion, très longtemps. Et parce que je me racontais des histoires, j'adorais les histoires à l'eau de rose, les contes de fées. Moi, je crois en tout, aux cloches de Pâques, à la cloche de souris. Mais oui. Non, mais moi, je crois en tout et au magicien d'Oz et voilà. Et qu'à un moment donné, je pense qu'il faut. Il faut mettre l'église au milieu du village.

0: écoutée au fur et à mesure. Et c'est vrai que dès la sortie de ce disque, toi, tu as eu envie de dire que tu le partageais, notamment avec André Manoukian, donc, qui était aussi ton compagnon à l'époque.
1: Bien sûr, et Philippe Viennet, oui.
0: Dans le livre, voilà.
1: Mais on était une équipe à
0: Lyon. Une équipe.
1: On n'a jamais parlé de cette équipe-là, d'ailleurs. Et c'est pour ça que je l'ai fait dans le livre. Mais oui, parce que Rêve Orange, on dit, il y a une folie, c'est André Manoukian. Non, c'est pas André Manoukian seul. Ouais. C'est André Manoukian entouré de super musiciens qui travaillaient au studio, Jean-Yves Cassès, Christophe Butin. C'est aussi un super producteur. Rêve Orange, c'est un producteur anglais qui a fait ce disque, qui venait de faire l'album magnifique avec Tina Turner à Londres. Et que c'est lui qui a mis cette patte jazzy. Au fur et à mesure qu'on vient d'entendre, eh bien, on entend des arrangements d'Éric Serra, qui à l'époque vient de faire un carton avec Le Grand Bleu. Ouais. Enfin voilà, c'est toujours... Et on nous a enfermés dans un espèce de truc, le couple, voilà, c'est Pygmalion, alors que c'est pas du tout... Jamais il a été Pygmalion, puisque c'est moi-même qui ai trouvé les rendez-vous dans les maisons disques. J'ai toujours fait la locomotive.
0: Ça, c'est un passage génial, vraiment, où tu dis au téléphone, je suis Madame Folie, j'ai rendez-vous, et en fait,
1: on t'a pris pour une autre folie.
0: Oui. Qui, elle, était pour le coup...
1: Journaliste.
0: Et donc, les mecs de la maison de disque ont dit oui, bien sûr, venez.
1: Ouais.
0: Et voilà, il y a plein de scènes comme
1: ça. Quiproquo sur un homonyme.
0: C'est super.
1: Ça, c'est le hasard. Tu vois, c'est dans la vie, c'est un petit miracle.
0: Ouais. C'est le hasard, c'est le destin, tu crois au destin.
1: Oui.
0: Oui, puisque tu racontes que l'obstétricien a dit que t'allais devenir chanteuse. Donc tu crois un petit peu.
1: Oui, mais si tu veux, tout n'est pas écrit. Ça, je ne crois pas ça.
0: D'accord.
1: Je crois qu'on peut tout écrire soi-même, qu'on peut même recommencer les histoires, écrire son scénario, mais qu'on est...
0: Oui, c'est pas la tragédie grecque où tout est joué d'avance.
1: Heureusement, sinon ça serait d'une tristesse et d'une injustice totale, déjà qu'on est dans un monde assez injuste. Donc non, là c'est vraiment qu'on crée soi-même son propre bonheur, son propre malheur finalement. Moi je pense que les choix dans la vie sont importants. Et comme je le dis, le seul moteur que j'ai réellement, c'est l'envie. L'envie, c'est ça qui mène le monde. L'envie, c'est quand on a envie, tout est possible et c'est merveilleux. Alors après, évidemment que c'est difficile de partir d'un orchestre de bal
0: et de se lancer
1: à Lyon, Perrache, fille de droguiste, et tout d'un coup faire une carrière, etc. Mais on passe par des étapes complètement différentes et à chaque fois, chaque décennie en tout cas, on avance aussi, on évolue, on s'améliore. Et on a d'autres projets. Moi, j'ai toujours des projets. Et on a tendance, en France, d'ailleurs, tu le sais très bien, en étant femme animatrice, que ça y est, la vie s'arrête. À 50 ans, ça s'arrête.
0: C'est bientôt.
1: Non, mais on a l'impression de ça. Moi, je l'ai ressenti terriblement. J'en parle dans mon livre de ça.
0: Bah oui, mais tu parles du patriarcat, tu parles du sexisme. Et c'est vrai que pour une certaine partie de la société, à partir du moment où tu ne peux plus faire d'enfant, tu ne sers plus à rien.
1: Alors, je ne sais pas si ça vient de là. Oui, par rapport à la ménopause, oui, je pense.
0: Ouais, je pense quand même, il y a un truc, on devient un peu invisible.
1: Oui, alors moi, imagine, c'est encore plus difficile, j'ai pas eu d'enfant.
0: Tu n'as pas fait d'enfant.
1: Donc, ce que je veux dire, c'est que non, moi je pense, alors dans d'autres pays, en Asie, aux États-Unis d'ailleurs, au Canada, etc., on voit des femmes de 70, de 75 ans qui présentent des émissions à la télé, qui font enfin tout ça. Le théâtre en Chine, au Japon, des actrices qui ont 80 ans, qui sont sur scène, donc, enfin, et dans notre pays, c'est moins commun et qu'on range un peu trop rapidement dans le milieu artistique, en tout cas les femmes et les hommes aussi d'ailleurs.
0: Mais en tout cas, il y a de beaux moments là-dessus, sur ce thème-là, dans ton livre, sur ton militantisme qui est pourtant apolitique, sur ton engagement, sur les droits des femmes, la ménopause, les règles aussi, tes premières règles, t'expliques, mais tu vis ça, mais c'est un cataclysme, le désir féminin aussi, le désir qui change, enfin, tout ça, effectivement, il fallait que ça soit toi qui l'écrive.
1: Ah bah oui, et puis de toute façon, moi j'ai pris le confinement, ça a été quand même, tout le monde s'est arrêté dans le milieu du spectacle, et moi je me disais, ça se trouve ça recommencera pas, mais quand on se retrouve au tout début, on se dit waouh, qu'est-ce qui se passe.
0: T'as cru ça, toi?
1: Oui, le monde s'est arrêté, et donc tout d'un coup on se dit waouh, comment on va faire. Alors moi c'était pas un problème, enfin je veux dire, je l'aurais bien pris aussi, c'était pas, mais de vivre comme ça chaque jour, d'avoir l'habitude d'avoir une vie à 100 l'heure, à 1000 à l'heure, de voir des gens, et tout d'un coup le truc s'arrête, quoi. Et là, je l'ai bien vécu.
0: Ouais.
1: Parce que j'ai recommencé, je le raconte d'ailleurs, ce confinement, à retrouver des plaisirs simples, plein de choses que j'avais oubliées, qui était, enfin, que j'avais pas le temps de faire, et j'ai trouvé ça formidable, dont commencer l'écriture de mon livre.
0: Exactement. Il s'appelle La Droguerie du Sourire. Il y a plein d'anecdotes. Oui. Parce qu'à partir du moment, évidemment, où ta carrière a démarré, t'as croisé tout un tas de gens absolument fascinants. Il y a des rencontres folles. Et il y a des rockstars. Vous croiserez.
1: Ça, c'est vrai.
0: Mick Jagger en jogging et David Bowie au marché.
1: Oui, oui, c'est vrai, marché nocturne. Alors, j'ai revu ensuite David Bowie. Je l'ai pas écrit dans le livre.
0: Bah, c'est quoi la suite?
1: Deux fois, je l'ai revu. La première fois.
0: Le croises au marché, c'est drôle.
1: Bah, ouais. Le marché de nuit, le marché de Montmartre.
0: Oui, de Montmartre. Pardon, voilà. C'est chic. Oui, oui, c'était pas au Lidl. Pas...
1: Non, je veux dire, c'est pas le marché, voilà. Alors, d'abord, il y avait le jour où j'ai signé Besoin de toi, le premier 45 tours. Il y a une petite fête au cinquième étage de chez Sony. Et on me dit, c'est les Rolling Stones qui sortent leur nouvel album. Donc, on m'a carrément présenté en disant, voilà, c'est une jeune Sony signature, voilà. Et il était magnifique et très, très gentil, Mick Jagger. Donc, et après, je l'ai vu en concert aussi. Ben oui. Moi, j'ai vu des tonnes de concerts. J'ai vu tout le monde sur scène. Même Michael Jackson, je l'ai vu deux fois en concert. Et donc, en fait, et puis en ce qui concerne Bowie, je l'ai revu sur ce qui s'appelle l'île des milliardaires, où il habitait, s'appelle l'île des milliardaires, je crois.
0: C'est à Moustique.
1: L'île Moustique, merci. Ouais. Et là, je suis sur la plage et je vois seule personne sur la plage. J'allais me reposer dans un lieu où on dit, bon là, on aura la paix. Et arrive de loin un couple comme ça, et je les vois avancer petit à petit. Et plus avant, je dis, waouh, le mec, il est blond, il était habillé en blanc, je m'en rappelle toute ma vie. Et assise, une black magnifique, et je dis, putain, c'est David Bowie.
0: David Bowie et Iman.
1: Et j'ai dit, deux fois, je rencontre ce mec-là, il y a un truc, quoi. Ouais. Et donc, il s'était approché comme ça, hello, il m'avait parlé, genre, ça va bien, vous êtes... Je lui ai dit, oui, je suis française. Ah oui, alors qu'est-ce que vous faites dans la vie? Rien. Il vaut mieux.
0: Alors, si vous avez envie de gratter dans les souvenirs de Liane Folie pour trouver des méchancetés sur son ex André Manoukian, vous allez être déçu. J'ai cherché moi-même, connaissant bien Dédé, je me suis dit, est-ce qu'il y a il y a une picounette où à un moment tu dis, donc une fois que vous êtes séparés et que du coup tu travailles avec d'autres gens, tu dis, c'était des gens qui étaient très agréables avec moi en studio, ça m'a changé.
1: Oui, dans ce genre-là.
0: Voilà, mais donc ça reste vraiment très calme. Tu ne règles pas tes comptes, bien au contraire.
1: Non.
0: Tu dis que même à un moment, t'as voulu que cette brouille qui fait que deux personnes qui ont été amoureuses puis qui le sont plus, qui sont séparées, sont vaguement fâchées. Toi, tu voulais que la fâcherie elle s'arrête et t'as activement travaillé pour vous rabibocher.
1: Alors en fait, c'est très simple. Nous avons ensemble réalisé trop de belles choses pour que ça finisse en eau de boudin et que tout d'un coup, et c'est le public aussi. On a le respect, c'est ce que je lui ai dit. Il faut avoir le respect du public. Ils ont aimé notre travail ensemble. Il y a trois albums magnifiques qui existent qu'on a fait ensemble. Et eux,
0: c'est
1: ils
0: vos
1: ont
0: trois
1: envie.
0: Gosses.
1: Voilà, c'est nos trois enfants. Bah ouais. Et il faut que qu'ils soient. Donc personnellement, c'est moi qui ai fait le premier pas parce qu'il est vrai que j'ai été un peu rangée comme ça dans la vie d'André. En décembre dernier. Je l'ai vu dans une émission de télé, La Boîte à Secrets, où on parle des gens. Et il faut le faire quand même, ça c'est énorme. Bravo à la production, formidable, pour mettre 10 ans de vie avec Liane Folie, trois albums comme ça et ne pas en parler.
0: C'est-à-dire,
1: moi j'ai trouvé ça un peu parce que je l'ai vu cette émission et je me suis dit
0: ça t'a fait de la peine ou pas?
1: Non, j'en suis plus là. Le métier me fait plus de peine du tout. Au contraire, ça me fait rire. Je me suis dit, mais bravo, quoi. Ouais. Comment les mecs, ils peuvent passer à côté, qui a été le plus grand succès de sa vie. Il n'a plus jamais eu un tel succès avec une chanteuse.
0: Non.
1: Donc c'est pour ça, pour toutes ces choses-là. Et donc, il y a un an, le jour de son anniversaire d'ailleurs. Mais il est très heureux, ça se passe bien. On a encore passé une journée ensemble la semaine dernière. Il est très heureux qu'on se revoie. On a des bons liens. Et puis, peut-être, va savoir, comme dit ma très belle chanson. Peut-être qu'un jour nous collaborerons ensemble.
0: Mais je vous le souhaite.
1: Si sa femme est d'accord.
0: Ah oui, c'est ça. Attention, hein, on va pas semer la zizanie. C'est un bonheur de t'entendre, Liane.
1: Merci
0: beaucoup. Un bonheur de te lire, La Droguerie du Sourire, donc aux éditions Stock.
1: Oui.
0: Et moi, je trouve que c'est un film. Tu fais ce
1: oui,
0: que tu
1: vrai.
0: Veux de cette, cette
1: Mais
0: remarque.
1: Quelque part, voilà, on va dire que c'est dans le
0: voilà
1: dans l'atmosphère.
0: J'en ferais même deux si j'avais un budget illimité, allô Hollywood, parce que je ferais le film de la rencontre de tes parents, etc. En Algérie, leur arrivée en France et tout, et puis ensuite deuxième partie, ta vie.
1: Tu veux dire un biopic télévisuel,
0: ouais.
1: Une fiction.
0: Ouais, ce serait bien, non?
1: Ce serait pas mal. Ou alors un grand film, ça dépend.
0: Bon, ben on se revoit pour ça, Liane.
1: Mais absolument.
0: Merci beaucoup.
1: Merci beaucoup, Émilie. C'était un bonheur pour moi d'être avec toi ce soir et j'embrasse tous les auditeurs, évidemment.
0: Merci. Merci, Liane. À bientôt.
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0: Un artiste atypique et polymorphe, aussi à l'aise dans un concert de rap que sur le plateau de Danse avec les Stars et The Voice.
5: Ami, quand tu danses comme ça, je n'arrive plus à prendre sur moi. C'est dans ma gueule.
0: Il est aussi très à l'aise dans mes playlists, croyez-moi. Il vient de sortir, Taïk, son deuxième album, Joya. Il est le seul artiste en France à pouvoir, sur un même disque, inviter Lara Fabian et Aya Nakamura. Il chante, il danse, il brille à la télé. Il collectionne les disques d'or et de platine. Taïk est la définition du mot inclassable. Et vous allez adorer le rencontrer. Il est ce soir pour la première fois dans Décibel.
6: Salut.
0: Bienvenue dans Décibel. On est
6: Merci.
0: Super content de vous accueillir.
6: Super content d'être là.
0: Alors, vous avez cartonné avec votre premier album en 2020, Fleurs froides, disque de diamant, ça veut dire plus de 500 000 exemplaires vendus.

0: petits moves de danse.
1: Ah, tu gères.
0: Que le haut du corps. Hein.
1: Tu gères. C'est bien, ça suffit, les épaules, c'est bon.
0: L'année suivante, en 2021, vous remportez Danse avec les stars, avec Faux Voto. Et puis, en 2024, un album en commun avec Dadju. Il s'appelle Héritage. Et là encore, magnifique disque de platine, plus de 100 000 exemplaires vendus. Concert à Bercy ou encore à Paris, La Défense Arena. Et puis cette année, Taïk, c'est aussi une grosse année télé avec The Voice. Vous êtes dans le jury aux côtés de Florent Pagny, Lara Fabian et Amel Bent. Ouais. Première question, ça va? Bonne année 2026.
1: Franchement, elle est belle, elle commence bien. Enfin, ouais. Elle est dans un beau milieu. On est content, on reste focus et on veut encore plein d'autres belles choses.
0: Ouais, la détermination, ouais. Le focus, ouais. La concentration. Ça, je pense que c'est vraiment un mot-clé important quand on parle de votre parcours. Vous êtes né à Marseille en 1996.
1: Ouais.
0: Donc, c'est la même année que Kenji, Oshi et Oli de Big Flo et
1: Oli. Ouais, c'est vrai. Oli, je savais. Ouais. Kenji, je savais. Ouais.
0: Bon cru, non, franchement.
1: Pas mal.
0: Vous êtes arrivé à Paris à 16 ans, ouais. Tout seul en pension pour faire de la musique,
1: non,
0: ou pas forcément?
1: Ah non, pas du tout, pour essayer justement de me réinsercer un peu, parce que je m'étais fait virer moi de mon lycée.
0: Aïe.
1: Pas parce que j'étais un mauvais garçon, mais parce que je dansais à l'époque et du coup je séchais énormément les cours. J'étais danseur, donc répétition, concert, on avait déjà des prestations et tout, et l'école c'était vraiment tertiaire pour moi.
0: Ouais, c'était pas la priorité.
1: C'était pas la priorité.
0: Le focus, en fait, le fameux.
1: Exactement. Ouais. J'étais focus mais sur autre chose. Et je me suis fait virer de mon lycée à quelques semaines de la rentrée, donc impossible de trouver un autre bahut à Marseille qui fasse encore des inscriptions. Donc ma mère a fait des pieds et des mains et elle m'a trouvé un bahut à Paris. Et je suis parti à Paris.
0: Et alors finalement, c'est la fameuse expression, c'est un mal pour un bien.
1: Un mal pour un bien m'a sauvé la vie.
0: Ah, parce que donc à Paris, tout seul, à 16 ans,
1: ouais.
0: Et au lieu de faire des conneries, vous trouvez votre voix.
1: Je trouve ma voix, ouais. On se fait, dès le premier jour où on arrive à l'internat, il y a une visite groupée. On est, une trentaine de petits jeunes qui visitons l'internat pour la première fois. Et on passe de salle en salle, salle de sport, truc, machin, baby-foot, patati patata, salle de cinéma et tout. Et après, il nous amène au studio, et là, moi, c'est une révélation.
0: Un studio de musique, hein.
1: Ouais. C'était juste incroyable à mes yeux. Je suis rentré dans une espèce de transe où j'avais plus personne autour de moi, et je crois que même la visite, je l'ai pas continué, moi. Moi, je suis resté, je crois, dans le studio, en disant aux autres, finissez, moi, je veux discuter avec ce monsieur qui s'appelait Vince Marshall, et qui est pareil, aussi un des gars qui a sauvé ma vie.
0: Un
1: ingé son beatmaker, ouais. Producteur, ouais. Je voulais juste le regarder travailler. J'aimais le voir travailler sur son piano. Il était pianiste aussi, tu vois, compositeur.
0: Ouais.
1: Et je m'asseyais pendant, je pense, 3-4 mois. Je m'asseyais juste dès que j'avais 30 minutes de pause, une heure de trou ou quoi. Ou même à la fin des cours, puisque je dormais sur place, moi, à l'internat. Avant de rentrer, je passais le voir et je restais une heure, deux heures avec lui, je le regardais.
0: C'est dingue.
1: Ouais.
0: Ça donne envie de se poser des questions sur le destin ou sur, je sais pas, la prédestination. En fait, il y a les cellules de votre corps,
1: ouais.
0: Quand vous êtes rentré dans le studio,
1: qui
0: elles
1: sont
0: vous
1: activées,
0: ont dit, t'es chez toi.
1: Exactement. Qui sont dit,
0: t'es
1: chez toi.
0: C'est
1: fou. Ouais, c'est ça. Et je me sentais pas mieux ailleurs que là-bas.
0: Alors, il y a une année assez charnière dans votre carrière, Taïk, c'est 2017, donc c'est finalement 5 ans après votre arrivée à Paris, hein,
1: ouais.
0: Donc voilà, ça va très très vite. C'est l'année où vous tentez Nouvelle Star. There's no need to wear these shades when I try. Avec votre petite voix de bébé. Avec Benjamin Biolay,
1: ouais.
0: Manou Kian, Elodie Frégé et Hélène Ségara dans le jury, il fallait pas avoir la trouille.
1: C'est ouf.
0: Bon souvenir, ça.
1: C'est un bon souvenir, ouais. C'est une belle revanche entre guillemets, puisque ça m'a pas empêché d'y croire, même si j'ai pas passé les qualifs entre guillemets.
0: Vous êtes allé au théâtre, hein,
1: quand même. Je suis allé au théâtre quand même. C'est la manche d'après, donc ça va, c'est cool. Et malgré ça, j'ai continué. Pas une seule seconde, je me suis dit que ça m'abattrait, tu vois.
0: 2017, c'est aussi l'année où vous sortez vos premiers sons, notamment Baby Motion. Avec que je pourrais winner 100 fois. Encore une fois, les enfants, notez bien, 5 ans auparavant, il n'était jamais rentré dans un studio. C'est fou quand même. Non, mais c'est génial. Et puis, c'est l'année aussi où vous décrochez un prix assez dingue que peut-être vous n'attendiez pas. C'est la publicité la plus vue sur YouTube,
1: ouais.
0: En 2017. C'est une pub que vous n'avez pas oubliée, évidemment, les amis.
1: Il faut pas.
0: Les Babybel se parlent entre eux.
1: Quand même.
0: Et Taïk, c'est genre le plus beau des Babybel.
2: Hey, vous êtes pas un paramouli de la coque, les gars. C'est moi, Mini Roulé.
0: Voilà. Et c'est une des premières fois que vous gagnez des sous.
1: Ouais, c'est
0: en chantant, n'empêche.
1: Exactement, en faisant ce que j'aime. Bon, à l'époque, c'est pas de la musique, mais c'est déjà ça. Je suis en studio, j'ai un casque et j'entends ma voix et rien que ça, ça me fait plaisir. Et ouais, je prends une petite somme ridicule à l'époque.
0: Mais n'empêche,
1: je vis quand même de. J'arrive quand même à gagner ma petite vie avec ça et à m'acheter une petite paire de baskets ou deux. Et c'est déjà ça. Et en fait, le truc, c'est que je me suis dit, ok, je peux déjà commencer à gagner un peu de sous avec ce que j'aime faire.
0: Ouais.
1: Et ça aussi, pareil, ça a été un moteur de persévérance, j'ai envie de dire.
0: Et alors, le Taïk d'aujourd'hui, celui qui remplit les immenses salles de concert, celui qui va même aller jouer en Angleterre, aux Pays-Bas, en Allemagne, dans pas très longtemps, et les disques de diamant et de platine et ce deuxième album, Joya, ce Taïk-là d'aujourd'hui, s'il pouvait aller taper sur l'épaule du Taïk en studio qui fait mini-rouler, qu'est-ce que vous lui diriez ?
1: Lâche rien, gamin. Lâche rien et entoure-toi bien. Non, fais ce que t'as fait. Tous tes échecs et toutes tes réussites ont fait ce que t'es aujourd'hui, donc... Lâche rien. Et je pense qu'il n'aurait rien de spécial à lui dire, puisque celui d'avant, déjà, aurait dit à celui actuel, t'inquiète pas, je gère. J'ai toujours été très, très, très confiant et prétentieux, même sur le fait que ça va marcher, les gars. Je ne me donne pas d'autre plan. Faire confiance au plan A et surtout pas envisager un plan B, c'est tout miser sur le A.
0: Oui, c'est
1: donc,
0: ça.
1: Donc, je préfère ça. Je préférais vraiment me mettre à 200% sur le A sans me dire, au cas où, si ça ne marche pas, je ferais peut-être. Non, il n'y a pas de je ferais peut-être autre chose.
0: Il faut que ça marche,
1: tu vois.
0: Et ça a marché.
1: Et ça a marchouillé.
0: Marchouillé, come on. On va écouter un premier extrait de ce nouvel album, Joya. Puis après, on se plongera dedans, parce que Joya, alors oui, vous êtes tous bilingues à la maison, vous dites, oh c'est bon, on sait, ça veut dire joie. Ça ne veut pas dire que ça. Vous allez apprendre plein de trucs. C'est un duo avec Lara Fabian, qui s'appelle Je te pardonne. Et alors Lara, elle est comme ça. C'est comme Beetlejuice, on dit trois fois son nom, elle apparaît. Lara.
3: Salut mon Taïk, c'est Taïk. Je voulais te laisser ce petit message pour te dire à quel point j'ai eu de la joie et à quel point ça a été sucré, salé, épicé et franchement magique d'être à tes côtés sur ce fauteuil rouge que tu as rendu unique et vibrant. Ton arrivée a créé de véritables secousses et je crois qu'on a tous été bouleversés positivement par ta présence. Je te souhaite le meilleur à chaque étape. Tu es grand, inspirant, puissant, magnifiquement talentueux. Et ça a été une vraie joie et un vrai privilège de chanter à tes côtés dans cette chanson qu'on a écrite et qu'on a fait briller partout. Je t'embrasse et je t'adore.
0: Wow.
1: Ouais, elle est si belle quand elle parle, elle est si belle quand elle... Dans tout ce qu'elle fait, c'est si poétique. Quel respect... c'est fou, ça, c'est un truc qui peut vraiment me toucher plus que n'importe quelle salle remplie, c'est de vraiment de susciter le respect de légendes comme ça. Et je sais que ces mots, elle les pense, que elle a reçu aucun virement pour faire ce message vocal.
0: Ah non, nous, elle nous a envoyé balader. Je vais vous raconter la coulisse du truc, hein, Taïk. J'ai envoyé un email à 15h02.
1: Ouais.
0: À 15h08, j'avais le message dans ma boîte mail. Elle vous adore.
1: Ah, on s'adore vraiment beaucoup. C'était un vrai coup de foudre, mais comme elle le dit, ça a été sucré salé. C'est parce que moi, j'ai une énergie qui est pas forcément celle qu'elle connaît à la base. Je viens avec cette énergie-là dans l'émission.
0: Donc The Voice,
1: qu'on a fait ensemble. Et on cherche nos points de calibrage, on se calibre. Et il y a des endroits où ça s'effrite et tout, et on le voit dans l'émission.
0: Ouais.
1: Et en fait, ça a été vraiment comme un premier meilleur ami avec qui tu commences par une bagarre, en fait. Vous commencez par vous chamailler, ça finit par être ton âme sœur, ton ami de toujours. Et c'est un peu ça. Avec Lara, et ouais, elle est exceptionnelle. Ces mots me touchent réellement et venant d'une légende vivante comme elle. C'est fou à 30 ans de recevoir des éloges pareils d'elle. Donc vraiment merci. Et merci à elle de m'avoir fait cet honneur surtout.
0: Parce de chanter ensemble,
1: de chanter
0: aussi,
1: avec moi.
0: Je te pardonne.
1: Ça. Ah oui, ouais. Ça n'a même pas été une négociation. Elle l'a fait direct. Elle est venue jusqu'à chez moi. Tu vois, je te cache pas que j'étais à deux doigts de prendre une photo discrètement de Lara chez moi dans mon salon, histoire que mes enfants sachent que je suis pas n'importe qui. Mais je te jure, c'était non, quel respect, c'est une vraie queen, c'est ça que j'appelle une vraie reine, une vraie queen, c'est de se mettre des fois un peu au niveau d'un jeune comme moi, artiste, qui a encore plein de choses à prouver, et de lui dire t'es inspirante et c'était une vraie joie d'être à tes côtés. Rien que ça, c'est bon, je peux rentrer.

0: Oh là là. Oh là là là là. Non, mais je sais, vous êtes dans un état pas possible à la maison, moi aussi. Alors, Gioia. Gioia, ça fait penser au mot joy, à la joie. Ce qui, déjà, avant même d'aller plus loin que ça, en 2026, dans une société qui est justement pas pleine de joie, c'est déjà un parti pris intéressant de dire je vais du côté de la joie, je vais du côté de la lumière.
1: Bien sûr, et surtout avec le message qu'il y a derrière, c'est que Gioia, c'est quand même un message venant d'un esclave, du dernier esclave, donc qui a subi quand même et vécu peut-être l'une des pires horreurs du monde et qui, malgré ça, en tire une revanche intérieure de joie, quoi, de dire que ben, malgré tout ce qu'on m'a fait subir, j'ai gardé cette joie et ça, on peut pas y toucher.
0: Ça me fait penser à l'époux d'une des victimes des attentats du Bataclan, qui avait écrit un très beau texte qui disait « Vous n'aurez pas ma joie. »
1: Ouais, vous n'aurez pas ma tristesse, vous voulez, tu veux dire.
0: Vous ne prendrez pas ma joie.
1: Vous ne prendrez pas ma joie.
0: Vous ne volerez pas ma joie.
1: Vous ne prendrez pas ma joie. Je m'en rappelle.
0: Et en fait, c'est... Ben, on va écouter. Ouais. On va écouter votre voix. Donc, c'est le prologue. On est le 2 mai 1826, c'est sur l'album. Ah, je vous ai dit, on voyage même dans le temps. Et donc, on est avec ce personnage qui s'appelle Gioia, alors qui est un personnage fictif, mais qui forcément existe.
1: Il relate une vérité.
0: Voilà, c'est le dernier esclave américain.
2: Je m'appelle Gioia et j'ai fêté mes 43 ans le 2 mai 1826. J'ai vu ma femme mourir sous mes yeux et mes filles ont été déportées dans une autre plantation il y a 3 ans. Fait souffrir. Ils ont arraché mon cœur à plusieurs reprises et ils m'ont tout pris. Mais ils n'ont jamais ébranlé une seule seconde ma foi. Je m'adresse au nouveau monde. J'ai rampé jusqu'à ce que mes genoux saignent pour que vous puissiez marcher la tête haute aujourd'hui. Et j'ai pleuré chacune des larmes de mon corps pour vous voir rire aux éclats un jour. Alors priez, mes fils, régnez sur ce monde, mes filles, et ne perdez jamais, au grand jamais, ce trésor que Dieu a mis dans nos cœurs, la joie.
0: L'éloge de la joie par Gioia. L'album, il est...
1: Très fier d'avoir fait cet album, quand même, quand je t'entends parler comme ça.
0: Ouais.
1: Je sens que c'est sincère en plus venant de toi.
0: Oui, vraiment, parce que c'est épatant de se dire, il va prendre le temps
1: D'aller là-bas.
0: D'aller dans cette histoire-là, raconter, faire des pauses dans l'album.
1: Ouais.
0: J'ai envie de comprendre comment c'est né tout ça.
1: Ben, c'est né d'une année 2024 où je perds un frère. Je perds mon frère de toujours, mon frère d'armes, qui décède noyé. Catastrophiquement, comme ça, un été, le 3 août 2024.
0: Ouais.
1: Et lui, il me parlait souvent de ma musique. Il fonctionnait aux émotions beaucoup et il aimait cette musique émotionnelle que je mettais. Le taïk hit, le taïk tout droit, le temps n'y pense plus, ça lui faisait rien, tu vois. Et il me disait, moi, j'aime quand tu m'emmènes dans des histoires, j'aime quand tu fais comme quand on était petit et que tu t'inventes des trucs de ch'tarbé et trucs et qu'on s'y prête. Et il me parlait de ça à chaque fois et quand il s'en va, malheureusement, moi je comprends plus rien à la vie. Pendant un long moment, j'ai plus envie de rien parce que ce rapport à la mort, il a toujours été assez intense chez moi et perdre un frère comme ça que je n'aurais jamais imaginé, il n'était pas malade, c'est pas comme si c'était un long combat où on a pu peut-être éventualiser le fait...
0: Se faire à l'idée
1: que peut-être il partirait, c'est du jour au lendemain, la veille on devait faire un barbecue.
0: Très violent.
1: Très violent, donc c'est un truc dont tu t'y remets jamais, je pense. Et donc j'ai plus envie de rien, j'ai plus envie de musique, j'ai plus envie de chanter, j'ai plus envie de public, j'ai plus envie qu'on parle dans la rue, j'ai plus envie qu'on crie mon nom, j'ai plus envie de rien, j'ai plus envie de chanter. Et des fois, quand tu sais plus trop où tu vas, quand t'as plus envie de rien, faut des fois revenir de là où tu viens. Et j'ai passé quelques temps au Cameroun, en fait. J'ai passé un petit moment au Cameroun, chez moi, parce que je m'étais arrêté, donc j'ai arrêté un peu de faire de la musique pendant 8 mois. Et pendant ce temps-là, j'étais au Cameroun pendant un temps. Et c'est là-bas où on m'a raconté

0: tout. Donc c'était, on n'avait pas besoin d'en faire trop. Juste lui et moi sur scène, c'était déjà fort. Mais là, revenir solo, j'avais pas envie de revenir en lover, en crooner encore, qui raconte des histoires d'amour et tout. Bien sûr que je le ferai toujours, mais il y a quoi derrière? Et puis après, j'ai eu mes deux gosses aussi, j'ai eu deux garçons. Et ça aussi, je me disais, qu'est-ce que t'as envie que tes enfants disent si demain, toi aussi, subitement, tu t'en vas? Qu'est-ce que t'as envie que ton public se dise si subitement, tu t'en vas? Et qu'est-ce que t'as envie de laisser comme trace?
1: Ah ouais, carrière? Mais alors ça, c'est terrible, parce que c'est pas anodin. C'est se dire, je sors un disque et possiblement, c'est la dernière trace que je laisse sur terre.
0: Ouais, de ouf. Et c'est le dernier. Ben, chaque nuit, je pense, il faut pas se dire ça. Il faut se dire, est-ce que j'ai bien dit à ma femme que
1: on
0: je suis
1: moins
0: désolé?
1: De conneries. Oui, c'est
0: est-ce que j'ai bien dit à ma mère que je l'aime? Parce qu'il y en a plein qui se réveillent pas. Et depuis le début de l'émission jusqu'à maintenant, il y en a beaucoup qui sont pas réveillés et qui viennent de nous quitter, tu vois. Donc, je veux pas être trop morose, mais c'est une vérité, tu vois. Faut se le dire. Donc, je me suis dit, si tu racontes un nouveau truc sur un album, sois prêt à raconter quelque chose de noble. Et on s'en fout des hits, on s'en fout des chiffres. De toute façon, c'est pas un truc que tu as cultivé. Raconte quelque chose dont tu seras fier. Et quand je suis devant toi là tout de suite, franchement, je me dis que j'ai fait le meilleur choix de ma carrière, parce que ça tombe quand même dans l'oreille de certaines personnes, ça tombe quand même dans des cœurs qui comprennent et qui ressentent. Et ça c'est la plus belle des choses pour moi.
1: On va parler d'amour, parce qu'il y a ce concept d'afro-love.
0: Qui était, voilà, la colonne vertébrale.
1: C'est ça, de la musique sur le premier album. Et voilà, l'afro-love est toujours là sur le deuxième. Il n'est pas tout seul, mais il se passe des choses.
0: Exactement.
1: Et alors, je le disais, c'est dingue, parce qu'il y a plein de façons d'envisager, évidemment, les histoires d'amour. Il y a cette chanson, La même histoire. Écoutez, les amis, si vous êtes assis, allongez-vous immédiatement.

chanson extrêmement sexy, langoureuse. Lascive, langoureuse, voilà. Mais l'amour, c'est aussi fuis-moi, je te suis, suis-moi, je te fuis, Aya Nakamura.

0: Alors, est-ce que les histoires d'amour compliquées, ça fait des meilleures chansons?
1: Je pense pas. Je sais pas, honnêtement. Mais moi, j'estime qu'aujourd'hui, le succès aussi de mes chansons, c'est qu'elles sont vraies, qu'elles sont pas juste toutes belles, toutes roses, et basées sur de l'idyllique. Je pense qu'il y a des fois où justement, va loin, en fait. Là, tu me casses la tête et peut-être que je t'aimerai après. C'est, ça se dit pas, c'est pas gentil, mais c'est la vérité. C'est ce qu'on ouais. ressent des fois. Il y a Daevin aussi. Je pense que je te spoil un peu. Enfin, je te
0: dévance oui,
1: un
0: peu. Ah oui, je vais le passer, hein. Daevin,
1: où là, c'est d'une sincérité.
0: En même temps, c'est génial. Daevin, c'est marqué sur la liste des chansons, ouais. entre parenthèses, interdit aux femmes.
1: Ouais.
0: Qu'est-ce que j'ai fait?
1: Non, c'est que
0: je suis allé l'écouter.
1: Ah oui, ben, bah, okay, je pensais que tu disais qu'est-ce que j'ai fait. Bah oui, je savais. C'était aussi un clin d'œil pour dire interdit, mais qu'est-ce que vous allez faire? Vous allez vous ruer dessus, forcément.
0: Évidemment.
1: Bah oui, tu vois.
0: C'est, en vrai, c'est la première que j'ai écoutée.
1: C'est vrai? C'est dingue.
0: Après, je l'ai remis dans l'ordre. Donc voilà, interdit aux femmes, mesdames.

0: s'apprête à faire une connerie.
1: Ouais,
0: c'est comme ça.
1: C'est ça, c'est la vie. C'est la vie. Hein.
0: David. Oui, alors c'est la vie. Et à la fois, j'ai bien aimé aussi dans vos textes l'idée que les femmes ne sont pas forcément celles qui attendent à la maison le mari qui, un peu lassé finalement, va se taper la voisine. On a aussi des filles qui cherchent des histoires sans lendemain.

0: que celle qui n'a jamais envoyé un petit texto à son candy boy me jette la première pierre. Donc c'est complexe, en fait, c'est complexe.
1: Bah oui, c'est riche. Ouais. C'est plein de choses, tu vois, justement. Oui, les femmes ne sont pas seulement là à attendre leur chéri, elles ont aussi leur...

0: leur entre guillemets leur vice, leurs envies, leurs trucs. C'est pas que les hommes qui sont les méchants, et c'est pas que les hommes aussi des fois qui peuvent avoir des envies un peu charnelles. Et ça, je trouve que c'est le bon équilibre dans l'amour et dans mes textes, c'est que personne n'est délaissé. Il y a de la musique pour tout le monde, et je suis toutes ces choses là aussi. J'ai vécu des histoires très langoureuses, très romantiques, et j'ai vécu des histoires sales entre guillemets. Et je les mets en chanson. Honnêtement, je suis pas là pour mentir aux gens. Et Candy Boy, ouais, ça part d'une discussion avec mes danseuses de l'époque. Et en fait, j'écoute, et tu sais, ma musique, elle vient de discussions comme ça, à la chicha, peu importe, comme ça, où on discute, et je me dis, mais en fait, c'est trop vrai. Et ça a le mérite d'exister sur une chanson, cette histoire, tu vois. Ouais. Donc voilà, ça donne joya. Et depuis que tu défiles les chansons, ça fait longtemps que j'avais pas réécouté cet album, depuis qu'il est sorti, je crois. Et je suis très, très, très content de ce qu'on a fait avec l'équipe. Je veux vraiment saluer tous les compositeurs et toutes les personnes qui m'ont aidé à faire cet album. On parle pas assez d'eux en interview, je pense. C'est très important de faire même une émission autour de ça, des compos, des mecs qui suivent un peu la folie des artistes, tu vois. Ouais. Quand j'arrive et que je dis à Black Do, en l'occurrence, qui a fait ce titre, je veux raconter ça, il me dit, mais t'es un malade, allez, on y va. Clink, de king, de king. Tu vois, mais c'est ça, suivre un artiste comme ça, fêlé comme moi, en plus. Je salue ces gars-là et je leur dis merci et merci encore, et de me lâcher jamais, les gars, parce que vraiment, on a fait un album de gueule.
1: Ouais.

0: Franchement, merci. Vous êtes inspiré partout et je crois que c'est providentiel et qu'il faut continuer à avoir vos oreilles et vos capteurs grands ouverts et nous raconter plein de choses.
1: Je veux.
0: Je vous souhaite une belle et bonne et longue route.
1: Très gentil.
0: Merci Taïk, à bientôt.
1: Merci à vous.
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1: L'artiste toulousain Robin Arnaud, c'est facile.
2: C'est facile d'avoir peur, de s'ennuyer quand on est tout seul.
1: Robin Arnaud, un auteur-compositeur-interprète qui séduit par une écriture lumineuse et une sensibilité très personnelle. Une voix douce mais ancrée, portée par de belles mélodies. Une voix qui explore avec finesse les émotions qui traversent nos vies, les élans, les fragilités, les reconstructions. Mais...

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2: Magali, taxi TPMR à Limoges.
1: Les Limousins sont formidables. Stéphane Pigato.
2: J'ai fait des études en sanitaire et social. C'était le métier de ma maman, qui était aide à domicile. Quand j'ai eu l'âge de travailler, j'ai fait des remplacements avec elle les étés. Je travaille pendant mes études, je fais mes études, j'ai les examens, et puis j'ai travaillé dans des hôpitaux, des maisons de retraite, à domicile. J'ai fait mes premières expériences professionnelles aussi à domicile. C'était juste parfait, en fait. J'aimais être avec les personnes âgées, j'étais là pour elles, dans leur quotidien, donc moi, ça m'allait.
3: D'accord, jusqu'à 25 ans, vous faites ça? Et qu'est-ce qui fait changer le parcours finalement de vie?
2: C'était pas des CDI en fait, donc j'étais à durée déterminée, donc il fallait que je trouve quand même à un moment donné un travail qui allait m'aider à vivre pour le reste de la vie.
3: Vous avez déjà des enfants à cette époque ou pas?
2: Ah non, du tout.
3: Non.
2: Du tout. Mais j'envisageais, il fallait que j'envisage un métier qui allait m'aider à construire une vie. Et j'ai accepté en fait une nouvelle formation qui n'était pas du tout dans le même domaine parce que c'était parti dans l'industrie électronique.
3: D'accord, oui, vous changez complètement de...
2: Complètement.
3: Qu'est-ce qui vous plaisait là-dedans? C'était le hasard ou c'était...
2: Ah, ça a été le hasard en fait. C'est le métier qui m'a trouvé. J'ai suivi une formation, j'ai eu les examens, j'ai fait de l'apprentissage. Et après, du coup, j'ai travaillé 20 ans avec eux. Je fabriquais des cartes électroniques. C'était moi qui les fabriquais, j'étais sur la chaîne, sur des machines.
3: Et alors là, qu'est-ce que vous vous dites? Parce que c'est pas du tout dans ce que vous vouliez faire, l'aide à la personne, et puis on se retrouve à travailler à l'usine, à la chaîne.
2: Non, mais l'électronique est très intéressante, donc ça m'a comblé pendant 20 ans.
3: D'accord, oui, ça vous a pas... le changement n'a pas été si brutal que ça,
2: non.
3: Finalement.
2: Non, non. J'ai comblé pendant ces années-là en faisant de l'associatif, lié à mes enfants, dans le sport.
3: Et comment arrive ce second changement?
2: J'en avais pas marre de l'usine, c'est les maladies professionnelles qui m'ont amené là.
3: C'est des circonstances de vie qui font que finalement vous changez, quoi.
2: C'est ça.
3: Et qu'est-ce qui se passe à ce moment-là dans la tête de Magali, qui a un métier visiblement qui lui plaît,
2: oui,
3: dans l'électronique, et qui se dit, va falloir changer?
2: C'était la santé d'abord, donc il a fallu rebondir et trouver un nouveau métier. Je suis forcément revenue sur l'aide à la personne. C'était d'abord l'aide à domicile, après le transport. J'ai essayé d'allier les deux et le transport de personnes à mobilité réduite est arrivé.
3: Et puis arrive donc le transport, le taxi, ce que vous faites aujourd'hui. Mmh. Ça c'est pareil, c'est pas forcément une évidence de se dire je vais devenir taxi. Comment ça arrive dans votre vie?
2: C'était la meilleure solution pour pouvoir allier les deux. Donc je suis devenue taxi de Limoges. Un collègue m'a dit que ce métier m'allait comme un gant, donc c'est un beau compliment, on continue. Parce que le transport de personnes en fauteuil, c'est quand même bien particulier. On n'amène pas des gens que d'un point A à un point B. On rentre dans leur domicile, on les aide à se préparer, à pouvoir monter dans notre véhicule. Et à l'arrivée, c'est la même chose. Il faut les aider.
3: Et qu'est-ce qui vous plaît le plus dans ce métier aujourd'hui?
2: C'est le fait d'être présent, d'être utile pour eux et de les aider à vivre normalement.
3: Mais qu'est-ce que ça change finalement par rapport à un taxi normal?
2: On est bien plus utile dans leur vie en fait. On leur permet vraiment des choses qu'ils ne pourraient pas faire si on n'était pas là.
3: Et aujourd'hui, vous êtes heureuse comme ça?
2: Très, je ne changerai rien. Il va falloir qu'ils me supportent encore longtemps.
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4: Un début de conversation pour vous aider dans l'apprentissage de la langue bretonne aujourd'hui et puis après un nom de famille qui permet de faire front.
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4: Alors, c'est pas évident d'apprendre la langue à la radio. J'essaie de vous donner quelques clés chaque jour, mais pour ça encore faut-il être à l'heure pour écouter les chroniques. Donc, pour ne pas rater l'heure, il y a une question que vous devez connaître. Une phrase. Pédeuré. Je suis sympa. C'est une phrase courte. Trois mots. Pédeuré. Et ou éo, si vous voulez. C'est facile à traduire. C'est quelle heure est-il? Péd, c'est un mot interrogatif qui signifie combien? Péd. À retenir, évidemment, ça sert dans plein d'utilisations. Pédeuré. Quelle heure? Et à la fin, éo. C'est une des formes du verbe être en breton conjugué. Pédeuré. Pédeuré. Quelle heure est-il? Retenir cette phrase vous permettra de ne jamais rater vos rendez-vous de toutes sortes et surtout vos rendez-vous radiophoniques. Peder et O, quelle heure est-il? Alors pour répondre s'il est midi par exemple, vous répondrez Christeis et O. Midi, il est. Et on n'oublie pas le verbe à la phrase, on ne dit pas juste Christeis, on dit Christeis et O. Peder et O, quelle heure est-il? Christeis et O. Il est midi. Bon, dites pas ça une autre heure qu'à midi, ça marchera moins bien.
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4: Et un patronyme frontal aujourd'hui, ou un nom qui fait front, comme je vous le disais, ou même plusieurs, Taldir ou Talourn. Deux mots commençant avec le préfixe Tal, T-A-L. Et Tal, qui n'est pas la chanteuse en breton, a plusieurs sens. En premier, c'est le front humain, évidemment, Tal, Antal, le front, Tal, Antal et Begarpen, le front en haut de la tête. C'est mieux s'il est là, d'ailleurs. Et donc, si votre nom de famille est Taldir ou Talourn, eh bien, mieux vaut ne pas donner de coup de tête au risque de casser celle d'en face, car Taldir veut littéralement dire front d'acier, rien que ça. Et Talourn, c'est pas en reste non plus, Talourn, c'est le front de fer. Alors, encore un nom ramenant une époque où les hommes se faisaient remarquer sur les champs de bataille ou dans les mêlées. Et les Taldir ou Talourn étaient visiblement pas mauvais pour donner ou amortir les coups. Pas une raison pour faire pareil. Moi, je vous dis à demain, même heure.
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7: Je suis sûr que vous êtes déjà passé devant le château du Barou, sauf que le château du Barou, sans un homme, il serait aujourd'hui inexistant, détruit, entièrement détruit. C'est André Vaison de Pradennes qui l'a sauvé. Il arrive en Vaucluse au début du 20e. Très vite, il s'enracine, il devient conseiller municipal, conseiller départemental, puis maire de Murs pendant près de 4 mandats. André Vaison de Pradennes, c'est un homme public, engagé, décoré de la Croix de guerre 14-18, chevalier de la Légion d'honneur, et c'est surtout un sauveur de pierre. 3 châteaux vont marquer son existence. D'abord, celui de Murs, dont il devient propriétaire. Ensuite, il y a le château de Javon sur son plateau forestier. Et puis, il y a donc le Barou. L'histoire la plus spectaculaire, quand il prend possession au début du siècle, eh bien, le château féodal est dans un état catastrophique. Les guerres, les pillages et l'incendie de 1929 ont tout dévasté. Je vous renvoie d'ailleurs à la chronique consacrée sur l'histoire du château du Barou. Et là, donc, André Vaison de Pradennes va se lancer dans une reconstruction titanesque. À l'époque, pas de subvention, pas de mécénat, tout est à ses frais. Et sur 10 ans, il fait travailler 10 maçons pendant 10 ans. On va consolider les murs, refaire les toitures, dégager les salles, restaurer les escaliers. Il va redonner une silhouette, une sorte de colonne vertébrale à ce château qui domine les dentelles. Et c'est ce gros travail, notamment la nouvelle toiture en béton, qui va permettre au château du Barou de survivre lorsqu'il y aura un second incendie en 1944 pendant la Seconde Guerre mondiale. Sans ces travaux-là, eh bien, le château qu'on visite aujourd'hui n'existerait plus. Et puis il y a aussi cette autre facette moins connue. André Vaison de Pradennes était un passionné de préhistoire. Ses travaux aujourd'hui font encore référence. En fait, il a longuement étudié les ateliers préhistoriques autour de Murs grâce aux paysans qui lui rapportent leur trouvaille contre quelques pièces. Une grande partie aujourd'hui de sa collection a été donnée au musée d'Orsay et c'est loin d'être fini. Aujourd'hui, une biographie est actuellement en préparation par son petit-fils Jean-Baptiste Vaison en collaboration avec un archéologue. Mais la vie d'André, elle, se termine tragiquement. Il meurt accidentellement à Paris, intoxiqué au monoxyde de carbone dans son appartement avec son épouse et sa fille. Seul son fils survit et c'est ce fils qui va prolonger l'esprit du père en protégeant les propriétés familiales. Et aujourd'hui, donc, c'est son petit-fils, Jean-Baptiste, avec Fanny, qui poursuivent eh bien, cette histoire au Barou, notamment avec la création du premier whisky du Vaucluse, élaboré à l'intérieur même du château.
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1: La phrase que mes parents, je voudrais plus qu'ils disent, bah c'est non. Et aussi, dépêche-toi.
2: Moi, j'aimerais bien que ma mère, elle arrête de m'appeler des noms un peu de bébé. Parce que souvent, elle m'appelle gros prout, je sais pas pourquoi. Et souvent, elle m'appelle mon petit chat, mais j'aime un petit peu. Mais normalement, c'est mon père qui m'appelle comme ça. Et aussi, mon père, il m'appelle ma princesse.
3: Il y a deux phrases que j'aimerais supprimer complètement, c'est « Non, tu ne peux pas regarder la tablette, la télé. »
4: Moi, je voudrais qu'ils arrêtent de me dire « Stop, arrête de regarder des écrans. »
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5: Une pluie d'aumoise aujourd'hui, elle était tournequoise. Bonjour Cécile.
6: Bonjour.
5: Merci de nous accueillir avec ce petit thé à la fleur de cerisier, a priori.
6: Avec plaisir.
5: Et ces petites gaufrettes, bien appétissantes. Vous êtes née dans le département 59.
6: À Tourcoing. Et
5: une maman belge, un papa belge également.
6: Un peu, à moitié, voilà. Et ma maman plutôt flamande et mon papa plutôt wallon.
5: Quel souvenir est-ce que vous gardez de votre enfance, donc soit à Tourcoing, soit... Très vite, donc, à la campagne.
6: Oui, à Rugy, oui. Ouais. Petit village de 1200 habitants, je crois. Et on habitait à 2 km dans un petit hameau, le hameau de Belzanois, qui existe toujours. Mon papa habite toujours là-bas. Et bah, en fait, les souvenirs, moi, c'était... On était dehors tout le temps, dans le jardin. Souvenirs de photos de la construction du garage.
5: C'était sur un territoire frontalier.
6: Oui.
5: Avec la Belgique.
6: Ouais. À 2 km donc, du centre du village. Il y en a beaucoup qui travaillaient ou qui travaillent en Belgique. Il y a l'Elnon, une petite rivière qui fait la frontière aussi.
5: Il y a un petit pont.
6: Voilà, et donc du coup, bah, cette rivière tout le long et tous les endroits où on pouvait passer en voiture, il y avait un poste de douane.
7: Et là-bas, pas de tabac, pas de devises étrangères.
8: Non, monsieur le douanier, absolument rien.
7: Si ça pète, hein. Allez, au bloc.
6: On allait de l'autre côté du petit pont, c'est louvé, un taminer, un café. Chaque fois que j'y retourne, je vais me promener là-bas.
5: Enfin. Et oui, forcément, vous vous ressourcez là où vous avez, où vous avez grandi. Vous passiez beaucoup de temps dehors, mais à faire quoi? Vous êtes dans l'observation. Vous étiez
6: un garçon manqué, j'étais la petite dernière, donc j'ai souvenir d'avoir fait des cabanes dans le pommier avec mon frère. C'est rigolo, j'étais souvent à pieds nus en fait, je me souviens de ça.
5: Et aujourd'hui, la Cécile que vous êtes, elle marche encore pieds nus?
6: Pendant des années, j'ai oublié ça, c'est drôle, ouais. Bon, c'est peut-être quand j'avais 47 ans que j'ai commencé à... Même dans des parcs ou ici, au jardin partagé, parfois quand il est ouvert, quand l'herbe est fraîche l'été, j'enlève mes chaussures.
5: On dit que c'est très bon, hein. Ouais, c'est très bon pour la santé, de ressentir le sol avec la plante des pieds. Bon, je me permets de goûter cette petite gaufre.
6: Ah oui, avec plaisir, oui.
5: Merci. Donc,
6: là, c'est du coup cassonade. Elle est noire.
5: Ah, c'est une cassonade aussi.
6: Ouais. Processus, en fait, la cassonade, moi je croyais que c'était non raffiné, mais en fait c'est hyper raffiné, c'est recuit.
5: Ça vous rappelle votre enfance?
6: Oui, complètement.
5: C'était le petit-déj?
6: Non, ça c'était ces gaufres-là, les gaufres Rita, découvert quand j'étais jeune adulte, qu'il y avait une dame qui en fabriquait à 1 km de chez nous, en France, du coup. T'es allée voir en vélo pour trouver, et en fait c'était chez elle. Je faisais des tartes au sucre avec ça.
5: Et on dit tarte au suc.
6: Ouais, oui, tarte au suc.
5: Au suc avec l'accent. Ouais.
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9: Quand on passe le rideau, ça sent le pop-corn, il y a de la lumière qui clignote de partout. Et les gens, ils retombent en enfance et ils s'attendent vraiment pas à trouver ça dans une maison.
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11: Elle, lui, a troqué tout simplement des cartons de souvenirs pour un musée privé de 45 mètres carrés dédié à la piste étoilée. C'est Thomas Joly. Thomas, d'où vous vient cet amour pour la piste étoilée et pour le cirque?
9: Alors que c'est une passion qui me suit depuis que j'ai à peu près 6 ans. Tout a commencé bêtement par une visite à des animaux dans un cirque qui passait à Mèche. Et c'est là que l'amour pour le cirque a commencé. Depuis de nombreuses années, je collectionne pas mal d'objets et de documents concernant le cirque. Et en fait, tous ces objets, ils étaient enfermés dans des cartons. Et donc, j'ai décidé de leur laisser la place qu'ils méritent et de les mettre en lumière et en valeur.
11: Mais alors du coup, comment on organise sa maison? Parce que j'imagine que plein d'objets, il faut donner des sortes de fonctionnalités, trouver la bonne place. J'imagine que ça se met pas en place du jour au lendemain, Thomas Joly.
9: Non, pas du tout. En fait, quand on a construit notre maison, on a tout aménagé le dessus du garage. Donc on a rehaussé le dessus du garage. Et ça m'a permis de récupérer une pièce de 45 mètres carrés qui est aménagée du sol au plafond, 100% cirque.
11: Le Thomas Joly qui était en train de mettre en place, en tout cas ce cirque à la maison, de mettre en place ces objets, c'était quoi? C'était Thomas Joly adulte ou c'était l'enfant qui a eu ce choc psychologique qui a mis en place tout ça?
9: On va dire un peu les deux. On va dire le Thomas petit parce que j'ai retrouvé beaucoup de choses que je gardais depuis tout petit. Et le Thomas adulte qui a pris soin de tout bien exposer, de tout mettre en lumière, de tout dépoussiérer, de tout mettre en place pour que ça soit vraiment un vrai musée privé.
11: Est-ce que il y a une pièce, quelque chose en particulier dont vous êtes le plus fier, ou alors peut-être une pièce, un objet que vous aimeriez ou rêveriez d'avoir chez vous?
9: En pièce que j'ai récupérée récemment chez un monsieur qui liquidait son musée. J'ai récupéré une très vieille affiche du Cirque Pinder qui date de 1930. Donc, il y a une affiche en papier journal écrit avec de l'encre très bien écrit, qui est vraiment jolie. Et en plus récent, j'ai récupéré deux blasons en métal, pareil du Cirque Pinder, qui étaient édités en très peu d'exemplaires. Et il en reste très peu dans toute l'Europe en état exceptionnel comme je les ai aujourd'hui.
11: Quand des amis, des proches à vous poussent ou ont poussé pour la première fois la porte de ce bel endroit, ça a été quoi les réactions?
9: Les gens ils disent que je suis fou. Quand en fait vous rentrez par la porte et il y a un petit sas avec des rideaux en velours, vraiment comme dans un cirque, on a vraiment l'impression de rentrer dans un cirque. Et quand on passe le rideau, ça sent le pop-corn, il y a de la lumière qui clignote de partout. Et les gens, ils retombent en enfance et ils s'attendent vraiment pas à trouver ça dans une maison.
11: À vous, Jocourt. Thomas Joly a réalisé son rêve d'enfant en transformant une partie de sa maison en un véritable musée du cirque. Une immersion sensorielle unique entre des rideaux de velours, de pop-corn. 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
1: Tout ce qui a trait au caractère des humaines et des humains, j'adore. Je trouve que la langue occitane se délecte à qualifier les comportements humains. Roumé, je savais que tout le monde connaît Kéomo. C'est un bon exemple. Hein. Tu pourrais faire un sourire plutôt que de roumé. Roumé. Comme ce mot l'indique dans sa construction, ça grogne, ça fait trembler les murs. Quelqu'un qui roume, c'est un râleur d'excellence. T'as voulu faire les courses? On y est. C'est plus le moment des roumas, mon grand. Ce n'est plus le moment de râler, ok? Plutôt que de roumer, on finit vite et on rentre. Roumer, ok? Vous connaissez, bon. Et si je dis marouner, marouna, c'est la même chose. Dans le mot, le R roulé nous montre une personne qui râle aussi, qui bougonne. Il marronne comme un burga au kevonvo, non. Il râle comme un frelon qui vrombit. Roumez, marronnez, faites vos courses, mesdames et messieurs. Allez, adieu.
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2: C'est un événement littéraire dont on vous parle dans Toujours à la page, la sortie du nouveau roman de Marion Fayolle, autrice et illustratrice dromardéchoise, plusieurs fois primée au festival d'Angoulême. Marion Fayolle a rencontré l'année dernière un immense succès avec son premier roman poétique et poignant, Du même bois, dans lequel elle évoquait l'histoire d'une ferme ardéchoise, génération après génération. Petit fruit, c'est le nom de ce second titre, est paru chez Gallimard. Et c'est l'histoire d'une femme à qui, mois après mois, la nature refuse d'offrir un enfant. Tandis qu'elle brasse questionnement, chagrin, culpabilité, son mari reste imperméable à ses émotions. Jusqu'au jour où s'impose chez eux un inconnu, un étranger, un homme qui dit pourtant reconnaître en la femme son amour de jeunesse perdu. D'ailleurs, c'est étrange, ses mains à lui sont de la couleur de la robe de la femme. Et il ne cesse de vouloir la dessiner, la croquer sous tous les angles. En résulte un curieux ballet, un poétique triangle amoureux auquel nous allons assister. Marion Fayolle.
3: Le livre parle en effet du désir d'enfant, même si je pense qu'il parle du désir, du manque, de l'absence, de manière peut-être beaucoup plus large que simplement le manque de l'enfant. En tout cas, cette femme, elle est en proie à une forme d'obsession. Chaque mois, elle a envie d'avoir un bébé dans le ventre et chaque mois, c'est un échec. Et dans son couple vient apparaître une sorte d'étranger. Donc, elle attend un enfant et l'enfant n'arrive pas. Et il y a quelqu'un qui vient se glisser dans leur maison alors même qu'ils essaient de le rejeter. Donc, c'est aussi une sorte d'ambivalence entre ce qu'elle désire et qui vient pas et ce qu'elle rejette et qui vient. Et pour moi, les trois personnages du livre sont tous des personnages qui sont un peu enfermés. Ça m'intéressait d'avoir trois personnages qui finissent par se parler, par quelque chose de commun. Et ce commun, je pense qu'il est à la fois la question de l'obsession et la question de l'absence ou du manque ou du fantasme aussi.
2: Il y a quand même quelque chose d'un peu surnaturel qui relève du conte ou de la poésie dans ce que vous écrivez.
3: Quand j'écris, je me sens proche de la poésie plus que du roman d'une certaine façon. Et c'est très important pour moi que l'espace du livre, comme dans l'espace des dessins, soit pas exactement l'espace de la réalité, en tout cas qu'il y ait toujours une part de symbolique ou de surréalisme qui vienne créer un espace qui est celui du livre et qui est un petit peu à côté du réel pour peut-être être plus réel que le réel. Et c'est important pour moi que mes livres contiennent plusieurs discours, enfin qu'en tout cas on puisse les lire, et puis on puisse les relire, et puis encore les relire comme s'il y avait plusieurs couches, et que le lecteur puisse aussi glisser sa propre voix à l'intérieur de ce que je propose.
2: On ne sait précisément où l'action se déroule, ni à quelle époque, mais comme toujours avec Marion Fayolle, la nature est partout. Elle traverse les personnages, et son écriture pose des images, des émotions, un rythme aussi. Elle offre comme un moment en suspens, hors du temps. Marion Fayolle révèle une nouvelle fois que son talent d'écrivaine n'a rien à envier à celui de dessinatrice dans ce petit fruit, paru chez Gallimard.
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4: C'est la Camille Minute, votre chronique de la joie et de la bonne humeur. Aujourd'hui, on va parler des red flags. Alors, c'est quoi un red flag? Un red flag, c'est littéralement un drapeau rouge. Dans la vraie vie, ça veut dire attention, danger. Fuis, cours, ne réponds pas à ce message. Le red flag, c'est le petit signal que ton cerveau voit, mais que ton cœur ignore, en disant « Non mais ça va, je gère, on va gérer ». Le red flag, c'est pas encore une catastrophe, c'est l'annonce de la catastrophe. C'est le teaser du film d'horreur. Il dit « Je suis pas jaloux ». Par exemple, si le mec il dit « Je suis pas jaloux », mais il connaît l'heure de ta dernière connexion avant tout le monde, il est jaloux, ok ? Si elle te dit « Ah mais moi je suis très cool », mais qu'elle fouille dans ton téléphone, même quand il est éteint, elle est pas cool. Un red flag, c'est pas un défaut, c'est un avant-goût du problème. C'est quand quelqu'un te dit « Ah, moi, je suis comme ça », et que toi, au lieu de partir, tu réponds « Ah, bah, parfait. » « Non, fuis, cours !» Bref, les red flags, c'est simple. Si tu te dis « Ça va sûrement passer », eh ben, ça passera pas. Voilà, c'est aussi simple que ça. Alors maintenant, ce que je vais faire, c'est que je vais vous lister, parce que l'être humain va toujours trop loin, des red flags vraiment exagérés, des red flags qu'on voit sur les réseaux sociaux qui sont vraiment... Ça va beaucoup trop loin. Une fois, j'ai vu une vidéo, il y a une nana, elle a sorti. « Moi, j'ai un red flag. Mon red flag, c'est les mecs qui tiennent la barre du métro dans le métro. » Donc maintenant, en fait, faut choisir entre tomber par terre ou être célibataire. Il y a un mec, il a dit, une fille qui finit son assiette, c'est un red flag. Frérot, elle a juste faim. Hein. C'est pas toxique, c'est la dalle, ça s'appelle. Après, il y a des red flags. Il y a quelqu'un qui dit, moi, un red flag, c'est quelqu'un qui met son réveil à 6h du matin, même le week-end. Excuse-le d'être pauvre, hein, il veut bosser, ce monsieur-là. Il y a quelqu'un qui a dit, voilà, moi, mon red flag, une personne qui aime l'eau plate. Donc en fait, si t'aimes pas les bulles, t'es toxique, quoi, t'es dangereux. J'ai vu aussi, mon red flag, c'est quelqu'un qui répond trop vite au message ou trop lentement. Le bon timing, c'est jamais bon, quoi. Il y a un mec, il a dit, moi, mon red flag, c'est une fille qui dit, on verra. C'est pas un red flag, ça. C'est une promesse honnête. Et j'espère qu'elle le verra pas, le mec. Hein. À ce rythme-là, respirer va devenir un red flag. Bientôt, il aspire par le nez, c'est un red flag. Les gens, ils veulent plus une relation, ils veulent un CV sans défaut. Et même là, ils trouveront un red flag dans la photo. Avant, on cherchait l'amour. Maintenant, on cherche la faute. C'est bien ça le problème.

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1: Pas tous mes petits bébés, mes petits semis. Tu vois, je les ai foutus dans la couveuse, là, puis je suis en train de repiquer toutes les variétés. Cacao, de la brandy wine, de l'absinthe, large barrel boar.
2: C'est
1: grand,
2: quoi ça?
1: Grand sanglier rayé.
2: Ah oui,
1: oui. Alors il paraît que ma prononciation est pas remarquable.
2: Oh, je suis pas remarqué. Moi, on m'avait dit que tu étais un pêcheur, mais en fait, tu es plutôt un cultivateur.
1: J'étais un pêcheur. On l'est avis comme ministre, mais la pension n'est pas tout à fait la même, si tu veux.
2: Donc, du coup, tu as besoin de faire pousser tes tomates.
1: Mais je suis quand même un pêcheur.
2: Mais c'est aussi ton petit coin, là, où tu te poses, parce que là, tu as un journal.
1: Je lis mon journal. Tu vois, dans la serre, dès qu'il y a un petit rayon, hop, ça tape. Et puis, moi, j'ai besoin de lumière. Dès qu'il y a un petit rayon, il faut que je sorte.
2: Quand on est sur un bateau, c'est parce qu'on aime être dehors, quoi.
1: Ben oui, dans les éléments, quoi. Dont la lumière est un des principaux.
2: Comment est-ce que tu as su que tu allais être marin et que tu voulais en faire ton métier?
1: D'abord, mon père n'était pas du milieu, mais il avait été élevé par sa mère seule dans le milieu des pêcheurs d'Urville. Et donc, j'étais quand même très tôt bercé dans l'amour de la mer et par mon père, qui était un fou de pêche aussi, pêche en mer, j'ai chopé le virus.
2: Qu'est-ce que t'aimes justement dans la pêche, dans cette liberté peut-être qu'on a quand on est sur l'eau?
1: Ben j'aime tout, le côté traque, le côté recherche, le côté piéger un animal.
2: Côté tout. Chasseur quoi.
1: Ouais, chasseur, pour se nourrir d'abord, principalement. Voilà, avoir compris comment il fonctionnait, pouvoir le choper, tout ça. Puis j'aime la mer par-dessus tout. Et quand j'ai commencé, on n'avait pas de positionnement, de GPS et tout ça. Donc t'imagines, quand je filais des casiers, j'ai la tête sous l'eau, quoi. J'ai la tête dans le fond de l'eau, j'ai la tête là où ils vont atterrir, c'est l'imaginaire d'abord.
2: Tu projettes ton esprit sous l'eau, quoi?
1: Oui, c'est ça. Bon, après, t'acquiers de plus en plus de connaissances, mais...
2: Tu connais les coins, quoi.
1: Oui, mais au début, tu sais, je connaissais rien du tout. Et ça pourrait être simple. Tu lis des cartes marines, tout ça, tu dis, bon, là, attends, il y a les lignes de sonde, tout ça, qu'est-ce qui se passe sous l'eau, comment c'est foutu, qu'est-ce qui peut passer comme espèce, les homards, où est-ce qu'ils sont? Et puis après, t'apprends les saisons, progressivement, les migration et tout. T'as des périodes de vaches maigres, des périodes de creux, des périodes où tu dis, bon, je me suis planté, c'est pour là que ça se passe. Mais... Et puis des périodes où hop, tu tombes dedans, c'est formidable, quoi.
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3: On sait qu'on est lorrain parce qu'on prend des obus pour des cèpes. C'est une histoire qu'on m'a raconté.
4: Ça va aller dans les Vosges.
3: Non, du côté d'Amnéville. Non, j'ai croisé Frédéric, le Fred Kunz. Vous le connaissez?
4: Non.
3: Il est maître d'école à Amnéville.
4: Je sais pas.
3: Il m'a raconté ses aventures. Ça va rappeler des souvenirs à tout le monde.
4: Allez-y.
3: Lorsque, adolescent, il partait en vacances en mobylette. Mm-hmm. Trajet à Gondange, Niederbronn-les-Bains, 150 bornes en cyclo. Largement de quoi faire cuire le steak sous la selle, comme Attila le Hun.
4: Mon père faisait Paris, le Jura, en vélo.
3: Ouf, en vélo?
4: En mobylette? En mobylette.
3: Ah, bah oui, on est ça. Et qu'est-ce qu'il avait comme mobylette?
4: Ça devait être un 103 à l'époque. Ça devait être ces mobylettes-là, je pense.
3: S'ils étaient déjà là, ouais. Ou un Solex. Le Fred.
4: Non, mobylette. Non.
3: Ok, le Fred, il partait avec Bernard, dit Bébert. Le Mac. Le Bled. Le Bled, c'était son nom, pas la destination de ses vacances. Et Mounir, qui aurait dû être au Bled. Et Mounir, le passager de dernière minute, qui s'était dégoté une cacahuète improbable pour se joindre à l'équipage. Une mini-moto, vous savez? Hey. Il fallait laisser refroidir toutes les Borne, l'enfer. Le Fred m'a dit il avait l'air d'un singe sur un paquet de tabac. Mais une vraie équipée sauvage que ceux-là. Et puis ces bandes-là, ça roule en triangle, comme les oies sauvages. Pour ceux qui ont une meule moins puissante, profite de l'aspiration. Comme mon Fred, il avait une 103 SPR refroidissement liquide et carbut 17.
4: Ah, la vache.
3: Autant dire qu'il roulait en tête. Sourire béat, les dents éclatées de moustiques, en route pour le camping, la gloire et les grandes découvertes. Parce que ces types-là étaient des chercheurs de trésors, des fanades de la Seconde Guerre mondiale, le genre qui arpente les champs et les forêts, poil à frire entre les pognes, à la recherche de vestiges. Résumé des vacances par le principal intéressé, je cite le Fred, 2 points ouvrez les guillemets, on allait chercher des bricoles qu'on ne trouvait jamais. des chercheurs du trésor au pied de l'arc-en-ciel, en somme.
4: C'est joli, ça.
3: Tente plantée à Sturzelbrunn. Mmh. Oh la vache, c'est pas facile,
4: non, c'est pas facile,
3: tôt le matin. Mmh. Le Beecherland comme terrain de jeu. Les gars vivent la grande vie. Pique-nique tous les jours, et peu importe les guêpes qui les taquinent, ils découvriront que le dernier jour que le nid était précisément sous la table du déjeuner. Les gars, ils s'en foutaient. Les grands soirs, ils sortent au casino de Niederbronn, 15 kilomètres en brêle à travers les bois, la 103 devant, Mounir loin derrière. Vers la fin du congé, alors qu'ils zonent dans un coin qu'on leur a vendu pour être un coin à champignons, ils se baissent pour ramasser des cèpes, et là, bingo, tout un tas d'obus et de munitions de la guerre de 14. Pompiers, gendarmes, démineurs, les ados sont au comble du bonheur. Des vacances 100% Lorraine, plus locales, tu meurs.
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5: Je rêvais d'avoir une maison à la campagne. Cette maison, c'est comme si j'y étais née. C'est ma maison de famille.
6: Ma maison s'appelle l'Ostau de la Mar.
7: C'est une maison un peu envoûtante.
8: Eh bien, vous voyez, des livres et trois fenêtres qui me donnent le paysage du pays, comme si c'était trois tableaux.
9: Ils ont vécu ici.
10: Thibaut Gaudry.
11: Elle m'a dit d'aller siffler là-haut sur la colline.
9: En juillet 1968, Huguette Carin, présidente du comité des fêtes du charmant village de Cotignac, écoute son transistor quand elle entend Joe Dassin chanter « Siffler sur la colline ». Et c'est là que germe une idée un peu folle.
12: J'ai demandé donc au maire, je lui ai dit « Qu'est-ce que vous pensez si nous donnions un terrain de Cotignac, si toutefois la mairie est d'accord ?» Pour que Joe vienne chanter, et il me dit, bon, ben d'accord, fais-moi une lettre, je vais le proposer. Ce qui a été fait, et accepté. Donc, il est venu chanter une vingtaine de jours après. Et dès qu'il avait un gala sur la côte, il venait coucher chez nous. Et voilà comment ça s'est passé.
9: Joe Dassin donne un concert mémorable le 12 août 1968 dans la cour de l'école. Après sa prestation, Huguette l'accompagne visiter le terrain proposé. Un bel emplacement que le chanteur estime néanmoins trop proche du village. On lui en propose alors un autre, dans le quartier Saint-Joseph, sur les hauteurs, près d'un monastère. Enthousiaste, il l'accepte illico. Séduit autant par le lieu que par son nom. Il faut dire qu'il s'appelle Joseph Dassin.

0: Joe ne fera construire une maison sur le terrain que 10 ans plus tard. Mais il revient souvent à Cotignac et loge au Look Allen, l'hôtel-restaurant créé par Huguette en plein cœur du village. Il y prend toujours la chambre 6. Look Allen, où l'on peut croiser les Pink Floyd ou Yvonne de Gaulle. Et la chambre 6, où Joe dormira le 14 janvier 1978, mais pas seul.
1: Joe Dassin va chanter dans un instant. Joe Dassin a vécu hier un moment important dans sa vie, puisqu'il s'est... un moment troublant. Il avait sans doute plus le trac hier à Cotignac dans le Var que sur scène, devant Monsieur Martin, le maire de la localité, qui a uni Christine et Joe pour le meilleur et pour le pire.
0: Après avoir hésité avec Tahiti, c'est finalement à Cotignac que Christine dit oui à Joe. Ce jour-là, ce n'est pas vraiment l'été indien, mais un déluge, qui cependant ne gâchera pas la fête pour les 500 invités conviés par le couple. On chantera une partie de la nuit, un concert improvisé qui se terminera en duo avec l'ami Serge Lama.
2: Samedi 14 janvier, contrairement à l'habitude, il pleuvait sur Cotignac. Étaient-ce les larmes des admiratrices de Joe Dassin qui, ce jour-là, épousaient dans la mairie du village la ravissante Christine Delvaux? Enfin, malgré le mauvais temps, tout Cotignac était là, dans les rues, aux abords de la mairie, pour saluer celui qu'il considère maintenant comme un enfant du pays, puisque Joe Dassin y possède une fort belle maison. C'est Monsieur le maire en personne qui, vers 15h30, procédait à la cérémonie, ponctuée par le crépitement des appareils photos, tandis que la musique des sapeurs-pompiers de Brignoles interprétait les succès de Joe Dassin.
3: On ira où tu voudras, quand tu voudras.
0: Pour le dessert, un pâtissier a créé un gâteau géant, reproduisant la maison que Joe vient de faire construire, dans la Pinède, en haut de la colline. Si un jour, vous allez visiter Cotignac, labellisé plus beau village de France, et que vous souhaitez dormir au Look Allen, demandez la chambre 6.
3: Et

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1: À Aubervilliers, Sèvres ou encore rue Fédère dans le 11e arrondissement de Paris, les Baltos sont encore bien présents dans notre région et Thierry Boeuf nous en fait la cartographie au-delà bien sûr de nous raconter leur histoire. Voici la saga Bistrot de Paris.
2: Quelle cocktail américaine, c'est quoi ?
3: C'est un coquelet grillé avec une sauce américaine, tomate, échalote, une pointe de cognac, du vin blanc, c'est un peu relevé.
4: Un déca,
5: pâté, jambon, c'est du cornet, gruyère, chantal, rôti, jambon de pays.
6: Eh ben tout ça, ça valait dans la blanquette.
3: Bon appétit.
7: Cigarettes, whisky et petites pépées, si vous les aimez bien roulées, papier à cigarettes, OCB. Gitane de Gainsbourg, menthol extra cool de Françoise Sagan, ronde fumée, et puis un jour de smog, 1er janvier 2008, tout s'est évaporé, les volutes et brouillards au comptoir ont disparu.
8: On a fait une soirée pour que tout le monde fume, donc musique, et puis on a mangé, et on a tous fumé. Mon collaborateur et moi, on n'a jamais fumé de notre vie, donc on a fumé une gitane maïs. Plus jamais on fumera. Hein.
7: Alors les fumeurs étaient priés d'aller fumer aux terrasses des cafés, le plaisir devenant coupable. Mais encore aujourd'hui, les marques de cigarettes font toujours enseigne. À Paris comme en banlieue, il existe encore, par exemple, des Marigny.
9: 30 paquets de Marigny.
7: Mais aussi des Rally, des Chiquito, des Nemrod et des Balto. 1930, la CEITA, Société Nationale d'Exploitation Industrielle des Tabacs et des Allumettes, propose aux patrons de café une aide financière. Des ameublements, des comptoirs, des terrasses. En contrepartie, l'établissement aura pour nom une marque de cigarettes ou de cigarillos. La puissante CEITA en rajoute une couche dans la presse populaire et la radio. Écoutez cette chanson publicitaire phénoménale de la marque Balto.
10: J'ai vu sur le paquet qu'il y a un bateau à voile. C'est à cause du bateau que c'est des bateaux qu'on les appelle. Mais non, bon gros bêta, pas des bateaux, mais des baltos. Des baltos, c'est un mot qui vient de Baltimore.
7: Balto de Baltimore, imparable voyage et exotisme au bout de sa cigarette rougeoyante. Et voilà pourquoi il existe encore une bonne vingtaine de Baltos à Paris et en Île-de-France, comme celui d'Aubervilliers ou de Sèvres. Idem pour le Nemrod, rue du Cherche-Midi dans le 6e. Tout pareil pour le Rally, la cigarette qui arrive avant les autres et qui gagne, rue Fédère dans le 11e. Le Rally, où au passage, Monsieur Philippe nous régale de délicieux choux farcis.

0: Et amusante, au 59 avenue de la Motte-Piquet, un restaurant a pour nom la Gauloise, tandis qu'à quelques dizaines de mètres, boulevard de Grenelle, une autre brasserie se nomme la Gitane.
1: Avec filtre ou sans filtre, les Gitanes Caporal vous apportent sans réserve le plaisir de fumer.
0: Décidément, beaucoup de cafés bistrots du bassin parisien ont succombé à la tentation. Après la cigarette, le jeu. Impressionnant le nombre d'établissements qui s'appellent le Vincennes, le Sulky ou le Longchamp. Témoin de la relation entre les bars PMU et le milieu mercantile des chevaux de course.
2: Pierre et Christine, ma femme, si tu savais ce qu'elle joue, elle y connaît rien. Mais elle y croit, et entre nous, ce qui m'épate, c'est qu'elle gagne aussi.
3: La comprendre, Charles. Avec le PMU aujourd'hui, on joue comme on aime.
0: Oui, on pourrait largement faire une thèse universitaire sur les enseignes de bistrot, la poésie frise Le Bon Coin de ce cher Jean-Louis Brasse dans le 18e, sans oublier le mythique Au rendez-vous des sportifs chez Valzac, un cador de la boxe dans le 15e. Mais la Palme d'Or revient à ce patron en Val-de-Marne qui avait baptisé son bistrot dans les années 50 ici, mieux qu'en face. En face se trouve la célèbre prison de Fresnes.
4: Ce qui ne freinera pas notre appétit pour autant, bien sûr. Merci beaucoup Thierry Boeuf, Bistrot de Paris. Si vous avez aimé cette chronique, vous pouvez la partager avec vos proches depuis l'application Ici.
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6: Je vous emmène à Gergovie et je vous promets d'avoir un petit peu de vent dans la crinière puisque nous allons faire la connaissance d'une association très utile, SOS Cheval. Mireille Vore qui nous accueille ici à SOS Cheval. On est dans un petit mobilhome sur le terrain, en pleine nature. Là, on s'occupe des chevaux. Mireille, SOS Cheval, vous nous en dites quelques mots?
7: Oui, bien sûr. Bonjour Patricia.
8: Bonjour.
7: On recueille les chevaux retraités ou réformés de centres équestres, de courses, de laboratoires, des anciennes poulinières, des équidés maltraités, abandonnés, divagants, chacun a sa propre histoire.
6: C'est votre cheval de bataille, si je puis dire, mais vous n'êtes pas toute seule, évidemment, parce que là, il faut plein de bénévoles pour s'occuper de tous ces chevaux.
7: Absolument. Nous ne sommes que des bénévoles, 60 bénévoles, tous complètement investis et ne ménageant ni leur temps, ni leur peine.
6: Et une petite dame à côté, là.
8: Denise. Bénévole du lundi matin depuis, je sais pas, 6, 7, 8 ans. Notre mission, c'est de nourrir, vérifier que les chevaux n'aient pas de blessures, regarder si le foin est bien à disposition, de l'eau, et tout va bien.
6: Allez, on y va. On était dans le mobilhome, là, parce qu'il y a un petit peu de vent. Donc, du coup, on s'était mis un peu à l'abri. Bonjour, Sandrine.
9: Bonjour.
6: Vous aussi, alors je vous vois affairée avec des carottes et des pommes.
9: Oui. C'est parce que quand je vais voir nos petits protégés, ben, des fois, on leur fait quelques petites gâteries comme ça pour, voilà, pour les amadouer, pour leur donner confiance, pour ça sert à tout, les carottes, pour les soins.
6: Combien il y a de surface là à peu près?
7: 16 hectares.
9: Alors lui, c'est le plus jeune de ce pré-là. Et il est très jaloux si on s'occupe des autres. C'est un réformé de course. Il vient de Normandie. Et lui, il a eu une fracture au niveau de l'épaule, de la clavicule. Donc il est réformé. Mais du coup, il est très, très, très demandeur et très jaloux aussi. Voilà, il ne supporte pas que Nolo s'approche de nous parce qu'il veut qu'on s'occupe que de lui.
6: On n'a pas l'impression de parler d'humain un peu parfois.
9: Ah si, totalement, si si, avec beaucoup plus de sensibilité. Là c'est Cheyenne, une petite jument aussi qui est en retraite. On en a beaucoup qui viennent finir leur vie chez nous et comme ça ils ont une jolie fin de vie.
6: Avec des gens qui manifestement sont particulièrement bienveillants.
9: Ah c'est le mot sacré, respect et bienveillance, oui, sinon il ne faut pas venir.
6: Viens voir bébé, viens.
9: Kira, on a été appelé par les gendarmes, une famille qui avait beaucoup d'animaux. Et ces personnes, quand elles ont su que les gendarmes arrivaient, elles s'en sont pris aux animaux. Et elle a eu 5 coups de couteau dans le poitrail.
6: J'en emmènerai bien à la maison, mais je manque un peu de place.
7: Quand on ne peut pas devenir famille d'accueil parce qu'on n'a pas de terrain, on peut devenir famille de cœur et parrainer un équidé.
8: Alors ma belle, tu veux que je sois ta tata?
7: Ça serait une très gentille filleule.
9: Oui.
7: Ils ont travaillé toute leur vie au service de l'homme, et ça serait quand même profondément injuste qu'ils partent à l'abattoir. Donc nous, on est là pour eux.
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10: Adicias pour le monde, et oui, notre expression du jour, est ou estre entre Gallia que Rabastè en son français. Bon, c'est assez simple à comprendre.
11: Oui, même moi j'ai compris.
10: Ben oui,
11: être entre Gaillac et Rabastè.
10: Voilà, cette expression, vous pouvez l'utiliser quand une personne a abusé d'un peu trop de vin, des billes, loubi, qui, mais je dis le vin, mais ça peut être quelque chose d'autre, notre alcool, dilentabé, qui sera, ben, à quelle personne entre Gallac et Rabastè.
11: Ouais, alors toujours avec modération, on est d'accord, mais c'est quand quelqu'un est un petit peu peut-être, voire beaucoup pompette.
10: Eh oh, vous m'avez entendu, ça. Vous avez compris. Ouais. Balma et que buffet pas, il n'a le coup test. Il vaut mieux que cette personne ne souffle pas dans le ballon. À qui ouais. Pour revenir à l'expression, il y a à Bistodenage, 20 km entre Gallac et Rabastens. Donc ça fait 20 km environ. La route est un peu sinueuse entre Gallac et Rabastens. Et surtout, elle longe le vignoble gaillacois, d'où bah, l'origine de l'expression est entre Gallac et Rabastens.
11: Ouais, Jérôme, il y a d'autres expressions dans le même style.
10: Ben, nous cita Gascou, qu'est-ce qu'on disait par exemple, qu'a cargat à Madira. Littéralement, il a chargé à Madiran. Le vignoble de Madiran se situe en Gascogne, aux confins des départements du Gers, des Hautes-Pyrénées et des Pyrénées-Atlantiques. Aoué ou abé cargat à Madira, littéralement, donc avoir chargé à Madiran, c'est être ivre, tout comme être. Ben, Esté bewet, et bewet du verbe bewet, bewet qui veut dire boire en occitan gascon.

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0: Ferdinand. Ferdinand, le duo mayennais réinvente la chanson française. Entre mélodies envoûtantes et textes ciselés, authentiques, sensibles et puissants, Ferdinand, c'est l'émotion à l'état brut.
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0: C'était Ferdinand.
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1: Zéro.
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4: Nous partons à la découverte des Maranges, ce petit territoire partagé entre trois villages. Chéilly-les-Maranges, Sampigny-les-Maranges et Dezise-les-Maranges, au lieu de la prochaine Saint-Vincent tournante 2026. Alors, avec Plus belle la vigne, on zoome sur ce territoire viticole caché dans une petite vallée. Ici, les coteaux font partie de la côte de Beaune, mais en Saône-et-Loire. Explication avec Élodie Roy, viticultrice et vice-présidente du comité d'organisation de la Saint-Vincent.
5: La côte de Beaune s'étale d'une même exposition, mais il y a une faille géologique à Santenay. Et les Maranges, on est une vallée un petit peu à part, je dirais.
4: Alors là, Santenay, c'est dans quelle direction ?
5: Santenay, c'est juste en face. Voilà, là-bas.
4: C'est dans le petit creux là-bas.
5: Là, vous voyez des bâtiments en face. Oui. Là, c'est tout le début de Santenay.
4: D'accord. Voilà. Et donc après, il y a les hauteurs, en fait, il y a les collines.
5: Les coteaux, voilà. Les coteaux. C'est une vallée, en fait. Les Maranges, vous avez la vallée de la Causanne et la vallée de la Deune. Donc la Causanne, c'est une petite rivière qui circule sur Chéilly, sur Sampigny, qui prend sa source en fait à Vauchignon, au bout du monde. Donc, c'est un nom qui ça s'invente pas.
4: C'est joli.
5: C'est une petite rivière qui fait 14 km et qui se jette dans la Deune, juste à la sortie de Chéilly. Donc cette rivière, elle passe au milieu là. Le petit village de Sampigny qui est ici, très étriqué, très enclavé, et sur les hauteurs, vous avez Dezise et tout en haut le petit hameau de Borgy et la montagne des Trois Croix qui est en face de nous. Connu aussi sous le nom de Mont de Seine. Alors, bon, moi je les vois les croix, mais je connais. C'est vraiment juste en face de moi. Je sais pas si vous voyez.
4: Non, mais
5: le petit point culminant.
4: D'accord.
5: Oui, là, on est à 521 mètres d'altitude, je crois. Et le vignoble des Maranges est vraiment devant nous.
4: Alors, qu'est-ce qui fait que ça reste tout de même la côte de Beaune? Alors qu'on décroche quand même de cette côte de Beaune.
5: On décroche de cette côte de Beaune légèrement. Hein, c'est quand même pas. Parce qu'après. Une fois passé la côte de Beaune, on est sur la côte chalonnaise. Mais la côte chalonnaise, on est sur la plaine de Saône. Nous, on est quand même très éloigné. La côte chalonnaise, elle est vraiment derrière cette colline-là.
4: D'accord.
5: Avec le village de Bouzeron qui commence la côte chalonnaise, Ruilly, Mercuret, etc. On a des terroirs distincts. Là, on a une carte géologique. Vous voyez qu'il y a beaucoup de couleurs différentes en fonction du type de sol.
4: Ah oui, je vois jurassique, plutonique.
5: Donc ça, ce sont des niveaux géologiques. Donc là, on parle de millions et de millions d'années. Pour faire simple, c'est argilo-calcaire, mais pas que. On est un vignoble assez tardif. On vendange souvent plus tard que les autres appellations de la côte de Beaune.
4: Vous êtes entre la côte de Beaune et l'autre côte, finalement.
5: Oui, exactement.
4: C'est ça.
5: Les Maranges, ils sont exposés sud-sud-est, on va dire. Les hautes côtes, moi, personnellement, j'ai des parcelles. Elles sont exposées vraiment plein sud.
4: Nouvelle confirmation de la définition hyper millimétrée des terroirs bourguignons.
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7: Quelle qualité doit avoir un sportif de haut niveau ?
8: Des forces, des muscles, manger sain et beaucoup boire.
9: Il faut beaucoup, beaucoup s'entraîner pour faire le sport qu'on veut.
10: Pour faire marcher ses muscles.
9: On s'entraîne beaucoup, genre on fait de la muscule, prendre des poids de genre